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3: Bienvenue si vous nous rejoignez à l'instant à l'écoute de Radio France Internationale. Il est 6h du matin à Paris, une heure de plus à Beyrouth. Bonjour Marion Kazanov.
4: Bonjour Vincent, bonjour à tous.
3: À la une de votre journal international, le Liban, avec ses nouvelles frappes israéliennes hier dans le sud.
4: Et malgré les promesses d'apaisement de Washington, les diasporas libanaises et israéliennes de France appellent au cessez-le-feu dans une pétition. Les téléphones Apple, les systèmes informatiques Microsoft, les boîtes mail Google. Le continent européen est très dépendant aux géants numériques américains. Pour en sortir de cette dépendance, la Commission européenne dévoile aujourd'hui un plan pour sa souveraineté technologique. La Russie organise à partir d'aujourd'hui son forum économique. Si les dirigeants occidentaux n'y participent pas, des élus d'extrême droite allemands ont fait le déplacement et ça fait grincer des dents à Berlin. Dans ce journal également, la visite du nouveau président béninois au Niger et au Burkina. Et puis corruption et grève à répétition, la gestion désastreuse du Machu Picchu s'invite dans la campagne présidentielle au Pérou. Le sud du Liban, à nouveau frappé par Israël. Au moins 5 morts hier, dont un enfant, 48 blessés, selon le ministère de la Santé libanais. Ces frappes interviennent alors que les États-Unis avaient promis un apaisement dans la région et suite à des pourparlers entre des délégations israéliennes et libanaises à Washington. Le Hezbollah est le seul obstacle à la paix, selon le secrétaire d'État américain Marco Rubio. La guerre, jusqu'ici, a fait près de 3500 morts dans le pays, plus de 10 000 blessés. À l'étranger, les diasporas tentent de donner de la voix pour réclamer un cessez-le-feu. En France, une pétition en ce sens a été lancée par des franco-libanais et des franco-israéliens. Elle a recueilli plus de 110 000 signatures, Marius Roland.
5: Ne laissons pas Israël faire du Liban un nouveau Gaza. Dans une tribune publiée dans le journal La Croix en mars, des dizaines de franco-israéliens et franco-libanais exhortent le président Emmanuel Macron à intervenir pour faire respecter le cessez-le-feu. Marie Yared est directrice de l'ONG Havas, à l'origine de la pétition. Et de la tribune.
6: Ce cessez-le-feu n'en a que le nom. Bien avant mars 2026 et la reprise des hostilités, ce cessez-le-feu avait été violé plus de 15 000 fois par Israël, qui a envahi le sud du pays, a rasé des villages millénaires, a bombardé des hôpitaux, des infrastructures scolaires, des églises, des mosquées.
5: Parmi les signataires, Yael Lerer, figure politique franco-israélienne. Selon elle, les pourparlers en cours à Washington n'aboutiront à rien. L'application du cessez-le-feu n'est possible que par la contrainte d'Israël.
7: C'est clair qu'on aura un cessez-le-feu. La question, c'est quand ? Parce que le changement, malheureusement, ne va pas venir de l'intérieur. On a besoin d'une pression internationale réelle pour avoir un changement. Sans sanctionner Israël, sans faire des mesures économiques, rien ne va bouger. Et pour le moment, on ne fait rien.
5: L'issue du conflit semble toujours lointaine. Ce mardi, le Hezbollah a refusé tout accord partiel avec l'ennemi, alors que débutait un nouveau cycle de négociations entre le Liban et Israël à Washington.
4: Les États-Unis qui disent avoir repoussé plusieurs attaques iraniennes dans la région du Golfe. L'armée américaine dit avoir intercepté des missiles visant Bahreïn, abattu des drones qui se dirigeaient vers des navires civils. D'autres drones iraniens qui visaient le Koweït sont retombés avant d'atteindre leur cible. L'armée américaine dit aussi avoir frappé une île iranienne, Keshm, située dans le détroit d'Ormuz. Et dans cette guerre, on l'a vu, le

0: européennes, et ce, Théo Renaudon, alors que les relations entre Bruxelles et Washington sont tendues depuis le retour à la Maison-Blanche de Donald Trump.
1: En cas de crise majeure avec les États-Unis,
2: ce serait vraiment un scénario apocalyptique.
1: Washington pourrait bloquer les paiements par carte bancaire, mode de règlement très courant en Europe, le consultant en stratégie numérique Jean de Chambure.
2: Ils peuvent couper les paiements avec Visa et Mastercard, ils seraient techniquement capables de le faire.
1: Autre talon d'Achille européen, les réseaux sociaux, aujourd'hui pierre angulaire du commerce.
2: Si par exemple Facebook, Instagram, WhatsApp sont coupés immédiatement sur le territoire européen parce que cela déplaît aux États-Unis, là aussi, c'est une sanction énorme.
1: Alors pour renforcer son indépendance, le consultant appelle l'Europe à se tourner vers l'Afrique.
2: Il faudrait aussi qu'on fasse preuve un peu d'inventivité, puisqu'un certain nombre de pays d'Afrique créent une partie essentielle de la matière première nécessaire à la composition tant des ordinateurs portables que des téléphones portables. Pourquoi ne pas faire des partenariats avec ces pays pour pouvoir créer des appareils numériques nouveau.
1: Mais pour l'Europe, se défaire de l'influence américaine prendra du temps, regrette Jean de Chambure, qui dénonce la passivité de ses dirigeants jusqu'ici.
0: Les dirigeants européens qui suivront de loin le forum économique de Saint-Pétersbourg. Pour ce sommet organisé par la Russie, les représentants de 130 pays font le déplacement. Aucun responsable politique occidental ne sera donc présent en raison de la guerre en Ukraine. Mais des élus du parti d'extrême droite allemand AfD sont sur place, ainsi que des entreprises allemandes. Et ça ne manque pas de faire réagir à Berlin, Pascal Thibault.
3: Ça n'est pas de la diplomatie pour promouvoir la paix, c'est une prosternation devant un criminel de guerre. Le président de la commission de contrôle des services secrets au Parlement allemand, le chrétien-démocrate Mark Heinrichmann, n'a pas été tendre pour ses collègues de l'AFD qui assistent au forum économique de Saint-Pétersbourg. Des responsables sociodémocrates et écologistes dénoncent à l'unisson une visite qui ferait le jeu de Vladimir Poutine. Le monsieur affaires étrangères de l'AFD au Bundestag estime, lui, qu'il a fait le déplacement pour défendre les intérêts économiques de son pays. Il a souligné que la délégation du parti d'extrême droite allemand n'avait pas eu une telle envergure depuis longtemps. Ces voyages de l'AFD en Russie avant et après l'invasion de l'Ukraine ne sont pas nouveaux. Le parti a été souvent critiqué pour ses liens très proches avec le pouvoir russe. D'autres Allemands seront présents à Saint-Pétersbourg. Des représentants des milieux d'affaires ont à nouveau fait le déplacement. 1600 entreprises germaniques sont actives en Russie, où elles ont réalisé 20 milliards d'euros de chiffre d'affaires l'an dernier. Ce marché reste intéressant pour elles malgré les sanctions adoptées contre Moscou. Pascal Thibault, Berlin RFI.
0: Et dans le même temps, la Russie poursuit ses frappes sur l'Ukraine. Au moins 23 morts dans les frappes d'hier, 16 dans la cité industrielle de Dnipro dans le centre-est, 7 dans la capitale, Kiev. Kiev où le président Volodymyr Zelensky craignait une nouvelle frappe massive cette nuit. Malgré ces frappes quotidiennes sur le front, la Russie ne progresse plus. En mai, l'Ukraine a repris 282 km² de territoire, selon l'analyse AFP des données de l'Institut pour l'étude de la guerre. L'armée russe continue d'occuper environ 20% de l'Ukraine. L'Organisation mondiale de la santé, l'OMS, revoit à la baisse son estimation des cas suspects d'Ebola en RDC et en Ouganda. Il passe de 906 à 116 pour 330 cas confirmés, dont 321 en RDC. De nombreux malades ont été écartés après vérification. Cette épidémie d'Ebola était au cœur d'une réunion virtuelle des ministres de la Santé de l'EAC, la Communauté d'Afrique de l'Est. Les représentants des 8 pays membres ont appelé à renforcer le partage d'informations et à multiplier les déploiements de laboratoires mobiles. Le Bénin fait un pas de plus dans le réchauffement de ses relations avec ses voisins de l'AES, l'Alliance des États du Sahel. Une dizaine de jours après son investiture, le nouveau président a poursuivi hier sa tournée régionale. Il était à Niamey et à Ouagadougou. Romuald Ouadani renoue le dialogue avec le Niger et le Burkina Faso après une longue période de temps. Il était même attendu hier à l'aéroport de Niamey par le général Abdourahman Tiani. Les questions sécuritaires et la réouverture de la frontière ont été abordées, Magali Lagrange.
4: Romuald Ouadani a été reçu à Niamey avec tous les honneurs. Accueil chaleureux et fraternel, ambiance de grande cordialité selon les termes du communiqué final conjoint et volonté commune de consolider la coopération entre les deux pays voisins. Les dirigeants du Bénin et du Niger s'engagent à œuvrer à la levée de tous les obstacles au renforcement de la coopération, notamment la réouverture de la frontière, peut-on lire. Frontière fermée dans la foulée du coup d'État de 2023 que Niamey n'a pas rouvert à ce jour. Un comité d'experts chargé de recenser et de lever les obstacles doit rendre un rapport dans les 15 jours. Autre sujet d'importance, la sécurité. Alors que le Sahel et le nord des pays côtiers font face aux groupes djihadistes, Romuald Ouadani était d'ailleurs accompagné de son conseiller spécial à la sécurité et à la défense, du patron de la Direction générale des services

0: et de l'ancien ministre des Affaires étrangères. Le président béninois et le général Abdourahmane Tchiani promettent d'unir leurs forces pour lutter contre le fléau du terrorisme et du banditisme. Le chef du CNSP nigérien a accepté une invitation à se rendre prochainement à Cotonou.
1: Et donc après cette visite à Niamey, le président béninois s'est rendu dans la capitale burkinabé Ouagadougou, où il a rencontré le capitaine Ibrahim Traoré. Dans un communiqué, tous deux ont dit vouloir d'un partenariat renouvelé. En Colombie, la campagne pour le second tour se poursuit. Le scrutin présidentiel du 21 juin opposera le candidat de la gauche, Iván Cepeda, dauphin du président sortant Gustavo Petro, au candidat de l'extrême droite, Abelardo de la Espriella. Et ce dernier vient d'obtenir le soutien du président américain, soutien total et complet, dit Donald Trump sur son réseau Truth Social, et qui décrit un dirigeant intelligent, fort et dur, qui va stopper l'immigration illégale et restaurer l'ordre, toujours selon les mots de Donald Trump. Une autre campagne présidentielle se poursuit, cette fois au Pérou. Les électeurs devront départager dimanche Keiko Fujimori, candidat de la droite autoritaire, à celui de la gauche rurale, Roberto Sanchez. Et dans ces derniers jours de campagne, un monument historique s'invite dans les débats, c'est le Machu Picchu. La gestion du site archéologique le plus prisé du pays est de plus en plus contestée et elle concentre beaucoup d'attention, Martin Chabal.
2: Le Machu Picchu pourrait perdre son statut de nouvelle merveille du monde et s'installer comme un sujet dans la dernière ligne droite de la campagne présidentielle au Pérou. L'organisation New Seven Wonders, qui décerne le titre honorifique de merveille du monde, a adressé une lettre publique destinée à Keiko Fujimori et Roberto Sanchez. En cause, le chaos qui entoure le site depuis quelques mois. Corruption sur la vente de billets, grève à répétition et en décembre dernier, une collision de train qui a fait un mort. L'organisation exige alors des engagements concrets de celui ou celle qui entrera au palais présidentiel après le scrutin du 7 juin pour permettre aux touristes de visiter le site sans souci. Mais pour l'instant, Fujimori comme Sanchez n'ont pas dit un mot. Un silence d'autant plus remarqué pour Sanchez, qui a été ministre du tourisme entre 2021 et 2022. Les menaces de retirer le statut de merveille du monde au Machu Picchu ne sont finalement pas contraignantes. En réalité, c'est l'UNESCO et l'État péruvien qui financent le site archéologique, mais c'est un sujet pris très à cœur par les Péruviens. Chaque année, près d'1,5 million de touristes visitent les ruines incas du Machu Picchu, et si l'image du site archéologique se dégrade à l'international, ça pourrait rapidement devenir le premier grand dossier ou le premier boulet du prochain président qui sera élu dimanche. Martin Chabal, Lima, RFI.
1: En tennis, la fin aujourd'hui des quarts de finale du tournoi de Roland-Garros, l'un des quatre tournois majeurs de l'année. Chez les hommes, le Canadien Félix Auger-Aliassime et l'Italien Flavio Cobolli se disputeront une place en demi. Un Italien au moins sera présent dans le dernier carré puisqu'un autre duel opposera deux compatriotes, Matteo Berrettini et Matteo Arnaldi. Chez les femmes, la Polonaise issue des qualifications Maya Jawlińska sera contre la Russe Anna Kalinskaya. Une autre Russe, Diana Schneider, affrontera elle la numéro 1 mondiale, la Biélorusse Arina Sabalenka. Lui s'apprête à découvrir son étoile. L'ex-footballeur britannique David Beckham va bientôt avoir son étoile à Hollywood. La cérémonie est prévue le 12 juin à l'occasion de l'entrée en lice à Los Angeles de la sélection américaine à la Coupe du Monde. Et c'est la première fois que le Walk of Fame de Hollywood Boulevard est dédié une de ses étoiles à un footballeur. 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
4: Marion Cazanov.
1: On reste ensemble pour une vingtaine de minutes. On sera au Liban dans notre reportage international. Le sud du pays à nouveau frappé par Israël. Une guerre qui a aussi, on en parle moins, un fort impact sur la santé mentale des Libanais, soumis à un stress, une angoisse permanente. Le Liban face au chaos depuis des décennies, un sujet abordé dans le premier livre de la dramaturge Ala Mouranié. Elle est notre invitée culture aujourd'hui. On ira ensuite en Italie, où un quadruple meurtre de travailleurs migrants met en lumière la détresse de ses employés précaires. Dans le Conseil Santé, retour sur la souche Bundibugyo au cœur de l'actuelle épidémie d'Ebola. Tout cela avant un nouveau journal d'actualité africaine sur RFI. On l'a vu dans le journal, Israël poursuit ses frappes sur le sud du Liban et malgré les promesses d'apaisement de Washington, dans cette guerre, face à toutes les urgences, la santé mentale passe souvent au second plan. Pourtant, cette santé est mise à rude épreuve avec les traumatismes liés au bombardement, aux déplacements forcés, au deuil à répétition. De quoi ébranler durablement l'équilibre psychologique des Libanais. Sur place, le reportage de notre correspondante Sophie Guignon.
5: Nous sommes dans le quartier de Hamra. Dans de nombreux immeubles désaffectés, on peut apercevoir des déplacés qui n'ont pas trouvé de meilleur refuge. À quelques pas, la pharmacie du docteur Omar Richani.
3: Tu veux que je te dise franchement, on vend beaucoup de pilules contre l'anxiété et la dépression. On vend plus de médicaments contre la dépression que de paracétamol contre les maux de tête.
5: Un mal-être général causé par l'accumulation de crises que traverse le Liban pour le pharmacien.
3: La situation dans laquelle on vit est très mauvaise. Les banques ont volé de l'argent. À cause des guerres, personne n'a de travail. Tout est très angoissant et ça pèse sur les gens. Heureusement que les médicaments existent pour que l'on puisse dormir, qu'on puisse se détendre un peu. Sans cela, ce serait encore plus dur.
4: Ça fera 5 millions ou 60 dollars.
5: Comme dans cette pharmacie, à l'échelle du pays, les ventes d'antidépresseurs augmentent de manière vertigineuse. Dans les locaux de l'ONG Embrace, on reçoit des appels de tout le Liban.
6: Ligne de vie, bonjour.
5: Au bout du fil, plus de 120 bénévoles formés à la prévention des suicides. Mira Dalibalta, psychologue en charge du 1564, la ligne d'écoute gratuite nationale fondée par l'ONG Embrace en 2017.
6: Les gens ont perdu beaucoup de biens matériels, mais aussi symboliques. Avec les déplacements d'un endroit à un autre, ils ont dû abandonner beaucoup d'objets et de souvenirs attachés à leur foyer. Alors qu'ils croyaient leur lieu de refuge en sécurité, il s'avère que ces lieux sont ciblés à leur tour. Toutes ces pressions liées aux déplacements forcés ont un impact très douloureux sur les individus qui se sentent impuissants.
5: L'ONG reçoit plus de 60 appels par jour, principalement de jeunes entre 18 et 34 ans, inquiets pour l'avenir. Agatha Aboud est responsable de la ligne d'urgence.
7: Nous avons du mal à répondre au grand nombre d'appels. Tout le monde vit dans une forme d'anxiété, d'incertitude quant à l'avenir, d'un manque d'espoir. On ne sait pas quand ça va s'améliorer.
5: Y aura-t-il une lumière au bout de ce tunnel de crise ? Le moral des Libanais en dépend. Sophie Guignon, Beyrouth RFI.
1: Et déjà l'an dernier, le Liban était l'un des pays les plus malheureux du monde, classé 145 sur 147 dans le rapport World Happiness. Qui était à l'honneur il y a quelques jours au prestigieux festival des étonnants voyageurs à Saint-Malo dans l'ouest de la France. L'événement propose des rencontres avec des réalisateurs et des écrivains. Parmi les invités cette année, la dramaturge Ala Mouranieh. Cette Libanaise, lauréate du prix RFI Théâtre, a publié son premier roman. Il s'intitule « Les Bestioles » et publié aux éditions Elziad. Le récit part d'un événement tragique, l'explosion du port de Beyrouth en 2020. À travers son personnage principal, un épicier, l'autrice fait entendre la rage et la colère de tout un peuple impuissant face au chaos subi depuis des décennies. Ala Mouranieh est l'invitée culture de Muriel Malouf.
8: Bonjour Ala Mouranieh.
9: Bonjour.
8: Votre dernier roman, Les Bestioles, prend sa source dans l'explosion dans le port de Beyrouth. Qui sont ces bestioles ?
9: En fait, le personnage principal, qui est un vieil épicier, vient d'échapper à la mort le 4 août 2020, au moment de l'explosion du port de Beyrouth. Et la première version, la version actuelle du gouvernement, qui est sortie dans la foulée de l'explosion, est de dire voilà, il y avait du nitrate d'ammonium sur le port, et c'est par négligence qu'il y a eu l'explosion. Or, le personnage, je pense comme tout être qui vient de subir un très gros traumatisme, cherche à donner du sens et à comprendre exactement ce qui s'est passé. Et il refuse que toute la ville ait pété par négligence. Et il est persuadé que les avions qui survolent Beyrouth constamment depuis des décennies, et aujourd'hui plus que jamais d'ailleurs, sont à l'origine de cette explosion, et il les appelle les bestioles.
8: Alors, les bestioles sont de nouveau dans le ciel libanais, puisque les drones et les avions israéliens survolent constamment le ciel du Liban. Comment vous vivez dans ce contexte ?
9: Alors, ils ne font pas que survoler. Les drones, ils ont un bruit terrifiant de mobylettes qui déraillent et qui nous hantent en fait à longueur de journée. Alors qu'on sait très bien qu'ils peuvent survoler les cieux sans forcément faire de bruit. Donc c'est vraiment une guerre psychologique. Quant aux avions, ils font exploser nos villes, nos villages. On a des attaques en fait par les avions de chasse quelquefois toutes les deux ou trois secondes au Liban. Comment vivre ça ? Moi qui suis là maintenant à Saint-Malo, quand je regarde un peu comment...
8: Au Festival des étonnants voyageurs.
9: Oui, c'est ça. Ça me permet de prendre un peu de recul par rapport à mon quotidien au Liban et je me rends compte à quel point... Moi, ma boussole intérieure est complètement détraquée. C'est-à-dire que notre normalité ne devrait absolument pas accepter ce qui est en train d'avoir lieu. Cette espèce d'anéantissement de tout qu'Israël est en train de mener, en particulier en ce moment au sud du Liban et puis dans la Béka, c'est-à-dire à peu près sur un tiers du territoire. Aucun être humain ne devrait avoir intégré l'idée de vivre en alerte constante, avec l'acceptation que toutes les secondes, il y a des morts dans son pays, avec le sentiment d'impuissance. Et or, tout ça, ça a été intégré et je trouve ça absolument terrible.
8: Est-ce que vous parvenez à écrire ?
9: Pas du tout. Mais je sais que c'est très personnel, c'est-à-dire que chaque écrivain fonctionne différemment. Il y a des écrivains qui, pour conjurer le quotidien et le présent, un peu par acte de résistance, si vous voulez, vont écrire ne serait-ce que quelques mots par jour. Moi, je n'y arrive pas. Et c'est pas juste que je n'y arrive pas, c'est que je ne veux pas. Je me mets dans une position où j'observe ce qui se passe, j'absorbe beaucoup. Et c'est un exercice physique presque et émotionnel très dur et douloureux. Mais je me dis que dans cette période de chaos et d'effondrement, moi j'ai besoin de devenir chaos et effondrement. Et que c'est dans cette espèce de ce qui aujourd'hui est un magma en moi qu'à un moment ou un autre va se structurer mon prochain roman ou mon prochain texte.
8: Merci Hala Mourani.
9: Merci.
1: La dramaturge Hala Mourani, invitée culture de Muriel Mahalouf. Et RFI vous propose aujourd'hui une journée spéciale Liban avec une édition spéciale dès ce matin à partir de 6h10, temps universel en direct de Beyrouth avec nos invités et nos envoyés spéciaux sur place. En Italie, un terrible meurtre agite le pays en ce moment. 4 ouvriers agricoles, 3 Afghans et un Pakistanais ont été brûlés vifs dans un véhicule dans une station-service en Calabre dans le sud. Selon les premiers éléments de l'enquête, les responsables seraient leurs contremaîtres. Les meurtriers présumés d'origine pakistanaise ont été arrêtés peu après les faits, lundi. Ce que montre ce quadruple crime, c'est que les mesures contre la surexploitation des ouvriers migrants et de leur détresse ne sont pas suffisamment efficaces. Anne Lenir, vous êtes notre correspondante à Rome. Anne, que sait-on de plus sur ces assassinats ?
10: En fait, si les deux auteurs de ces crimes effarants ont pu être arrêtés, c'est grâce à un migrant afghan qui a réussi à s'échapper par une fenêtre du véhicule incendié et grâce aux images des caméras de surveillance de la station-service qui montrent clairement les faits. Les meurtriers ont jeté de l'essence et un briquet dans l'habitacle et bloqué toutes les portières. Selon le témoignage du jeune survivant, les deux Pakistanais qui faisaient office de contremaître réclamaient de l'argent pour les frais de transport vers les champs, mais les travailleurs agricoles n'en avaient pas car ils recevaient irrégulièrement un salaire misérable.
1: Et ces affrontements entre groupes de migrants dans les zones rurales de la Calabre, est-ce qu'ils sont fréquents, Anne ?
10: Dans la zone de Corigliano-Rossano, la surexploitation de la main-d'œuvre illégale par des ressortissants étrangers, comme leurs victimes, donne souvent lieu à des conflits violents. Mais c'est la première fois que des ouvriers agricoles ont été brûlés vifs. Ce que l'on appelle le caporalato, une forme d'esclavage moderne, est d'autant plus difficile à contrôler qu'à la base, il y a des organisations mafieuses redoutables. D'après un rapport du syndicat CGIL, 70% des ouvriers agricoles sont sans contrat de travail. La nouvelle loi de 2025 prévoit jusqu'à 6 ans de prison pour tout individu qui exploite des travailleurs, ainsi que la saisie des biens des propriétaires des entreprises visées par la justice. Mais il manque au moins 6000 inspecteurs du travail par rapport aux besoins du pays et il manque aussi des politiques de prévention.
1: Et Anne, ce sont des manques d'autant plus graves que l'abus des ouvriers migrants ne concerne pas seulement le domaine de l'agriculture.
10: En effet, l'exploitation extrême de la main-d'œuvre étrangère perdure aussi dans les secteurs du textile, de la logistique ou encore du bâtiment, en particulier dans le nord et le centre de l'Italie. D'ailleurs, une enquête pénale contre un manager turc de la branche italienne d'une société de construction américaine vient d'être ouverte par le parquet de Milan. Cet homme, qui dirigeait un chantier pour l'édification du nouveau consulat des États-Unis, a été incarcéré pour avoir employé au noir des centaines d'Indiens payés 2 euros de l'heure et contraints de travailler 12 heures par jour, même s'ils étaient malades.
1: Anne Lenière, correspondante de RFI à Rome, et à Paris, il est 6h25.
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1: Le Conseil Santé revient ce matin sur la souche Bundibugyo au cœur de l'épidémie actuelle d'Ebola. Caroline Paré est avec le professeur Christophe Rapp.
12: Professeur Christophe Rapp, bonjour.
13: Bonjour.
12: Vous êtes infectiologue à l'hôpital américain de Paris à Neuilly en région parisienne. La souche Bundibugyo, qui est à l'origine de l'actuelle épidémie d'Ebola dans le nord-est de la RDC, qu'est-ce que ça implique en termes de symptômes ?
13: Alors cette espèce moins connue que l'espèce Zaïre, la prédominante, montre les mêmes signes cliniques. En réalité, il n'y a pas de distinguo. C'est toujours une pathologie où il y a de la fièvre, des maux de tête, des vomissements, puis de la diarrhée et à la dernière phase de la maladie, des hémorragies.
12: Est-ce que cette souche particulière, ça change quelque chose en termes de prise en charge ?
13: Alors sur la prise en charge clinique, c'est la même prise en charge, mais il n'y a pas de thérapeutique. On n'a pas de traitement, contrairement à la souche Zaïre où il y avait quelques médicaments mis en place. Là, c'est uniquement un traitement de support des grandes fonctions. Et le deuxième sujet, c'est qu'il y existe des vaccins contre la maladie à virus Ebola, mais ils sont tous destinés contre l'espèce Zaïre. Donc là, on ne dispose pas de vaccin, donc on ne peut pas vacciner les contacts et les contacts des contacts comme on l'a fait dans d'autres épidémies précédentes. Donc la prise en charge est plus complexe.
12: Et actuellement, des chercheurs essayent de trouver le bon vaccin, mais ça va prendre du temps.
13: Alors bien entendu, le vaccin, c'est toujours pour le coup d'après et il faut compter plusieurs mois, voire au moins un an, pour être opérationnel. Donc ça n'interviendra pas dans la riposte actuelle.
12: Merci professeur Christophe Rapp. Aujourd'hui dans l'émission, quels sont les risques pour la santé des polluants et métaux lourds, le cadmium en particulier, dont on parle beaucoup en France, qui est lié notamment à l'usage des engrais. Quels sont les risques d'une exposition prolongée à tous ces polluants, notamment dans l'alimentation? 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
1: À tout à l'heure, Caroline Paré, RFI, 6h27 à Paris dans quelques minutes. Le retour de l'actualité africaine. En attendant, on plonge dans notre playlist musicale et on écoute un titre d'Ezekiel Paillès, « Là où tu veux ».

0: Ezekiel Payès et son titre Là où tu veux. 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Vous restez avec nous sur RFI dans une minute. C'est le retour de l'actualité africaine.
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0: 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L'actualité africaine, c'est avec Nemo Ampis. Bonjour Nemo.
4: Bonjour Marion, bonjour à tous. Paul Kagame et Emmanuel Macron réunis sur les bords de Seine hier, les présidents rwandais et français y ont inauguré un mémorial en l'honneur des victimes du génocide des Tutsis en 1994. Un aboutissement et une reconnaissance selon les deux chefs de l'État. RFI y était. Les derniers développements concernant l'épidémie d'Ebola dans ce journal, réunis hier, les membres de la communauté d'Afrique de l'Est demandent davantage de coordination régionale. Les autorités congolaises, elles, se lancent dans une opération recensement, la deuxième de l'histoire. Un véritable casse-tête administratif présenté comme une priorité nationale par Kinshasa et qui doit avoir lieu en juillet 2027. Nous sommes à Madagascar ensuite, où les concertations nationales qui devaient démarrer aujourd'hui sont une nouvelle fois reportées sur fond de désaccord entre gouvernement et église chrétienne. La présidente tanzanienne Samia Suluhu Hassan attendue pour 3 jours en Russie, une visite historique à l'heure où l'Europe et les États-Unis multiplient les critiques contre Dar es Salaam. Et puis dans une dizaine de minutes, le journal des sports avec Olivier Pron. C'est une œuvre d'art sous la forme d'une double stèle rectangulaire noire qui trône désormais sur les bords de la Seine à Paris. Un nouveau monument à la mémoire des victimes du génocide des Tutsis au Rwanda en 1994 qui a fait plus de 800 000 morts selon les Nations Unies. Une œuvre conçue comme un lieu de recueillement et inaugurée hier par les présidents rwandais Paul Kagame et français Emmanuel Macron. Clotilde Hazard a assisté à la cérémonie.
5: Quelques heures plus tard, papa sera assassiné devant notre domicile par les militaires de l'armée rwandaise.
6: Dans un récit poignant, Jeanne Mbabazi, rescapée du génocide, a rappelé l'horreur qu'elle a vécue en avril 1994. Pour elle, le mémorial est un soulagement, une forme de réparation symbolique. Gaël Faye, artiste franco-rwandais invité de la cérémonie, apprécie que le monument se trouve sur un lieu de promenade.
7: Beaucoup de touristes, de gens qui peut-être ne connaissent pas cette histoire, vont être confrontés à une œuvre d'art. Elle va susciter peut-être des questionnements, des réactions, des émotions. Puis après, c'est une consolation. Je sais que nous, les familles de rescapés, on viendra ici, on viendra avec nos enfants, regarder la scène, puis en même temps penser aux nôtres.
6: Les deux présidents ont pris la parole. Paul Kagame a remercié Emmanuel Macron pour sa déclaration en 2021 à Kigali.
8: Vous avez reconnu que la France aurait pu mettre fin au génocide, mais qu'elle ne l'a pas fait. En réponse, je considère ces propos comme quelque chose de plus précieux qu'une excuse, à savoir la vérité.
6: En réponse, Emmanuel Macron a souligné le symbole que la stèle représente, l'aboutissement d'un processus mémoriel entre les deux pays.
4: Clotilde Hazard, RFI continue de vous tenir informé des derniers développements concernant l'épidémie d'Ebola. Face à la situation, se tenait hier une réunion virtuelle des ministres de la Santé de la Communauté d'Afrique de l'Est, à l'issue de laquelle les représentants des 8 membres de l'EAC ont appelé au renforcement du partage d'informations et à la coordination régionale. Et parmi les recommandations, le déploiement de laboratoires mobiles, devenu un outil clé de la lutte, selon le professeur Pontiano Kalibou, directeur directeur de l'Institut ougandais de recherche sur les virus. On l'écoute.
9: Lorsqu'une épidémie éclate, le plus important est de détecter rapidement les cas, puis d'isoler les malades et de retracer les contacts. L'un des moyens d'y parvenir est de disposer de laboratoires mobiles qui peuvent être rapidement déployés là où un foyer suspect est détecté. Les résultats peuvent ainsi être obtenus beaucoup plus rapidement à proximité de la zone touchée, car l'un des principaux retards est souvent lié au transport des échantillons. Ce n'est pas une nouveauté. En Ouganda, nous avons déjà utilisé ces laboratoires lors de précédentes épidémies. D'autres unités sont en cours de déploiement grâce au soutien du gouvernement allemand, de la communauté de l'Afrique de l'Est et d'autres partenaires. L'analyse en elle-même peut prendre 4 heures, mais ce que l'on supprime, c'est le temps de transport des échantillons. Si un foyer se trouve à plus de 150 km d'un laboratoire, il faut acheminer les prélèvements. Avec un laboratoire mobile, on rapproche les capacités de dépistage de la zone touchée et les résultats arrivent beaucoup plus rapidement.
4: Le professeur Pontiano Kalibou, joint par Christina Okello. Et puis sachez que des défenseurs des droits humains kényans ont hier soir annoncé la mort de 2 hommes tués lundi en marge d'une manifestation contre l'installation d'un centre de quarantaine destiné aux ressortissants américains exposés à l'épidémie d'Ebola. Des centaines de personnes s'étaient réunies à Nanyuki, non loin de la base aérienne de Laikipia, là où doit être installé ce centre. Enfin, le maire de la ville espagnole de la Linea de la Concepción interdit la tenue du match entre la RDC et le Chili, ce match de préparation au Mondial qui devait se jouer le 9 juin dans le sud de l'Espagne. Le maire invoque la prudence sanitaire en raison de l'épidémie. Dans un communiqué, la FECOFA affirme que les internationaux ont respecté le protocole sanitaire en vigueur et annonce des discussions avec la Fédération espagnole pour reprogrammer la rencontre. Les Léopards congolais qui jouent un autre match amical ce soir à Liège, en Belgique, ce sera face au Danemark. Le début d'un chantier colossal en RDC. Voilà plus de 40 ans que la population n'a pas été recensée. Alors les autorités veulent combler ce vide et prévoient de démarrer ce décompte en juillet 2027, soit environ un an avant l'organisation des prochaines élections générales. Ce lundi, Kinshasa a officiellement lancé les activités cartographiques de terrain, opération qui précède le recensement proprement dit. Et la première étape concrète, c'est le recrutement des agents chargés de la cartographie censitaire, d'abord à Kinshasa avant de couvrir l'ensemble du territoire congolais, Patient Ligodi.
10: Le ministre d'État en charge du plan, Guilaine Mbo Mbouiza, a présenté l'opération comme une priorité nationale. Le dénombrement lui-même est prévu à partir de juillet 2027, une date qui suscite des interrogations à moins d'un an des élections générales programmées en 2028. Certains y voient une possible manœuvre pour provoquer un glissement du calendrier électoral. Le ministre répond que l'ambition est de boucler le recensement avant la fin 2027, précisément pour tenir les opérations à l'écart des calculs politique. Sur les financements, le budget total est estimé à environ 200 millions de dollars. Le gouvernement congolais a déjà engagé 30 millions de sa propre poche. La Banque mondiale a promis 100 millions de dollars, dont 75 millions directement affectés aux opérations de terrain. Et la Banque africaine de développement s'est engagée à hauteur de 80 millions et le ministre affirme que le volet financier est bouclé. Reste la question sécuritaire dans un pays où une partie du territoire échappe au contrôle de l'État. Le ministre Nyembo Mbouiza répond que le gouvernement évoluera au fur et à mesure en restant dynamique face aux situations extrêmes. Il cite l'organisation du baccalauréat dans les zones difficiles comme précédent et évoque les recours éventuels à la technologie et à des partenaires spécialisés.
4: À la RDC, où une partie de l'opposition appelle ce mercredi à une journée ville morte à Kinshasa, c'est la plateforme C64 qui regroupe plusieurs partis qui s'opposent à toute modification ou changement de la constitution, qui lance cet appel, sorte de test pour mesurer sa capacité de mobilisation. Dans le camp d'en face, l'UDPS au pouvoir dit ne pas avoir prévu de contre manifestation et d'y rester vigilant pour que les habitants puissent aller travailler normalement. Le ministre de la fonction publique a lui rappelé aux agents la neutralité et l'apolitisme de l'administration ainsi que l'obligation d'assiduité. L'actualité au Gabon est la chambre d'accusation qui a rejeté ce mardi la demande de nullité introduite par les avocats d'Alain-Claude Bilibinzé. L'ancien Premier ministre est derrière les barreaux depuis le 16 avril dernier et y restera donc en attendant son procès. Alain-Claude Bilibinzé, arrêté puis envoyé en prison pour une dette de 5 millions de francs CFA datant de 2008, une affaire prescrite depuis 2008. 2011, selon ses avocats. Les concertations nationales à Madagascar, une nouvelle fois reportées, ces vastes consultations doivent recueillir les attentes et les propositions des habitants de la grande île en vue de préparer un ou plusieurs projets de nouvelle constitution. Elles devaient démarrer aujourd'hui et subissent donc un deuxième report après des désaccords entre gouvernement et FKKM, le Conseil œcuménique des églises chrétiennes. Une réunion est prévue autour du président de la refondation aujourd'hui. RFI Tana, Guillaume Fabry.
11: Le FFKM est un acteur incorruptible et apolitique, déclarait Michael Ranjanirin il y a 2 semaines en redisant sa confiance aux églises chrétiennes pour piloter la concertation nationale. Mais le démarrage patine, la faute à une rivalité avec le gouvernement. Océane Ronzev est coordinatrice générale de la Gen Z Madagascar.
12: Le FFKM a toujours géré les questions de dialogue et se considère comme gestionnaire total de ces concertations nationales. Là où le ministère chargé de la refondation a été créé justement pour mener ce travail. Donc on espère vraiment que la réunion d'aujourd'hui va réussir à trouver des solutions. Maintenant, le risque que les guerres de leadership soient toujours là est quand même assez grand.
11: Fort de son autorité morale et d'un ancrage territorial dans tout le pays, le FFKM défend en outre des positions qui ne rejoignent pas toujours les intérêts des politiciens, selon Serge Zafmaouv, analyste politique.
13: Certains cercles politiques proches du pouvoir veulent des élections présidentielles tout de suite après le référendum constitutionnel. Or, le FFKM pense qu'il faudrait plutôt commencer par les élections de base, c'est-à-dire les collectivités locales. Parce que quand la population vote en premier lieu le président de la République, les gens suivent par automatisme aux élections législatives et locales le parti du président élu. C'est ça que le FFKM cherche en fin de compte à éviter.
11: La concertation devrait être achevée à la fin de l'année selon le calendrier fixé par le régime de transition. Guillaume Fabrion, Tananarive, RFI.
4: Madagascar encore et la Haute Cour constitutionnelle qui dénonce un affront à la Constitution après que la ministre de la Justice, Fanny Ersouer-Naïve, a signé un ordre de poursuite contre 4 des 9 juges de cette institution. Elle qui les a accusés de déstabilisation après avoir considéré comme recevable une demande en destitution du chef de l'État déposée par un député. Et puis ce n'était plus arrivé depuis plus de 50 ans. Samia Suluhu Hassan, attendue aujourd'hui à Moscou, la présidente tanzanienne, entame une visite de 3 jours en Russie, officiellement pour renforcer les relations économiques entre les deux pays. Plusieurs accords espérés notamment dans les domaines de l'énergie, des mines ou encore des infrastructures. Mais Christina Okello, ce calendrier semble tout sauf anodin.
14: Une visite historique, car depuis Julius Nyerere en 1969, aucun chef d'État tanzanien n'a foulé le sol russe. Une visite attendue de longue date donc pour Alex Vines du Conseil européen des relations internationales, mais qui s'inscrit dans un contexte politique sensible. Depuis les élections d'octobre 2025 et les violences qui ont suivi, les États-Unis et l'Union européenne ont multiplié les critiques à l'égard de Dar es Salaam. Selon Alex Vines, cette pression occidentale contribue à expliquer le timing de ce déplacement. Pour autant, il ne faudrait pas y voir un basculement de la Tanzanie vers la Russie, estime le chercheur tanzanien Thomas Kibwana. Il rappelle que les relations entre Moscou et Dar es Salaam remontent à l'indépendance du Tanganyika en 1961. Et selon lui, la Tanzanie poursuit avant tout une stratégie de diversification de ses partenaires internationaux. Enfin, la visite sera marquée par la remise à Samia Suluhu Hassan d'une distinction honorifique par une université russe. Une récompense qui suscite déjà de nombreux commentaires sur les réseaux sociaux.
4: Les explications de Christina Okello, il est 6h42 ici à Paris.
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4: Concilier développement économique et protection de l'océan, c'était l'un des objectifs d'un forum à Monaco la semaine dernière et vous l'entendrez, il faut de plus en plus faire sans argent public. Notre grande invitée ce mercredi, Aminata Touré, superviseure de la coalition Diomaye, président au Sénégal. Elle revient sur la nomination du nouveau gouvernement. Équipe sans poids lourd venue du PASTEF et des exécutifs sans poids lourd, ça a inspiré Maman pour sa chronique. Vous l'entendrez. Avant cela, nous sommes à Kinshasa. On tend le micro aux supporters des Léopards. En vue du mondial, le sport, justement, c'est maintenant.
15: Bonjour.
4: Bonjour Olivier Pron.
15: Bonjour Nemo, bonjour à tous.
4: Du football au programme, à 9 jours maintenant du début de la Coupe du Monde.
15: Les 48 heureux élus sont en ordre de marche, ça tombe bien. Déjà dans les pays hôtes pour certains, ou encore en stage en Europe. Les pays hôtes, on rappelle, États-Unis, Mexique et Canada. Les rencontres amicales de préparation se multiplient. Hier, le Maroc, qui entrera en lice dès le 13 juin face au Brésil, a dominé largement Madagascar 4-0, doublé de Saïbari et but de Raimi puis El Habi. Nul un partout à Cardiff entre le Ghana et le pays de Galles. Les Ghanéens ont rendez-vous avec Panama le 17 juin pour débuter la compétition. À suivre ce mercredi à Liège, en Belgique, RDC Danemark 18h TU.
4: Des Congolais, Olivier, qui sont dans l'incertitude pour le second match de préparation.
15: Contre le Chili, mardi prochain, en Espagne, le maire de la Linea de la Concepción. Vous avez vu l'accent, hein?
4: Ouais, ça progresse.
15: Où doit se jouer la rencontre dans le sud du pays. Ce maire a signé un décret pour annuler la rencontre en raison de l'épidémie d'Ebola qui sévit en RDC à plusieurs milliers de kilomètres de là. Dans un communiqué, la FECOFA affirme que les internationaux ont bien sûr respecté le protocole sanitaire en vigueur et annonce des discussions avec la Fédération espagnole pour reprogrammer ce match. Début du mondial pour les Léopards le 17 juin face au Portugal de Cristiano Ronaldo et sur RFI bien sûr.
4: Un mot de foot encore au Maroc, Olivier, avec le Sénégal qui a été sacré pour la deuxième fois champion d'Afrique des moins de 17 ans.
15: Oui, comme en quart, puis en 2000, les Lionceaux ont triomphé au tir au but, décidément leur spécialité. Cette fois de la Tanzanie, il y avait un partout à l'issue du temps réglementaire.
4: Et puis du cyclisme au Cameroun.
15: Où les premiers coups de pédale de la 22e édition du Tour du Cameroun seront donnés ce mercredi dans l'extrême nord du pays. Première étape, Maroua, vous connaissez bien, sur une distance de 124 km 600. 10 étapes sont au programme jusqu'au 14 juin. 8 pays représentés, le Cameroun, ça tombe bien aussi, l'Algérie, le Rwanda, le Burkina Faso, la Côte d'Ivoire, la RDC, l'Allemagne et les Pays-Bas. 54 coureurs sur la ligne de départ et Joël Wadem pour essayer de les suivre.
16: Pendant 11 jours, ils vont parcourir 7 des 10 régions du Cameroun sur une distance totale de 1050 km. Joseph Evouna, le directeur de la course, détaille les innovations de cette édition.
17: La première étape qui sera courue dans le Grand Sud, c'est une nouveauté. Yaoundé à Bomman et ce. La 7e étape à Limbé, ce sera une course contre la montre individuelle. La dernière étape qui se courra avec une arrivée à Yaoundé, cette fois-ci, on va commencer par une ligne et on termine avec un circuit comme autour de France.
16: Le tenant du titre, l'Algérien Islam Mansouri, défendra son sacre face à une concurrence particulièrement relevée, notamment le Burkinabé Wende Mukaila, classé 2e au général en 2025, ou du Rwandais Moïse Mugisha, qui a déjà remporté l'épreuve. Le Camerounais Clovis Kamson Abersolo, triple vainqueur du Tour, ambitionne un 4e sacre.
18: Si je gagne un 4e Tour, ça sera aussi l'histoire. Je pense que l'objectif d'IA, c'est le maillot jaune et les victoires d'étape aussi, parce que le Tour doit se gagner dès les premières étapes.
16: Endurance, combativité et persévérance seront les clés de cette 22e édition. Joël Wadem, Yaoundé, RFI.
15: Et arrivez donc chez Joël Wadem à Yaoundé le 14 juin.
4: Merci Olivier Pron, on vous retrouve tout au long de la matinée pour les sports sur RFI. Les principaux titres de ce mercredi 3 juin 2026. Israël a poursuivi hier ses frappes sur le sud du Liban. Malgré les promesses d'apaisement des États-Unis, l'armée israélienne a frappé dans la journée une vingtaine de localités, tandis que le Hezbollah a revendiqué plusieurs attaques contre les militaires israéliens qui occupent une partie du sud du pays. Ces frappes ont fait mardi 5 morts, dont un enfant, annonce le ministre libanais de la Santé. Des délégations d'Israël et du Liban se sont rencontrées au département d'État à Washington hier et doivent se revoir aujourd'hui. Les Libanais à l'épreuve de la guerre, édition spéciale à suivre sur RFI entre 6h10 et 7h, temps universel. L'armée américaine dit avoir repoussé plusieurs attaques iraniennes par missiles et drones contre ses bases et ses alliés dans la région. En réponse, le CENTCOM dit avoir frappé des cibles sur l'île iranienne de Keshm dans le détroit d'Ormuz. Et puis en France, hommage national au philosophe Edgar Morin. Il est décédé vendredi dernier à l'âge de 104 ans. La cérémonie doit être présidée par le chef de l'État Emmanuel Macron et elle se tiendra aux Invalides. Il est 6h47 ici à Paris. On parlait football avec Olivier Pron et des péripéties de la sélection congolaise sur la route de son mondial. 52 ans après la participation des Léopards à la Coupe du Monde 1974 en Allemagne de l'Ouest. Cette fois, c'est en Amérique du Nord qu'ont rendez-vous les joueurs. C'est la suite de notre série de reportages consacrée aux 10 nations africaines qualifiées. Et ça se passe dans les rues de Kinshasa, au micro d'Olga Massangou.
19: Assis à la place Assanef, en plein cœur de la commune de Lingwala, Billy croit dur comme fer en la capacité de l'équipe congolaise de surprendre.
20: On ne revient pas 52 ans après pour impressionner, mais il faut réussir à ne pas être ridicule. Ce que j'aime chez les Léopards, chaque fois qu'ils jouent, ils ne jouent pas seulement pour eux, surtout nos compatriotes, ils sont dans la partie occupée.
19: Une ferveur partagée par des femmes, de plus en plus nombreuses à supporter les Léopards. Le cas de Vanessa qui n'attend qu'une seule chose.
21: On espère que les Léopards ne vont pas nous foutre la honte comme c'était le cas en 1974. On nous a raconté que le pays était humilié. On va tout faire pour d'abord sortir du groupe et puis le reste on verra après.
19: Chacun a vécu de façon particulière le retour au Mondial 52 ans après, au terme d'un parcours aussi long, difficile et plein de suspense. Eliaou Zikalunga Mbemba, le père de Chancel Mbemba, le capitaine des Léopards, nous a ouvert ses portes.
22: C'était une bombe pour moi. Mon enfant est allé au Mondial. C'est le haut sommet du football. Et quand je te parle, j'ai même la chair de poule là. Non, mais c'était une fête. D'ailleurs, ce jour-là, on nous a volés à la maison. Les gens étaient tellement contents, ils ont laissé la grille ouverte. Quand un enfant se bat et que son père est présent, quelle est la réaction de l'enfant? Il doit gagner, il doit faire tout pour gagner ce coup-là. Nous y sommes.
19: Les Léopards iront-ils aux États-Unis avec leurs supporters? Didier Boudimbou, le ministre des Sports, se veut rassurant.
23: Il y a nos supporters emblématiques qui sont déjà à l'extérieur du pays. Et c'est eux qui vont conduire les supporters qu'on va prendre au niveau de la communauté locale aux États-Unis. Mais ceux de Kinshasa, on se prépare au moins pour avoir entre 300 et 500 supporters pour le Mexique.
19: En attendant le dénouement de ce feuilleton administratif, l'ambiance à la boutique officielle où se vendent les maillots des Léopards n'est pas celle de grand rendez-vous.
24: Je suis Flavienne Kouakala. Par rapport à la CAN, non, c'est timidement, mais on vend quand même.
19: Par rapport à la Coupe du Monde?
24: Non, pas encore. À partir de la semaine prochaine, je crois qu'il y aura beaucoup de gens.
19: Tout un peuple retient son souffle et espère voir le Léopard, à défaut de gagner, faire honneur au drapeau national et effacer l'humiliation d'il y a 52 ans en Allemagne. Olga Massangou, Kinshasa, RFI.
4: Et demain, la suite de cette série de reportages dans chacune des 10 nations africaines qualifiées pour ce mondial. Nous serons en Afrique du Sud. Ce mardi, nous évoquions sur le forum de Monaco sur l'économie et la finance bleue. La semaine dernière, au cœur de la principauté, étaient réunis des scientifiques, des représentants de grandes institutions internationales, de la société civile et des milieux économiques pour tenter de trouver la meilleure manière de combiner développement économique et protection des fonds marins. Et face à la baisse des aides publiques, en Europe et aux États-Unis notamment, eh bien le secteur privé prend de plus en plus de place. En Afrique, par exemple, Nathanaël Vitran.
25: On cherche un impact qui est à la fois social et environnemental puisque les communautés côtières sont les premières affectées par la dégradation des océans.
26: Yasmine Amraoui a cofondé Forsea Invest, un fonds d'investissement basé à Maurice, un portefeuille de 20 millions de dollars qui cible en priorité les start-up travaillant à la préservation des océans sur le continent africain, soit des secteurs très divers.
25: De l'énergie à la sécurité alimentaire en passant par le recyclage, donc c'est des activités qui sont très distinctes, qui recouvrent une réalité très large de l'économie, mais qui trouve sa source ou dont l'impact est sur les océans.
26: Pour autant, il n'est pas question ici de charité.
25: On peut générer du profit tout en ayant un impact positif sur la planète et les personnes. Les deux ne sont pas incompatibles. En revanche, il faut bien avoir conscience qu'on ne cherche pas un profit maximisé, mais on cherche à une durabilité de nos investissements dans le temps.
26: Alexis Grosskopf est lui basé en Afrique du Sud. Il est le fondateur d'Ocean Hub Africa qui fait de l'accompagnement aux jeunes entreprises.
27: On va aider des entrepreneurs qui sont des start-up dans la blue economy, dans l'économie bleue en Afrique, à lever des fonds. Mais il y a un autre type d'entrepreneurs bleus qu'on soutient, des petits entrepreneurs de TPE ou de PME dans les communautés côtières rurales, des petits pêcheurs ou des agriculteurs d'algues. Et on les aide, eux, à s'adapter et à accéder au marché.
26: Ocean Hub Africa est présent dans 28 pays du continent.
27: Il y a des pays qui sont beaucoup plus difficiles d'accès, notamment parce qu'il y a de l'insécurité, où il n'y a pas d'infrastructure économique assez solide. Concrètement, les pays où il y a le plus d'activité de côté technologie et start-up, le Kenya, la Tanzanie, l'Afrique du Sud, le Nigeria, extrêmement fort. L'Égypte, la Tunisie, de plus en plus.
0: Et en Afrique de l'Ouest, plutôt le Sénégal et la Côte d'Ivoire et des plus petits pays
27: comme le Togo qui a 80 km de côte mais qui de plus en plus facilite l'émergence de jeunes pousses dans l'économie bleue.
26: Mais favoriser l'émergence d'une économie durable de l'océan, c'est aussi parfois ne pas investir. Karen Sack dirige l'Ocean Risk and Resilience Action Alliance, une ONG spécialisée dans le financement de l'économie bleue.
1: Il y a ce qu'on appelle les lignes rouges, les investissements dans l'extraction en mer du pétrole ou du gaz ou les méthodes de pêche destructrices. Si la finance et les assurances se retiraient de ces activités, l'impact serait énorme.
26: Nathanaël Vitran, de retour de Monaco, RFI.
4: À Monaco, il est 6h53. Le nouveau Premier ministre sénégalais Amadou Alaminou Mohamed Lo a donc nommé son équipe gouvernementale dans un contexte de tension toujours plus forte entre le président Bassirou Diomaye Faye et son ex-premier ministre Ousmane Sonko. 30 membres, mais pas de poids lourd du PASTEF dirigé par Sonko, plutôt des technocrates et des alliés du chef de l'État. Alors ce nouvel exécutif ne risque-t-il pas de souffrir d'un déficit de légitimité? Non, répond ce matin notre invité Aminata Touré, superviseur général de la coalition Diomaye Président. Elle est au micro de Léa Lisa Vesterov, extrait.
2: Le président Bassirou Diomaye Faye a été élu démocratiquement à 54% par les Sénégalais. Bien évidemment, il nomme le Premier ministre, il valide le gouvernement que lui propose le Premier ministre. On est tout à fait dans ce cas de figure. Au-delà de tout ce qu'on pourrait dire, les Sénégalais ne sont préoccupés que par une chose, c'est qu'on se mette au travail.
5: Justement, le PASTEF est majoritaire à l'Assemblée nationale dirigée par Ousmane Sonko. Dans ce contexte, que tout le monde qualifie déjà de cohabitation, est-ce que vous ne craignez pas qu'il puisse être difficile pour l'exécutif de gouverner?
2: D'abord, il faut rappeler une chose, c'est que le président Bassirou Diomaye Faye est membre de PASTEF. Ces ministres dont on a parlé sont aussi membres de PASTEF. Donc c'est une question interne à un parti. La deuxième chose, c'est que si tout le monde reste dans le respect de ses prérogatives et met en avant les intérêts du Sénégal, on ne devrait pas avoir de problème. J'espère qu'on ne sera pas dans une situation où on va utiliser une institution pour assouvir des intérêts personnels.
5: Sur les points de désaccord entre Ousmane Sonko et Bassirou Diomaye Faye, un membre du PASTEF me parlait de désaccord sur la question de la reddition des comptes.
2: Reddition des comptes ne veut pas dire règlement de comptes. Le président Bassirou Diomaye Faye, plus que jamais, est pour la reddition des comptes, pas pour le règlement des comptes.
5: Est-ce que le refus du PASTEF de participer à ce gouvernement peut être vu comme une façon de chercher à saboter l'action gouvernementale de Bassirou Diomaye Faye pour privilégier Ousmane Sonko dans la course à la présidentielle en 2029?
2: Vouloir saboter, ce serait saboter les Sénégalais dans leur ambition. J'espère que ce n'est pas l'objectif de qui que ce soit, mais que l'on mette en avant les intérêts du pays.
4: Cet entretien entre Aminata Touré et Léa Lisa Vesterov a retrouvé en intégralité dans un peu moins d'une heure sur nos antennes. Dans quelques minutes, le début des RFI Matin avec Andréane Mellard. Avant cela, on revient justement sur ces gouvernements sans poids lourd. Et ça vous a donné des idées, Maman.
6: Oui, chers auditeurs, parlons des mystères politiques qui intriguent les citoyens, les militants et même les balances des vendeurs de viande et de légumes au marché de Gondwana City, notre belle capitale. C'est le fameux gouvernement sans poids lourd du parti. Alors, ça veut dire quoi un gouvernement sans poids lourd? C'est très simple. C'est comme une sauce sans viande, un café sans caféine ou un débat politique sans promesses électorales et sans clash. Ça existe, mais on ne sait pas trop à quoi ça sert. Mais, deuxième question, c'est quoi un poids lourd du parti? Ah oui, faut pas penser naïvement qu'au siège du parti, il y a une salle de pesée avec une balance comme avant un combat où les boxeurs viennent voir s'ils n'ont pas dépassé le poids maximum pour rester dans leur catégorie de poids. Camarade, monte sur la balance là, on va voir. Waouh, 120 kilos politique. Mais félicitations, tu deviens ministre. Si la balance montre un petit 52 kilos tout mouillé, eh ben, tu n'es bon qu'à être community manager responsable du groupe WhatsApp du parti. Mais en réalité, être un poids lourd, ce n'est pas une question de kilos, hein, c'est une question de poids politique. C'est-à-dire que tu es quelqu'un qui pèse dans les décisions du parti, quelqu'un qui a de l'influence, qui peut dire non au chef, quelqu'un qui peut dire oui ou oui au chef, mais avec conviction. Parce que dans le parti, le non au chef est définitivement parti en congé maladie, hein. En vérité, un poids lourd, c'est un monsieur qui a une base militante, des réseaux, des dossiers sur beaucoup de gens et surtout qui a beaucoup de secrets. Eh oui, en politique, plus tu connais de choses, plus tu prends du poids. Pas sur la balance, hein, non, dans le système. Maintenant, quand on parle de gouvernement sans poids lourd, est-ce que ça veut dire qu'il n'y a que des poids-plumes dedans? Des gens tellement légers que quand le vent politique souffle un peu fort, il les emporte? C'est ça? Bon, à ce stade de cette chronique-là, il est important de connaître les différentes catégories de poids en politique. D'abord, il y a les poids-plumes. Ceux-là, ils parlent beaucoup, mais quand il faut frapper, eh ben, ils font des communiqués et se mettent en mode avion. Puis, on a les poids moyens. Eux, ben, ils hésitent tout le temps. Puis, ils regardent d'abord si le chef regarde et ensuite, ils agissent. Ensuite, t'as les poids lourds. Eux, quand ils parlent, ben, tout le monde tremble, même le micro. Ils pèsent, quoi. Puis au sommet, il y a la catégorie spéciale, le super lourd. Non, pardon, le hors catégorie. Il n'y en a qu'un seul au Gondwana, l'unique. C'est notre leader bien-aimé, son excellence, président fondateur. Lui, on ne le pèse pas, hein. Il n'y a pas balance qui le peut. Quand il éternue, le parti dit « Quelle vision !» Quand il se tait, le gouvernement dit « Quelle stratégie !» Puis, tout le parti se tait. À demain.
4: Merci Maman et à demain pour la dernière chronique de la semaine. C'est ainsi que se referme cette deuxième édition d'Afrique Matin. Merci à Laurent Hérault qui était à la réalisation, à Pierre Pinto à la rédaction en chef. Prochain point complet sur l'actualité africaine dans une demi-heure, ce sera avec Vincent Dublange. Nous serons à Kinshasa où la plateforme C64 appelle ce mercredi à une ville morte. Kinshasa, d'où nous écoute Moussa sur YouTube. On nous écoute également depuis Lomé. C'est le cas d'Olivier. Vous continuez de nous écouter sur les différentes plateformes, notamment l'application RFI Pure Radio. RFI Matin avec Andréane Mélard, c'est dans une minute.
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10: Bonjour à vous, RFI en journée spéciale ce mercredi. Le Liban, après 3 mois d'une guerre sans merci entre Israël et le Hezbollah, notre équipe sur place dans la capitale libanaise vous attend pour une première édition spéciale tout à l'heure entre 8h10 et 9h. Et vous retrouverez ensuite ce midi et ce soir avant la diffusion d'un grand concert de soutien pour le Liban. Tout ça, c'est sur RFI toute la journée. Bienvenue et bonjour Martin Guez.
11: Et bonjour Andréane Mélard, bonjour à toutes et à tous.
10: À la une de votre journal, Martin, ces 3 mois de guerre au Liban.
11: Qui rappelle les occupations illégales du pays par Israël en 1982 ou en 2000, l'armée de l'État hébreu qui a franchi le fleuve Litanie dans le sud du pays et qui s'est tempérée du stratégique château de Beaufort ces derniers jours. Le cessez-le-feu décrété le 17 avril dernier paraît bien loin au moment où diplomates libanais et israéliens sont pourtant réunis à Washington. Les Libanais à nouveau à l'épreuve de la guerre, on y revient tout au long de la journée depuis Beyrouth sur RFI. Édition spéciale, vous l'avez dit, entrée à suivre ce matin, ce midi et ce soir autour de Romain Ozoui. Autre guerre, en Ukraine cette fois, où Kiev grignote du terrain et où la Russie ne relâche pas l'étau et ne cesse pas ses bombardements. Nous reviendrons aussi dans ce journal sur la tournée chez ses voisins de l'Alliance des États du Sahel, de Romuald Ouadani, le nouveau président du Bénin, et sur les violences qui ont suivi le sacre du PSG en France. Des débordements ô combien commentés, il ne manquait que la réaction du Premier ministre Sébastien Lecornu. C'est désormais chose faite, comme vous l'entendrez en fin de journal.
10: Israël Israël poursuit ses frappes au Liban, et cela malgré les négociations et les promesses d'apaisement venues de Washington.
12: Trois mois d'une guerre qui ne baisse pas en intensité. Les nouvelles frappes aériennes israéliennes ont fait au moins 5 morts cette nuit. C'est ce qu'annonce le ministère de la Santé libanais. Un conflit entre Israël et le Hezbollah débuté le 2 mars dernier, qui a fait près de 3500 morts au Liban. 1 million de Libanais ont été déplacés. Des frappes qui visent essentiellement le sud du pays, où l'armée israélienne s'est progressivement établie. Elle a d'ailleurs appelé hier à évacuer la grande ville de Nabatieh. Des bombardements israéliens qui ont aussi pris pour cible la banlieue sud de Beyrouth, l'un des fiefs du Hezbollah. C'est là que vit Ali, jeune Libanais qui refuse de quitter la maison familiale. Et ce, malgré les bombardements. Nos envoyés spéciaux à Beyrouth, Nicolas Falaise et Jade Coury, l'ont rencontré. Reportage.
13: Un drone israélien bourdonne dans le ciel de Beyrouth et sur ce promontoire qui offre une vue plongeante sur son quartier, Ali nous montre la Dahiyeh, la banlieue sud où il a grandi. Un quartier chiite, un fief du Hezbollah qui a reçu son lot de bombes israéliennes. L'étudiant de 24 ans y habite désormais seul dans la maison familiale. Ses parents ont rejoint la cohorte des déplacés du Liban après un bombardement qui a touché leur demeure. Ali est revenu remettre un peu d'ordre dans la maison endommagée et il a choisi de rester. C'est un défi personnel, nous dit-il. Rien ne m'obligera à quitter ma maison, même si on veut m'en faire sortir par la force. Les parents d'Ali n'ont de cesse de lui demander de les rejoindre. Le jeune homme s'en amuserait presque. Même si je sens qu'il y a un danger pour moi, l'idée d'abandonner cette maison vide et de partir me donnerait l'impression de la trahir, explique le jeune homme. Lundi encore, Israël a annoncé des frappes imminentes sur la banlieue sud de Beyrouth, provoquant une nouvelle vague d'exode de ses habitants. Ali, lui, n'a pas quitté la maison familiale. Jade Coury, Nicolas Falaise, Beyrouth, RFI.
12: Israël et le Liban qui n'entretiennent pas de relations diplomatiques, mais qui ont dépêché des diplomates à Washington pour une quatrième session de négociations depuis le 2 mars. Des délégations qui se sont rencontrées hier au département d'État américain. La Maison-Blanche salue des progrès, négociations auxquelles s'oppose le Hezbollah. Autre ton du côté du Premier ministre israélien Benjamin Netanyahu, qui a lui déclaré que son armée continuerait à opérer comme prévu dans le sud du Liban et qui a annoncé débloquer une enveloppe de plus de 4,5 milliards de dollars pour sécuriser le nord d'Israël. 3 mois de guerre au Liban et ses conséquences pour la population libanaise sur lesquelles nous revenons dans un peu plus d'une heure. Journée spéciale et première édition spéciale autour de Roman Ozui et de ses invités à suivre à partir de 6h10 temps universel en direct de Beyrouth.
10: C'est un symbole fort pour

0: de plus en plus d'immeubles sont éventrés par les bombardements. Victoria, accompagnée de sa mère et de son fils adolescent, rentre chez elle, épuisée par la nuit dernière.
1: Les drones volaient les uns après les autres, tous derrière la maison. C'était terrifiant. Et quand ils ont commencé à exploser, c'était juste au-dessus de nos têtes. Effrayant, c'est un euphémisme. Et on ne sait pas quoi faire, car courir tout le temps aux abris, c'est aussi mentalement très difficile.
0: Alors qu'une nouvelle alerte aérienne se fait entendre, pas question pour Victoria de passer la nuit dans un abri. Mais Andy et Veronica, eux, y retournent après s'y être déjà réfugiés en plein milieu des bombardements la nuit précédente.
2: Comme vous pouvez le voir, les appartements sont sans fenêtre, sans rien. Et à côté du parking, pas dans le parking, les gens qui ont fui les immeubles voisins, ils ont été projetés ici, blessés par des éclats d'obus. Il y a aussi des enfants et des hommes.
0: Alors que l'obscurité tombe sur Kiev et que chaque nuit est synonyme de danger, des résidents continuent à déblayer leurs appartements et à sauver ce qui peut l'être. Lorsqu'ils ont encore un toit et malgré la menace de nouveaux bombardements, pas question pour eux de quitter les lieux. Emmanuel Chasse, Kiev, RFI.
3: Et ce matin, une frappe de drone ukrainien a elle touché un bus reliant Moscou à Simferopol en Crimée annexée par la Russie. Frappe à hauteur de la ville de Donetsk en Ukraine qui a fait 7 morts, 7 civils selon la Russie. Journée chargée ce mardi pour Romuald Ouadani, le nouveau président béninois, en visite chez ses voisins le matin à Niamey, accueilli par le général Abdourahmane Tiani dans la capitale nigérienne. Romuald Ouadani qui a ensuite pris la direction d'une autre capitale d'un pays de l'AES, à savoir Ouagadougou. Au Burkina Faso, il a rencontré dans l'après-midi le capitaine Ibrahim Traoré. Ils ont scellé dans un communiqué la relance de la coopération sécuritaire et économique entre les deux pays. Alexis Guilleux.
4: Une visite d'amitié et de travail pour donner un nouvel élan aux relations séculaires qui lient le Bénin et le Burkina Faso. Romuald Ouadani et Ibrahim Traoré veulent, selon le communiqué final conjoint, bâtir un partenariat renouvelé, fondé sur la confiance, le respect mutuel et la recherche de solutions concertées aux défis communs. Parmi ces défis, la situation sécuritaire, les deux dirigeants insistent sur l'impérieuse nécessité de consolider la coopération entre États voisins face au terrorisme, à la criminalité transfrontalière organisée et à toutes les formes d'extrémisme violent. Sur le plan économique est évoquée l'importance du port de Cotonou dans l'approvisionnement du Burkina Faso. Les deux dirigeants s'engagent à renforcer leur coopération en matière de transport et de logistique et à encourager échanges économiques et investissements. La commission mixte de coopération Burkina Faso Bénin doit être relancé dans les meilleurs délais. Le capitaine Ibrahim Traoré est désormais invité à se rendre à son tour en visite à Cotonou. Invitation acceptée, la date et les modalités seront fixées par voie diplomatique.
3: Alexis Guilleux, l'actualité africaine marquée également par ce bilan revu à la baisse concernant l'épidémie d'Ebola. Selon l'OMS, le nombre de cas suspects en RDC et en Ouganda a été divisé par 8, tombant à 116 cas suspects et 330 confirmés. L'Organisation mondiale de la santé qui doit faire un nouveau point sur l'épidémie ce mercredi depuis son siège à Genève.
5: RFI, 1h08 à Washington, l'administration Trump rétropédale face à ce que les opposants démocrates avaient qualifié de caisse noire judiciaire.
3: Un fonds doté de près de 2 milliards de dollars qui aurait pu servir, selon ses détracteurs, à rétribuer les partisans de Donald Trump poursuivis en justice, comme par exemple les personnes condamnées pour l'assaut du Capitole. Un projet anti-instrumentalisation de la justice, comme l'avait qualifié le ministre par intérim Todd Blanche, projet gelé par une décision de justice et finalement abandonné par l'administration Trump qui regrette mais respecte cette décision de justice dans un communiqué. Les États-Unis, par ailleurs, où Donald Trump signe un décret pour encadrer l'utilisation de l'intelligence artificielle, restriction a minima. Le président américain étant lui-même friand d'IA, mais les récentes menaces présentées par cette technologie ont forcé Donald Trump à revoir sa copie en la matière, Nathanaël Vitran.
6: Désormais, le gouvernement américain, le ministère de l'économie, de la guerre et bien sûr la Maison-Blanche auront accès au nouveau modèle d'IA pendant un mois complet avant qu'il ne soit mis à la disposition du public. Petit bémol, cette disposition n'est pas contraignante, les entreprises concernées ne seront pas obligées de s'y conformer. Mais même à minima, ce décret est une sacrée volte-face pour un président persuadé que toute régulation de l'intelligence artificielle constituerait un boulet pour les entreprises américaines engagées dans une course acharnée avec leurs concurrentes chinoises. Alors que s'est-il passé ? Eh bien, entre les deux, Anthropic a sorti Mythos, un modèle d'intelligence artificielle spécialisé dans la cybersécurité, modèle si puissant que l'entreprise a d'elle-même décidé de retarder son déploiement public. Le risque d'une exploitation massive des vulnérabilités informatiques des banques, par exemple, a donné des sueurs froides aux autorités du monde entier.

0: L'affaire a servi de coup de semonce, un avertissement entendu visiblement jusqu'à la Maison Blanche.
1: Et puis il y a toujours, en Corée du Sud cette fois, où les petits candidats s'en donnent à cœur joie avant les élections municipales de ce mercredi. Les grands partis restent prudents en matière d'utilisation de l'intelligence artificielle, quand beaucoup d'autres s'en sont servis pour mener campagne, non sans certaines dérives, Silvio Fioretti.
2: Si les plus grands partis restent prudents quant à l'utilisation de l'IA, pour les plus petits, elle peut venir compenser un manque de structure ou de budget, comme pour le Parti de la Réforme, explique son attaché de presse Kim Young-min.
3: Nous avons créé une application, un gestionnaire de campagne par IA qui permet aux candidats de gérer plus efficacement les tâches répétitives liées à la campagne. Il y a aussi l'outil de vérification des promesses basées sur l'IA qui vérifie si les engagements d'un candidat sont en lien avec les enjeux locaux, s'ils sont cohérents avec l'orientation politique du parti et s'ils sont réellement réalisables.
2: S'il est interdit pour les partis de diffuser des images ou des vidéos faites par IA, leurs sympathisants, eux, y ont recours, notamment au deepfake, pour décrédibiliser leurs adversaires, explique Cho Ho-jae, représentant du parti Reconstruire la Corée.
4: Certains soutiens d'autres partis modifient nos images de campagne ou en créent des fausses avec des propos ridicules pour nous humilier. Et avec la technologie d'aujourd'hui, beaucoup peuvent tomber dans le panneau. Parfois, ça vient de nos propres soutiens qui ne maîtrisent pas les codes de la politique et diffusent, en pensant nous aider, des images qui en fait peuvent être mal interprétées par le reste des citoyens.
2: Une tâche complexe pour la commission électorale coréenne chargée de surveiller les scrutins. Près de 10 000 deepfakes politiques ont déjà été supprimés d'Internet par la commission, mais il reste difficile de contrôler tout ce qui peut être publié sur Internet. C'est le Fioretti, Séoul, RFI.
1: Et enfin, les violences suite au sacre européen du PSG ne finissent plus de faire parler en France, Andréane, et éclipsent malheureusement les belles images de joie et de communion des supporters après la deuxième Ligue des Champions décrochée par le club de la capitale. Au total, 890 personnes ont été interpellées après la finale samedi soir, une hausse de près de 50% par rapport au premier sacre de 2025. Le Premier ministre français Sébastien Lecornu a réagi pour la première fois hier et il a porté son soutien inconditionnel aux forces de l'ordre, Raphaël Delvolvé.
5: Il n'avait pas encore réagi depuis samedi.
6: On peut être en colère de voir les images lamentables parues samedi soir.
5: Sébastien Lecornu appelle à une réponse pénale.
6: Ça pose la question des courtes peines, 15 jours, 1 mois.
5: Et demande au gouvernement de réfléchir à des sanctions visant à faire payer les dégâts par les casseurs eux-mêmes. Pas question non plus de laisser les oppositions incriminer la police, comme l'a fait l'insoumis Ali Diouara ce mardi.
7: À chaque fois que les jeunes des quartiers populaires investissent l'espace public, on quadrille, on disperse et on charge.
5: Réponse du Premier ministre.
6: Nous devons soutenir les forces de sécurité intérieure. L'inversion des valeurs est le début du combat politique et culturel qu'il nous faut mener.
5: Qui ne manque pas de répondre également au RN et le lien fait par son chef Jordan Bardella entre les troubles et l'immigration.
6: On ne peut pas faire l'économie de quelques réalités de profil des personnes interpellées.
5: L'extrême droite, pas satisfaite des annonces du gouvernement, le député Gaëtan Dussausset.
8: Ça fait 10 ans que lui et ses amis sont au pouvoir et qu'ils avaient donc eu 10 ans pour le faire.
5: Sébastien Lecornu intègre aussi d'ailleurs à sa réponse le projet de loi Riposte dont il demande l'examen dès juillet. Ce texte répressif, pensé après d'autres épisodes de violences urbaines, notamment l'an dernier, après le premier titre du Paris Saint-Germain.
1: Ouais, les deux étoiles du PSG qui continuaient bien de briller. Les 30 000 maillots back-to-back ont été écoulés en quelques heures. J'espère que vous avez le vôtre, André de Mellard.
9: Bientôt, bientôt. Merci Martin Guin, c'était le journal. 7h13 à Paris, le début d'une journée spéciale sur RFI consacrée au Liban après 3 mois de guerre entre Israël et le Hezbollah. Le Liban déchiré, endeuillé encore chaque jour malgré un cessez-le-feu jamais suivi d'effet, malgré les pourparlers toujours engagés, les affrontements se poursuivent. RFI et dans la capitale libanaise avec notre équipe sur place, nos invités, nos correspondants et ça commence dès ce matin. Bonjour Romain Ozoui.
10: Bonjour Andréane.
9: On vous retrouve Romain à partir de 6h, temps universel, pour une première édition spéciale en direct de Beyrouth.
10: Oui, nous sommes dans les locaux de France Média Monde qui sont situés dans les locaux de l'école supérieure des affaires, l'ESA, qui est en plein cœur de Beyrouth. Et effectivement, pendant cette première édition spéciale, on va aller à la rencontre de ces Libanais qui sont confrontés à une nouvelle guerre, une de plus, une guerre différente, nous disent-ils. Alors, en quoi c'est une guerre différente? C'est la question qu'on va leur poser. Nos invités sont originaires du sud du pays, là où le drame du Liban se noue actuellement. Nous serons également avec nos correspondants et nos reporters qui se sont rendus dans cette région où les frappes israéliennes sont incessantes, où les villages sont bombardés, sont rasés. Cela interroge sur l'avenir de nombreuses générations de Libanais, sur le devenir de leur terre, tout simplement. Donc voilà, rendez-vous dans moins d'une heure, Andréane. Et puis n'oubliez pas, on va revenir ensuite. On est là toute la journée depuis Beyrouth. route. On va revenir pour deux autres éditions spéciales à 11h10 temps universel et 17h10 TU, toujours en direct de Beyrouth.
9: À tout à l'heure Romain, et on salue bien sûr toute l'équipe à vos côtés à Beyrouth pour cette journée spéciale sur RFI. Et sachez que ce soir il n'y aura pas d'Afroclub de luxe à la place. RFI diffuse à partir de 20h10 TU le grand concert événement pour le Liban enregistré sur le parvis de l'Institut du Monde Arabe à Paris, concert de soutien en partenariat avec France Média Monde sous la direction artistique d'Ibrahim Malouf et Iba Tawadji, avec de nombreux artistes comme Anna Chédid, Oussama Rabani ou encore Tania Saleh. On en écoute un tout petit extrait tout à l'heure, voilà, pour cette journée, et ça commence par RFI Matin. Bienvenue.
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9: Cette journée spéciale dédiée au Liban, déchiré par la guerre depuis le 2 mars dernier, hier encore, et malgré des pourparlers en cours, Israël a mené des frappes sur le sud Liban, des frappes menées également par le Hezbollah. Cette guerre depuis 3 mois a fait près de 3500 morts selon le ministère libanais de la Santé, et à ce bilan humain s'ajoutent bien d'autres conséquences pour la population libanaise. Stress, deuil, manque, absence de perspective. La santé mentale des Libanais est éprouvée, Sophie Guignon.
12: Nous sommes dans le quartier de Hamra. Dans de nombreux immeubles désaffectés, on peut apercevoir des déplacés qui n'ont pas trouvé de meilleur refuge. À quelques pas, la pharmacie du docteur Omar Richani.
13: Tu veux que je te dise franchement, on vend beaucoup de pilules contre l'anxiété et la dépression. On vend plus de médicaments contre la dépression que de paracétamol contre les maux de tête.
12: Un mal-être général causé par l'accumulation de crises que traverse le Liban pour le pharmacien.
13: La situation dans laquelle on vit est très mauvaise. Les banques ont volé de l'argent. À cause des guerres, personne n'a de travail. Tout est très angoissant et ça pèse sur les gens. Heureusement que les médicaments existent pour que l'on puisse dormir, qu'on puisse se détendre un peu. Sans cela, ce serait encore plus dur.
14: Ça fera 5 millions, 60 dollars.
12: Comme dans cette pharmacie, à l'échelle du pays, les ventes d'antidépresseurs augmentent de manière vertigineuse. Dans les locaux de l'ONG Embrace, on reçoit des appels de tout le Liban.
15: Ligne de vie, bonjour.
12: Au bout du fil, plus de 120 bénévoles formés à la prévention des suicides. Mira Dali Balta, psychologue en charge du 1564, la ligne d'écoute gratuite nationale fondée par l'ONG Embrace en 2017.
15: Les gens ont perdu beaucoup de biens matériels, mais aussi symboliques. Avec les déplacements d'un endroit à un autre, ils ont dû abandonner beaucoup d'objets et de souvenirs attachés à leur foyer. Alors qu'ils croyaient leur lieu de refuge en sécurité, il s'avère que ces lieux sont ciblés à leur tour. Toutes ces pressions liées aux déplacements forcés ont un impact très douloureux sur les individus qui se sentent impuissants.
12: L'ONG reçoit plus de 60 appels par jour, principalement de jeunes entre 18 et 34 ans, inquiets pour l'avenir. Agatha Aboud est responsable de la ligne d'urgence.
15: Nous avons du mal à répondre au grand nombre d'appels. Tout le monde vit dans une forme d'anxiété, d'incertitude quant à l'avenir, d'un manque d'espoir. On ne sait pas quand ça va s'améliorer.
12: Y aura-t-il une lumière au bout de ce tunnel de crise ? Le moral des Libanais en dépend. Sophie Guignon, Beyrouth RFI.
9: Et sur les événements au Liban et plus largement au Moyen-Orient, vous retrouvez notre live dédié sur RFI.fr. En France, en ce mois de juin, c'est le stress pour la plupart des lycéens dans l'attente de leur affectation pour l'année prochaine. Les résultats de Parcoursup tombent aujourd'hui. La médecine, le droit sont les stars, mais combien leur préfèrent une filière artistique ? Tailleur de pierre, chaudronnier, verrier, ébéniste, il en faut et il en manque. Clara Duban est allée à la rencontre de ceux qui s'inquiètent de voir disparaître leur savoir-faire.
16: Dans le centre de Paris, Christophe Dabi crée des luminaires en bois.
17: Bonjour.
16: Les formes sont épurées, chic.
11: Son entreprise, c'est lui, une apprentie et deux stagiaires.
16: C'est de coller toute seule ou voyez à deux.
11: Depuis 6 ans, il recherche la perle rare qui voudrait collaborer durablement avec lui. Les apprentis qu'il a formés successivement ne restent jamais plus de quelques années, un frein pour son entreprise.
17: Quelque part, on est bridé aussi dans la créativité, dans la création de nouvelles pièces, parce qu'aujourd'hui, après 15 ans d'existence, j'ai peut-être un catalogue avec 15 collections, chacune nécessitant de maîtriser des savoir-faire propres. Donc ma priorité, quand j'intègre quelqu'un, c'est qu'il sache produire et réaliser les pièces qu'on a déjà au catalogue. Du coup, on ne peut pas sortir de nouvelles pièces.
11: Pour lui, le modèle économique des métiers d'art n'attire pas, car trop peu rémunérateur par rapport à la difficulté du travail.
17: Il faut jeter la pierre à personne. C'est vraiment, quand vous voyez les retraites d'un artisan d'art, c'est misérable en fait. C'est pas qu'il a pas envie, c'est que juste il veut s'assurer qu'il peut vivre en fait. Vous avez des jeunes qui sont ultra motivés au début, puis en fait quand ils disent « ouais mais en fait c'est lourd, je vais me blesser, bon bah je m'abîme les mains, je me fatigue les dos », enfin voilà, concrètement on se fatigue. Voilà, je pense qu'il y a beaucoup de candidats qui, au bout de quelques années, se rendent compte de ça, en fait. Qui sont vraiment séduits par l'image que ça renvoie, parce que c'est le plus beau métier du monde. Ça, tout le monde le dit, en fait. Ah là là, mais c'est génial, tu travailles le bois, les copeaux, les trucs et tout, ça fait rêver. Le quotidien, c'est pas ça.
11: Christophe et bon nombre d'artisans s'inquiètent pour le devenir de leur art. Alors au lycée professionnel d'art de la mode Octave Feuillet à Paris, on s'applique à transmettre ces métiers centenaires tout en les mettant au goût du jour. Tiffany Oussinger, professeure de broderie Cornélie.
18: En fait, j'ai appris aux élèves à broder avec des fils conducteurs où on branchait à des diodes et du coup, des résistantes, elles s'allumaient. En brodant, on arrive à utiliser la lumière et d'autres matières modernes. C'est un métier qui perdure et on continue à avoir de la demande dans ce domaine-là.
11: Dans l'établissement, on forme aussi de futurs plumassiers, fleuristes de mode ou encore modistes. Mais chaque année, les 13 classes ont du mal à se remplir de nouveaux passionnés.
9: L'artisanat peine donc à séduire et c'est d'autant plus inquiétant qu'un quart des artisans partira à la retraite d'ici 2030. Alors ces métiers peuvent-ils disparaître? Élément de réponse avec Anne-Sophie Doroyon-Chavanne, vice-présidente de l'Institut pour les savoir-faire français.
19: Il y a un risque de disparition des métiers si on ne trouve pas de successeurs. Successeurs dans le geste, mais successeurs aussi des entreprises. On a besoin de voir émerger une nouvelle génération d'entrepreneurs. On a vraiment besoin d'accompagner cette transmission-là, parce que si on ne l'accompagne pas, on va perdre des gestes, on va perdre des entreprises. Et derrière, on a vraiment un enjeu quand même important, un enjeu culturel et patrimonial. Les savoir-faire français, ils ont quand même cette notoriété, mais aussi on a un enjeu de souveraineté de la production française. On a besoin de continuer à produire en France parce que ça crée de l'emploi, parce que ça fait vivre des territoires et que quand une manufacture ferme dans un territoire, et ben potentiellement, c'est des écoles qui ferment, c'est des commerces qui ferment, c'est une économie locale qui s'en trouve dégradée et c'est des métiers qui vont être très peu impactés par l'IA.
9: Un dossier signé Clara Duban.
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9: On parlait hier de la journée mondiale des tourbières. Aujourd'hui, c'est la journée mondiale du vélo. Florent Guignard, une nouvelle question d'environnement dédiée. Donc, le vélo électrique, Florent, est-il vraiment écologique?
21: En tout cas, on en voit de plus en plus. En France, 30% des vélos vendus sont à assistance électrique. Les ventes ont explosé avec le Covid. Mais le vélo électrique, le VAE, comme on dit aujourd'hui, c'est une vieille histoire. À la fin du 19e siècle, en même temps que l'électricité se généralise, les premiers brevets sont déposés aux États-Unis. Mais le véritable essor viendra du Japon, où on nous présentait un prototype en 1972.
22: Et voici la bicyclette de demain. Électrique, elle vous transportera sur 10 km. Ensuite, il faudra trouver une prise de courant pour recharger la batterie. Une autre invention japonaise qui n'est pas encore commercialisée.
21: Et il faudra attendre la fin des années 90 pour les premiers modèles en série.
9: Et pour un vélo électrique, il faut donc une batterie.
21: Oui, ce qui veut dire du lithium, des terres rares. Ce n'est pas neutre, mais ce sera toujours mieux qu'une voiture. Comme nous le dit Aurélien Bigot, il est chercheur sur la transition des transports.
23: Ça n'empêche pas le vélo, même à assistance électrique, d'avoir toujours un impact environnemental qui est très favorable. En gros, une batterie de vélo assistance électrique est de l'ordre de 100 fois moins capacitaire que pour les voitures électriques.
21: Une batterie 100 fois moins grosse, en fait, la batterie d'un vélo n'a qu'un faible impact écologique, contrairement à une idée reçue. Ce qui pèse le plus dans le bilan carbone d'un VAE, ce n'est pas la batterie, C'est pas le fait de la recharger, non. Ce qui pèse le plus, et même 9 fois plus, c'est la fabrication du cadre en acier, au pire en aluminium.
9: Mais alors, est-ce que le vélo électrique permet de se passer de la voiture?
21: Alors évidemment pas pour faire un Paris-Marseille, pour ça on recommande plutôt le train. Mais pour les trajets du quotidien, le VAE permet souvent de se passer d'une voiture et même beaucoup plus que le vélo normal, le vélo mécanique ou musculaire, comme on aime le dire, dans le 11e arrondissement parisien.
23: 50 à 70% des trajets qui sont réalisés en vélo assistance électrique remplacent la voiture. Pour le vélo classique, on est plutôt à autour des 10-20% selon les enquêtes qu'on peut avoir. Donc c'est un vrai outil pour réduire l'usage de la voiture et ça permet environ pour 15 à 25% des usagers de ces vélos assistance électrique de renoncer à l'achat d'une voiture ou de revendre une de leurs voitures grâce à cet usage du vélo assistance électrique.
21: Un kilomètre avec un vélo normal, c'est 0 g de CO2, 10 g de CO2 pour un vélo électrique et 140 g pour une voiture thermique.
9: Mais il n'y a pas que des avantages écologiques.
21: Et non, le vélo, c'est bon pour la santé de la planète et pour la santé humaine. Et c'est là un autre avantage du vélo électrique, c'est qu'il recrute de nouveaux usagers qui ne seraient jamais montés sur un vélo normal. Aurélien Bigot.
23: Le fait d'avoir cette assistance permet de moins transpirer, passer plus facilement les reliefs, aller un petit peu plus loin, avoir moins d'efforts pour des personnes qui ne sont pas forcément très sportives ou qui n'ont pas l'habitude de faire du vélo. L'assistance électrique permet vraiment de passer le pas. On sait que toutes les 100 minutes de vélo par semaine, donc ça fait de l'ordre 1h40 de vélo par semaine, et bien ça permet de réduire la mortalité, toutes causes confondues, de 10%.
21: Voilà, chaque fois que vous pédalez, vous rebouchez le trou de la sécu.
9: Et c'est bon à savoir. Merci Florent Guignard, c'était la question d'environnement, 8h26 à Beyrouth. RFI en journée spéciale Liban et la cerise sur le gâteau, ce sera donc ce soir ce grand concert de soutien pour le Liban enregistré à Lima, à Paris, sur scène notamment l'artiste libanaise Oumena El Khalil avec le compositeur Marcel Ralifé et la chanson Asfour, oiseau en arabe.

0: par l'artiste Oumena El Khalil, extrait de ce grand concert événement en soutien au Liban en partenariat avec France Média Monde, enregistré sur le parvis de Lima et diffusé ce soir 20h10 temps universel et toute la journée pour cette journée spéciale Liban sur RFI.
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0: Bonjour Vincent Dublanc.
6: Bonjour Andréane, bonjour tout le monde.
0: Vincent, c'est la présence ou non d'embouteillage à Kinshasa qui devrait donner une indication.
6: De la réussite ou non de la journée ville morte à laquelle appelle une partie des opposants au président Tshisekedi. La coalition au pouvoir dit ne pas s'attendre à une forte mobilisation des Kinois. Des propos plus précieux qu'une excuse. Le président rwandais remercie le courage et l'humanité de son homologue français pour les pas ces dernières années en direction de la reconnaissance du rôle de la France dans le génocide des Tutsis. En 1994 au Rwanda, avec cet aboutissement hier, une stèle inaugurée en plein Paris par les deux chefs d'État. À la une de cette édition, le rapprochement qui est désormais bien concret. Le président béninois était hier à Niamey et à Ouaga. Il a invité en retour les présidents de transition du Niger et du Burkina à Cotonou. Qu'est-ce que vous en pensez ? Appel sur l'actualité vous ouvre son micro ce matin. On évoque également dans ce journal cette décision qui va faire jurisprudence en France. La Cour du droit d'asile facilite désormais les démarches pour les Soudanais de la communauté Four. Et puis les sports. Dans 10 minutes, on tend ce matin le micro au sélectionneur de la RDC qui joue en amical ce soir. La RDC justement pour débuter ce journal et une partie de l'opposition qui appelle donc à une journée ville morte ce mercredi à Kinshasa, initiative portée par la plateforme C64, plateforme qui regroupe plusieurs partis politiques congolais, des formations opposées à toute modification de la constitution voulue par le pouvoir en place. Les opposants au projet dénoncent une volonté de permettre au président Félix Tshisekedi de rester au pouvoir. Cette journée ville morte est la première action de la C64. Elle est vue comme une forme de test sur la capacité à mobiliser de ses opposants. À Kinshasa, Pauline Azidi.
7: Chacun reste chez soi, c'est le mot d'ordre choisi par les opposants réunis autour de la bannière C64. Pour cette journée, pas de manifestation, pas de rassemblement au programme, mais un test pour mesurer la capacité de mobilisation. On n'en doute pas, on sait ce que le peuple veut, confie plusieurs responsables militants. En face, la coalition au pouvoir ne partage pas la même confiance et ne s'attend pas à une forte mobilisation. D'ailleurs, nous n'avons pas prévu de contre-manifestation, confie un cadre de l'UDPS, mais nous serons vigilants pour que les Kinois et les Kinoises puissent aller travailler normalement. Le succès ou l'échec d'un appel à une ville morte se joue dans les premières heures de la journée, estime un acteur de la vie politique qui ajoute « Et le seul indicateur fiable d'une éventuelle mobilisation, ce sera la présence ou non d'embouteillage. » Pauline Azidi, Kinshasa, RFI.
6: À 6h33, Kinshasa, une heure de plus à Bounia, en Ituri, dans le nord-est du pays, où l'épidémie d'Ebola continue de sévir, et l'Organisation mondiale de la santé qui revoit à la baisse le nombre de cas suspects, à la fois pour la RDC et pour l'Ouganda. L'OMS dit qu'on est passé de 906 cas suspects à 116, toujours en cours d'investigation, sachant que 330 cas ont pu être confirmés comme contaminés au virus Ebola, dont 321 en RDC, pays où 48 personnes pour l'instant sont décédées de la maladie. Ces nouveaux chiffres de cas suspects ne veulent pas dire que l'épidémie est sous contrôle ou même qu'elle aurait été surévaluée. En fait, c'est la capacité notamment de test qui manque et qui rend difficile d'avoir une idée précise de l'épidémie. On fait le point en tout cas sur l'application mobile RFI. Il doit œuvrer à la mémoire autant qu'à la réconciliation, mémoire citoyenne du génocide des Tutsis du Rwanda en 1994. Réconciliation entre États. Les présidents rwandais et français ont inauguré hier à Paris une stèle. une œuvre d'art et de savoir. Clotilde Hazard était à la cérémonie.
8: Quelques heures plus tard, papa sera assassiné devant notre domicile par les militaires de l'armée rwandaise.
9: Dans un récit poignant, Jeanne Ouimbabazi, rescapée du génocide, a rappelé l'horreur qu'elle a vécue en avril 1994. Pour elle, le mémorial est un soulagement, une forme de réparation symbolique. Gaël Faye, artiste franco-rwandais invité de la cérémonie, apprécie que le monument se trouve sur un lieu de promenade.
10: Beaucoup de touristes, de gens qui peut-être ne connaissent pas cette histoire, vont être confrontés à une œuvre d'art. Elle va susciter peut-être des questionnements, des réactions, des émotions. Puis après, c'est une consolation. Je sais que nous, les familles de rescapés, on viendra ici, on viendra avec nos enfants, regarder la scène, puis en même temps penser aux nôtres.
9: Les deux présidents ont pris la parole. Paul Kagame a remercié Emmanuel Macron pour sa déclaration en 2021 à Kigali.
11: Vous avez reconnu que la France aurait pu mettre fin au génocide, mais qu'elle ne l'a pas fait. En réponse, je considère ces propos comme quelque chose de plus précieux qu'une excuse, à savoir la vérité.
9: En réponse, Emmanuel Macron a souligné le symbole que la stèle représente, l'aboutissement d'un processus mémoriel entre les deux pays.
6: Et cette stèle est près du Quai d'Orsay, donc au centre de Paris, en bord du fleuve la Seine. Un pas de plus dans le réchauffement des relations entre le Bénin et ses voisins de l'Alliance des États du Sahel. En tout cas, le Niger et le Burkina Faso. Une dizaine de jours à peine après son investiture, le président Romuald Ouadani a poursuivi hier sa tournée sous-régionale. Il était en début de semaine au Nigeria, il était donc hier à Niamey et à Ouagadougou. Il renoue ainsi le dialogue après une longue période de tension à Niamey. Le chef de l'État béninois a été accueilli à l'aéroport par le général putschiste Abdourahmane Tiani. Magali Lagrange.
12: Romuald Ouadani a été reçu à Niamey avec tous les honneurs. Accueil chaleureux et fraternel, ambiance de grande cordialité, selon les termes du communiqué final conjoint, et volonté commune de consolider la coopération entre les deux pays voisins. Les dirigeants du Bénin et du Niger s'engagent à œuvrer à la levée de tous les obstacles au renforcement de la coopération, notamment la réouverture de la frontière, peut-on lire. Frontière fermée dans la foulée du coup d'État de 2023 que Niamey n'a pas rouvert à ce jour. Un comité d'experts chargé de recenser et de lever les obstacles doit rendre un rapport dans les 15 jours. Autre sujet d'importance, la sécurité. Alors que le Sahel et le nord des pays côtiers font face aux groupes djihadistes, Romuald Ouadani était d'ailleurs accompagné de son conseiller spécial à la sécurité et à la défense, du patron de la Direction générale des services et de l'ancien ministre des Affaires étrangères. Le président béninois et le général Abdourahmane Tchiani promettent d'unir leurs forces pour lutter contre le fléau du terrorisme et du banditisme. Le chef du CNSP nigérien a accepter une invitation à se rendre prochainement à Cotonou.
6: Et lui aussi est invité à venir à Cotonou. Et il a également accepté le président de transition du Burkina Faso, le capitaine putschiste Ibrahim Traoré. Il a également reçu hier la visite du président béninois. On vous en parle en détail dans le prochain journal international dans 20 minutes. Et vous en débattez ce matin dans Appel sur l'actualité. Après 3 ans de tension, est-ce qu'on se dirige vers un réchauffement des relations entre le Bénin et l'AES? Quels sont les moyens de rétablir la confiance entre les pays voisins? L'antenne vous est donc ouverte 8h10 temps universel.
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6: Il est 5h37, tout pile en temps universel. 2 heures de plus à Yaoundé, 1 heure de plus à Yaoundé, la capitale politique du Cameroun. Et son tribunal militaire où se joue un nouvel épisode du long procès dans l'affaire de l'enlèvement, des tortures et de l'assassinat de Martinez Zogo en 2023. Avec lundi, cette audience particulièrement éprouvante, la diffusion d'images de la torture, de la mise à mort de l'animateur radio hier. L'audience a duré 12 heures. Elle s'est concentrée sur des éléments à charge contre Justin Danwé, l'ex-patron des opérations du renseignement, notamment des messages WhatsApp. L'avocat de l'État camerounais parle d'un tournant. La défense de Justin Danwé minimise. Compte rendu complet sur l'application RFI Onglet Afrique. Le Cameroun, où devant l'émotion ces derniers temps face aux violences extrêmes contre des enfants, le gouvernement prend la parole. Les autorités élargissent d'ailleurs aussi le propos à un autre phénomène de violence inquiétant dans la société camerounaise, les féminicides. L'affaire la plus récente qui a déclenché notamment des manifestations de colère de mères de famille à Yaoundé, c'est celle de Joyce, élève de maternelle. Sa mère affirme que l'enfant a été victime d'abus sexuels. Ou encore Divine, 11 ans. Violée puis tuée dans un autre quartier de la capitale, c'était au mois de mars. Des crimes dont le nombre augmente d'année en année selon les statistiques officielles. Amélie Tulay.
13: 67 femmes assassinées au Cameroun en 2024, 77 l'an dernier, et les chiffres enregistrés depuis janvier confirment cette tendance selon le gouvernement, avec déjà 50 féminicides recensés, 13 infanticides et de nombreux cas de viol. Seulement, c'est la face visible de l'iceberg selon la ministre de la Promotion de la Femme et de la Famille. Marie-Thérèse Abena-Ondoa déplore la faible dénonciation des cas de violence liés à la peur des représailles et de la stigmatisation. Dans la majorité des cas, les violences sont commises commises par un proche des victimes, un conjoint, un parent ou un voisin. Les autorités n'annoncent pas de nouvelles mesures, mais listent les dispositifs existants, numéros d'urgence, lieux de protection et bureaux dédiés dans certaines unités de police et de gendarmerie. Mais selon la ministre Ondoa, malgré les efforts engagés, la persistance des crises sécuritaires au Cameroun, l'impunité, la méfiance à l'égard de la justice, le manque de financement et la faible harmonisation de la loi aux conventions internationales continuent de favoriser les violences. Elle s'engage à faire le suivi de l'adoption du projet de loi sur les violences basées sur le genre, un texte prêt depuis 2024.
6: La Tanzanie lorgne du côté de la Russie. La présidente Samia Suluhu Hassan est attendue aujourd'hui à Moscou pour une visite de 3 jours. C'est une première pour un chef d'État tanzanien depuis plus d'un demi-siècle. Au cœur des discussions, l'économie, il y a le forum de Saint-Pétersbourg qui s'ouvre, on en parlera d'ailleurs dans le journal de 8h temps universel sur RFI. Il y a surtout aussi une volonté de Dar es Salaam de desserrer la pression née des critiques occidentales sur la violente répression post-électorale. En Tanzanie, Amnesty International parle de centaines de décès et de milliers de blessés entre le 29 octobre et le 3 novembre dernier. La fin des 2 jours de visite en France du ministre algérien des Affaires étrangères. Au cœur des discussions, les questions sécuritaires. Il a été reçu par son homologue français, Laurent Nunez. Saïd Sayoub a également été reçu par le président Macron hier. Je vous propose d'écouter l'analyse de Sabrina Sebahi. Elle est députée française, elle est aussi vice-présidente du groupe d'amitié France-Algérie à l'Assemblée nationale. Pour elle, cette visite doit permettre d'avancer rapidement sur plusieurs sujets concrets.
14: D'abord, moi j'espère qu'il y aura bientôt un ambassadeur algérien à Paris, une ambassadrice, pour pouvoir reprendre ces relations diplomatiques de manière correcte entre les deux pays. Ensuite, bon, là, on rentre en pleine élection législative en Algérie, donc on va attendre le résultat des élections pour reprendre attache avec nos collègues parlementaires nouvellement élus pour engager et réengager un travail de diplomatie parlementaire. Et puis, je crois que ces visites ministérielles qui, selon moi, devraient se multiplier, vont permettre aussi de mettre à l'ordre du jour plusieurs dossiers sur lesquels il faudra avancer, aussi bien les sujets mémoriaux que les sujets économiques, que les sujets migratoires, les sujets sécuritaires, et bien sûr la question de notre ressortissant Christophe Glaise. Donc on n'a pas des petits sujets à régler. Donc on est condamné, presque j'ai envie de dire, à travailler et à réussir finalement cette relation bilatérale et à faire en sorte justement de construire une nouvelle page. Je parle de partenariat renouvelé en réalité entre ces deux États. Aujourd'hui, on voit bien qu'on passe à une nouvelle étape dans cette relation partenariale et donc il faut en tenir compte. La société et le monde évoluent et la France vit dans un monde en perpétuelle évolution, ça en fait partie.
6: La députée française Sabrina Sebahi, interrogée par Sofiane Amazion. En France, la Cour nationale du droit d'asile a récemment accordé le statut de réfugié à un ressortissant soudanais de la communauté Four, la CNDA, qui a estimé que son groupe ethnique était victime de persécutions systématiques de la part des paramilitaires FSR. En un an, c'est le troisième groupe de population originaire du Darfour dans l'ouest du Soudan que l'institution française reconnaît comme victime ciblée du conflit avec les personnes d'origine Zahawa et Massalite. Les décisions de la CNDA font jurisprudence et pourront donc bénéficier aux demandeurs d'asile concernés sur le territoire français, Amélie Beaucourt.
12: Depuis avril 2023 et le conflit qui oppose les forces de Khartoum aux rebelles FSR, la Cour nationale du droit d'asile reconnaît une situation de violence aveugle d'intensité exceptionnelle dans 8 États du Soudan. Autrement dit, lorsqu'un ressortissant est originaire de l'un de ces territoires, sa seule provenance suffit à ce que les autorités françaises lui accorde la protection subsidiaire. Mais celle-ci est une forme d'asile provisoire. Elle donne droit à un titre de séjour de 4 ans maximum et n'empêche pas les retours au Soudan dans une région moins touchée par le conflit. Cette nouvelle décision de la CNDA, qui vaut jurisprudence, reconnaît donc les exactions systématiques motivées par des considérations ethniques. Les Fours qui demanderaient l'asile en France pourront se voir accorder le statut de réfugié sur le simple critère de leur appartenance ethnique. D'ordinaire, cette protection internationale est individualisée et conditionnée à des facteurs propres à chaque demandeur. Les Fours, tout comme les Massalites et les Arawa, pourront ainsi plus facilement obtenir une carte de résident en France d'une durée de 10 ans.
6: Amélie Beaucourt du service France de Radio France Internationale. Je vous laisse en compagnie d'Andréane Mélard.
0: Merci Vincent Dublanche. Prochain journal dans 20 minutes sur RFI. Et dans une demi-heure, ce sera notre première édition spéciale de la journée en direct de Beyrouth avec notre équipe sur place. D'abord sur RFI, l'Infosport. Le journal des sports de ce mercredi avec Olivier Prou. Bonjour Olivier.
15: Bonjour Andréane, bonjour à tous.
0: Du foot au programme ce matin à 9 jours du début de la Coupe du Monde.
15: Les rencontres amicales de préparation se multiplient Andréane. Hier, le Maroc qui entrera en lice dès le 13 juin face au Brésil a dominé largement Madagascar 4-0. Nul un partout à Cardiff au Pays de Galles entre le Ghana et le Pays de Galles. Les Ghanéens ont rendez-vous avec le Panama le 17 juin pour débuter la compétition.
0: À suivre aujourd'hui à Liège en Belgique. RDC Danemark, 18h temps universel.
15: Oui, le sélectionneur Sébastien De Sabre peut compter depuis lundi sur l'ensemble de ses joueurs avec les arrivées du latéral Aaron Wan-Bissaka et de l'ailier Brian Sipenga. Au moment de faire le point sur cette préparation, le technicien français se montre satisfait de la forme de ses joueurs.
16: Au niveau athlétique, on a 3 semaines pour préparer, donc on sortait de la première semaine, on a fait des tests athlétiques qui étaient très bons, on a beaucoup d'intensité sur les séances. On a quelques joueurs qui complètent par un programme individuel, mais je pense que ça va venir petit à petit. C'est vrai que le match de demain va nous servir aussi. On a fait une opposition également dimanche sur ce stade. Sur les joueurs, on a un bon retour. On sent que les joueurs ont envie de travailler beaucoup, beaucoup pour être prêts. Et puis on est en fin de saison. Il y en a qui ont de la fraîcheur et puis peut-être il y en a d'autres aussi qui ont joué beaucoup, beaucoup de matchs et qui peuvent aussi manquer de fraîcheur sur une compétition comme ça, donc c'est pas forcément quelquefois pour certains joueurs hein, quelque chose de mauvais.
15: Sébastien De Sabre avec Olga Massangou, des Congolais qui sont dans l'incertitude, Andréane, pour leur second match de préparation contre le Chili mardi prochain en Espagne. Le maire de la Linea de la Concepción, où doit se dérouler la rencontre dans le sud du pays, a signé un décret pour l'annuler en raison de l'épidémie d'Ebola qui sévit en RDC, donc à plusieurs milliers de kilomètres de là. Dans un communiqué, la FECOFA affirme que les internationaux ont respecté le protocole sanitaire en vigueur et annonce des discussions avec la Fédération espagnole pour reprogrammer ce match, début du mondial pour les Léopards, le 17 juin face au Portugal de Ronaldo.
0: Et jeudi, autour de la Côte d'Ivoire de disputer, Olivier, son premier match de préparation, ce sera face à la France.
15: À Nantes, les éléphants s'entraînaient hier mardi sur la pelouse du stade Charletti à Paris. Une séance ouverte au public qui a attiré environ 1 millier de supporters. Les joueurs ivoiriens ont terminé par un petit bain de foule. Un moment qui, pour le sélectionneur Emers Faye, vient parfaitement conclure la première partie de la préparation de ses troupes.
17: On voulait partager ce moment entre les joueurs et les supporters. Je pense que ça fait plaisir aussi aux supporters. Avant le match de Nantes, on sait que pour la plupart, ce sera compliqué de venir aux États-Unis. Donc si on peut au moins passer un moment comme celui-ci avec eux avant de partir, c'est bien, on en profite. Je sais que beaucoup auraient aimé venir au match à Nantes, mais ils ne pourront pas. Donc le fait de les voir là, je pense que c'est bien pour eux. Les nouveaux aussi sentent un peu l'atmosphère du côté des Ivoiriens. Je pense que c'est pour eux, c'est bien. Et puis pour les supporters aussi.
15: Et Emers Faye, les Ivoiriens qui entameront leur mondial face à l'Équateur le 14 juin. Un mot de foot encore au Maroc pour vous dire que le Sénégal a été sacré hier champion d'Afrique des moins de 17 ans. Les Lionceaux ont triomphé de la Tanzanie au tir au but.
0: On termine par du cyclisme au Cameroun.
15: 22e édition du Tour du Cameroun jusqu'au 14 juin. Départ ce mercredi dans l'extrême nord du pays. Marwa, première étape, 124 km 600. 8 pays concernés, Cameroun, Algérie, Rwanda, Burkina Faso, Côte d'Ivoire, RDC, Allemagne et Pays-Bas.
0: Olivier Prou pour le Journal des Sports. Vous revenez, Olivier, dans 2 heures. Pas de Journal des Sports à 8h13 pour cause d'édition spéciale à Beyrouth.
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0: Si vous ne connaissez pas le rapport Cyclope, comme c'était mon cas, eh bien sachez qu'il s'agit de la Bible francophone des marchés des matières premières. Hier, Philippe Chalmin, son fondateur, a présenté le 40e volume de ce rapport. Bonjour Aurélien Devernois.
18: Bonjour.
0: Alors, cette 40e édition est évidemment marquée, Aurélien, par la situation au Moyen-Orient. Et tout cela vient appuyer, en fait, Aurélien, le changement constaté par Cyclope depuis 4 décennies, c'est-à-dire le retour de l'instabilité.
18: Une instabilité érigée en mode de gouvernance par Donald Trump à coup de taxes douanières, de pression et de revirements politiques. Et cela a évidemment accentué la volatilité des cours des matières premières. Un expert en céréales rencontré lors de la présentation du rapport Cyclope déplore ainsi les prises de position de traders ayant le nez rivé sur les déclarations très changeantes du président américain. Mais il s'agit pour Philippe Chalmin de la confirmation d'une tendance constatée depuis les années 90, la financiarisation des matières premières, terminer les pratiques de fixation annuelle des prix des métaux ou des produits agricoles, ce qui a par exemple vidé la politique agricole commune européenne de sa substance. Envoyer également à la retraite ou presque l'OPEP ou l'OMC au profit de négociations bilatérales, ou encore la domination absolue du dollar comme monnaie internationale, facteur de stabilité aujourd'hui remis en cause. Et puis il y a l'incertitude récente sur l'avenir des grandes routes commerciales, illustrée par le blocage du détroit d'Ormuz, qui fait craindre des tentatives similaires ailleurs sur la planète, de l'Arctique à l'Asie, en passant par la Méditerranée.
0: Et alors, les mutations, Aurélien, ne sont sans doute pas totalement terminées.
18: La course aux métaux, rare ou moins rare, a remis au centre du jeu les États qui s'étaient quelque peu éloignés des marchés des matières premières. Enjeu majeur des prochaines décennies, qu'il s'agisse de véhicules électriques, d'armements ou de centres de données, les cuivres, fer et autres aluminium devraient faire l'objet de batailles très fortes. Yves Jégourel, co-auteur du rapport Cyclope et spécialiste des métaux, identifie également un autre risque, les besoins énergétiques des géants de l'intelligence artificielle qui pourraient entrer en conflit avec les ressources nécessaires de l'industrie, notamment métallurgique. Et puis, il ne faut pas perdre de vue le changement majeur et acteur central de l'instabilité, le changement climatique et ses effets délétères sur les matières premières agricoles, mais aussi source de profondes modifications dans la consommation de produits fossiles.
0: Aurélien de Vernois pour notre rendez-vous dédié aux matières premières sur RFI 5h49 à Dakar.
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0: Le Sénégal qui a un nouveau gouvernement depuis le début de cette semaine, une équipe de 30 ministres avec à leur tête Amadou Alaminou, Mohamed Lo, et un gouvernement sans aucun poids lourd du parti PASTEF, parti dont le président est pourtant lui-même membre. Cette nouvelle équipe entérine la rupture entre Bassirou Diomaye Faye et Ousmane Sonko, ce dernier qui a longuement pris la parole hier, pointant des désaccords profonds avec la présidence. À la tête de la coalition Diomaye président, la superviseure générale Aminata Touré est notre grande invitée Afrique ce matin. Elle répond à Dakar à Léa-Lisa Vesteroff.
19: Aminata Touré, bonjour.
20: Bonjour.
19: 30 ministres dont certains sont membres du PASTEF, mais aucun poids lourd. Ce nouveau gouvernement ne soulève-t-il pas des interrogations sur sa légitimité démocratique ou électorale?
20: Je pense qu'il faut rappeler quand même les principes démocratiques. Le président Bassirou Diomaye Faye a été élu démocratiquement à 54% par les Sénégalais. Et bien évidemment, il nomme le Premier ministre et voilà, il valide le gouvernement que lui propose le Premier ministre. On est tout à fait dans ce cas de figure. Dans le choix du président, en concertation avec son Premier ministre, bien entendu, c'est le choix de l'efficacité. Parce qu'au-delà de tout ce qu'on pourrait dire, les Sénégalais ne sont préoccupés que par une chose, c'est qu'on se mette au travail.
19: Justement, le PASTEF est majoritaire à l'Assemblée nationale dirigée par Ousmane Sonko. Dans ce contexte, que tout le monde qualifie déjà de cohabitation, est-ce que vous ne craignez pas qu'il puisse être difficile pour l'exécutif de gouverner?
20: D'abord, il faut rappeler une chose, c'est que le président Bassirou Diomaye Faye est membre de PASTEF. Ces ministres dont on a parlé sont aussi membres de PASTEF. Donc c'est une question interne à un parti. La deuxième chose, c'est que si tout le monde reste dans le respect de ses prérogatives et met en avant les intérêts du Sénégal, on ne devrait pas avoir de problème. J'espère qu'on ne sera pas dans une situation où on va utiliser une institution pour assouvir des intérêts personnels. On ne peut pas être dans des scènes de ménage éternel, c'est pas possible. Si chacun met en avant les intérêts des populations qui, justement, ont besoin de tout sauf d'une crise institutionnelle, chacun jouera son rôle. L'Assemblée nationale jouera son rôle, l'exécutif jouera son rôle, le judiciaire jouera son rôle, y compris le Conseil constitutionnel, qui va connaître de la constitutionnalité des lois. C'est ce que les Sénégalais attendent et je pense qu'ils jugeront sur pièce.
19: Sur les points de désaccord entre Ousmane Sonko et Bassirou Diomaye Faye, un membre du PASTEF me parlait notamment de désaccord sur la question de la reddition des comptes et notamment la crainte d'un manque de fermeté sur cette question. Est-ce que ce gouvernement marque la fin de la moralisation de la vie politique qu'avait promise le PASTEF?
20: Et pourquoi ce serait la fin? Peut-être que ce serait le début d'une reddition des comptes en ligne avec l'indépendance de la justice. Reddition des comptes ne veut pas dire règlement de comptes. C'est deux choses différentes. J'ai été ministre de la justice, je sais de quoi je parle. Vous pouvez avoir un adversaire politique que vous n'aimez pas, que vous aimeriez voir disparaître de la scène politique. Ça ne suffit pas pour que le juge le condamne cette personne. Le président Bassirou Diomaye Faye, plus que jamais, est pour la reddition des comptes. mais pas pour le règlement des comptes.
19: Il y a aussi la question de la dette, pour laquelle Ousmane Sonko a toujours refusé d'envisager une restructuration avec le Fonds monétaire international. Ce nouveau gouvernement aura-t-il une nouvelle approche sur cette question ?
20: Ce n'est pas une question idéologique, c'est une question très pratique. Vous devez de l'argent à des créanciers. Vous avez du mal à les payer parce que peut-être qu'on avait sous-estimé cette dette ou on l'avait cachée, enfin, pour utiliser tous les termes qu'on veut. Mais à l'arrivée, faut voir comment la payer. Et il faut parler certainement de reprofilage et il faut discuter avec les partenaires. Mais dans cette discussion-là également, il faut que les partenaires comprennent qu'on ne peut pas scier la branche sur laquelle on est assise. Parce que le mot restructurer rappelle les affres de la restructuration des années 80, où on a coupé les programmes sociaux, où on a licencié, etc. Et on a plongé dans des niveaux de pauvreté. Il a fallu au moins 20 ans pour sortir de cet ajustement structurel des années 80. On ne parle pas de ça, évidemment. Mais une dette, il va falloir la reprofiler, il va falloir discuter avec des partenaires pour avoir une stratégie soutenable pour les pays et pour les populations.
19: Est-ce que le refus du PASTEF de participer à ce gouvernement peut être vu comme une façon de chercher à saboter l'action gouvernementale de Bassirou Diomaye Faye pour privilégier Ousmane Sonko dans la course à la présidentielle en 2029? On sait bien que tout le monde a cet horizon 2029 en tête.
20: Et c'est légitime que chacun veuille aller et être président en 2029. Donc on ne peut pas accuser qui que ce soit de vouloir être président. Tout comme on ne peut pas justement empêcher le président Bassirou Diomaye Faye de dire « je veux continuer ce que j'ai commencé à travers un deuxième mandat ». Donc ce n'est pas ça la question à mon avis. La question centrale, c'est que les électeurs eux-mêmes n'ont pas envie de s'engager dans une campagne électorale de 3 ans. Ce serait vraiment, de ce point de vue-là, les trahir. Je crois que ce que les Sénégalais veulent maintenant, c'est qu'on se penche résolument sur la résolution des nombreux problèmes auxquels ils font face. C'est ça l'objectif du nouveau Premier ministre. C'est d'agir, c'est de transformer. Ensuite, la compétition électorale, elle se fera. Donc, vouloir saboter, ce serait saboter les Sénégalais dans leur ambition. J'espère que ce n'est pas du tout, l'objectif de qui que ce soit. Comme je l'ai dit, la démocratie, il faut la laisser fonctionner. On n'est pas obligé d'avoir les mêmes avis, mais que l'on mette en avant les intérêts du pays.
19: Aminata Touré, merci.
2: Avec Léa-Lisa Vesteroff, la superviseure générale de la coalition Diomaye Président. Aminata Touré sur RFI. Il est à Paris aujourd'hui, Péter Madiar, nouveau Premier ministre hongrois qui a mis fin à 16 années de règne Orban, soufflant un vent d'espoir dans son pays et dans l'Europe tout entière. Bonjour Arim Lipold.
21: Bonjour Andréane, bonjour à toutes et à tous.
2: On en parle ce matin donc dans la Fabrique du Monde. Arim, le nouveau dirigeant hongrois veut rétablir la démocratie dans son pays, mais en employant parfois des méthodes qui ne sont pas sans rappeler celles de son prédécesseur.
21: Oui, Péter Madiar déploie aujourd'hui toute son énergie pour démanteler le système Orban dont il faisait encore partie il y a 2 ans. Mais dans son empressement à tourner la page de 16 ans de pouvoir autoritaire, il s'est lancé dans un véritable bras de fer institutionnel. Après avoir mené des purges dans les médias publics, il vise désormais le président de la République, Tamás Souliok, un fidèle de Viktor Orban. Péter Madiar veut le pousser à la démission pour avoir accompagné, selon lui, les dérives antidémocratiques de l'ancien Premier ministre. Mais le président résiste. Péter Madiar brandit donc la menace d'une destitution en modifiant la Constitution grâce à sa majorité des 2/3 au Parlement.
2: Et comment est-ce qu'on réagit donc à Bruxelles ?
21: Eh bien, d'après le site Politico, cette réforme constitutionnelle suscite des inquiétudes au sein de la Commission européenne, mais pour l'instant, on préfère rester discret et saluer officiellement le retour affiché de la Hongrie dans le camp européen. En guise de cadeau de bienvenue, l'Union européenne a promis de débloquer 16 milliards d'euros, de fonds qui avaient été gelés sous Viktor Orban à condition que le nouveau gouvernement hongrois engage rapidement des réformes, le temps presse. Sans avancée concrète d'ici au mois d'août, la Hongrie pourrait perdre définitivement cet argent.
2: Et ce qui pose donc une question, Arim, derrière tout ça, est-ce qu'il est possible de redémocratiser un pays en si peu de temps après des années de dérives autoritaires ?
21: Alors l'exemple polonais, Andriane, invite à la prudence. Le Premier ministre Donald Tusk peine à restaurer certaines institutions car les gouvernements conservateurs du PiS ont pris soin d'y placer leur leurs partisans et parce que plusieurs de ces réformes, notamment dans le domaine de la justice, se heurtent au veto du président. Donald Tusk a parfois tenté de passer en force, par exemple avec la réforme des médias publics, mais il s'expose à des accusations de contournement de l'état de droit, un angle d'attaque dont l'opposition se saisit volontiers, sans compter que la société polonaise demeure profondément divisée.
2: En tout cas, la lune de miel entre l'Union européenne et la Hongrie de Péter Madiar pourrait être de courte durée.
21: Oui, l'une des principales raisons s'appelle l'Ukraine. Péter Madiar souhaite conditionner l'ouverture des négociations d'adhésion entre Kiev et l'Union européenne à des meilleures garanties pour la protection de la minorité hongroise vivant en Ukraine. Il maintient son opposition à toute livraison d'armes à ce pays attaqué par la Russie depuis plus de 4 ans. Et sur la question migratoire, Péter Madiar conserve la ligne dure de son prédécesseur. À bien des égards, une fois la Magyar mania retombée, eh bien cette nouvelle Hongrie pourrait donc se révéler un partenaire plus compliqué qu'espéré.
2: Arim Lipold et la Fabrique du Monde, avant le journal de 6h temps universel sur RFI. Dans une minute, un peu plus même, on retrouve notre équipe à Beyrouth, la capitale libanaise, pour notre première édition spéciale de cette journée dédiée au Liban, après 3 mois de guerre entre Israël et le Hezbollah. Romain Ouzoui et ses invités avec vous jusqu'à 9h. Et à 9h, on revient bien sûr pour la dernière partie d'RFI Matin. Restez bien avec nous, passez une très belle journée et bon réveil sur la Radio du Monde.
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24: Mit Florian Zeltz. Guten Morgen. Außenminister Wadefuhl wirbt vor der Abstimmung im UN-Sicherheitsrat für die Mitgliedschaft Deutschlands. Eine DIW-Studie nennt neue Zahlen zur sogenannten Rente mit 63. Die meisten Deutschen fürchten durch die geplante Gesundheitsreform eine schlechtere ärztliche Versorgung. Und das Wetter. Viele Wolken, ab und zu Sonne und immer wieder Regen bei 16 bis 23 Grad. Bei den Vereinten Nationen in New York fällt heute die Entscheidung darüber, ob Deutschland in den nächsten 2 Jahren wieder einen nicht ständigen Sitz im Weltsicherheitsrat bekommt. Bisher war jede Bewerbung ein Erfolg, doch dieses Mal gibt es für 2 freie Sitze 3 Bewerber, Deutschland, Österreich und Portugal. Aus New York Martin Ganselmeier.
25: Bundesaußenminister Johann Wadefuhl ist schon seit Freitag in New York, um in einer Art politischem Speeddating noch möglichst viele Staaten für Deutschland zu gewinnen. Wadefuhl äußerte sich zuversichtlich, dass es am Ende reichen wird und versprach, Deutschland werde die UN stärker und handlungsfähiger machen. Negativ auswirken könnte sich diesmal jedoch Deutschlands enge Beziehung zu Israel. Anders als die große Mehrheit der UN-Mitgliedstaaten lehnte es Deutschland ab, Israels Vorgehen im Gazakrieg als völkerrechtswidrig zu verurteilen.
24: Die USA und der Iran haben sich in der Nacht wieder gegenseitig beschossen. Irans Revolutionsgarden feuerten in der Nacht ballistische Raketen und Drohnen auf die benachbarten Golfstaaten Kuwait und Bahrain. Ziel waren laut Teheran die US-Basen in den beiden Ländern. Das US-Militär wiederum griff eine iranische Militäreinrichtung auf der Insel Keshem in der Straße von Hormuz an. Außerdem habe man einen zivilen Tanker mit Raketen beschossen, der einen iranischen Hafen angesteuert habe. Ob es bei den Angriffen Tote oder Verletzte gegeben hat, ist nicht bekannt. Die Ukraine hat nach russischen Angaben bei einem Drohnenangriff einen Reisebus getroffen. Dabei seien 7 Menschen getötet worden. Der Bus sei auf dem Weg gewesen von Moskau auf die von Russland besetzte Halbinsel Krim. Vorher hatte Russland den Abschuss mehrerer Drohnen bei Moskau gemeldet. Am Flughafen St. Petersburg ist wegen Drohnengefahr der Flugverkehr vorübergehend eingeschränkt. In der Stadt sollte demnächst ein internationales Wirtschaftsforum stattfinden, an dem auch AfD-Politiker teilnehmen. Durch eine Abschaffung der Frührente, auch bekannt als Rente mit 63, könnte der Staat viel Geld sparen. Das zeigt eine Studie des Deutschen Instituts für Wirtschaftsforschung, die die Bertelsmann Stiftung in Auftrag gegeben hat. Demnach könnte der Staat dadurch rund 9,5 Milliarden Euro pro Rentnerjahrgang sparen. Die Einzelheiten von Julia Thies.
4: Außerdem könnte der Arbeitsmarkt profitieren. Die Forschenden rechnen damit, dass rund 125.000 Vollzeitstellen länger besetzt bleiben könnten, weil Arbeitnehmer nicht früher in Rente gehen. Im Schnitt würden Beschäftigte ihren Renteneintritt um etwa 10 Monate verschieben. Die Frührente gilt für Menschen, die mindestens 45 Jahre lang in die Rentenversicherung eingezahlt haben. Die Studie weist aber auch auf Probleme hin. Menschen mit gesundheitlichen Einschränkungen könnten stärker belastet werden.
24: Eine große Mehrheit der Deutschen fürchtet laut einer Umfrage, dass die geplante Gesundheitsreform zu einer schlechteren ärztlichen Versorgung führt. Die Rheinische Post berichtet über eine Erhebung im Auftrag des Hausärzteverbands, wonach sich 77% der Befragten entsprechende Sorgen machen. Die Einzelheiten von Constanze Semidey.
7: In Ostdeutschland sind es demnach sogar mehr als 85%, die negative Folgen der Reform erwarten. Am meisten befürchten die Menschen, dass Ärzte künftig weniger Zeit für ihre Patienten haben werden und dass sich die Wartezeiten in den Praxen verlängern. Die Vorsitzende des Hausärztinnen- und Hausärzteverbandes Bulinger-Göpfert nannte die geplante Reform der gesetzlichen Krankenversicherung die größte politische Bedrohung für die hausärztliche Versorgung in den letzten 20 Jahren.
24: Vertreter der EU-Staaten und des Europäischen Parlaments haben sich nicht auf neue Fluggastrechte geeinigt. Es geht unter anderem darum, ab welcher Flugverspätung Reisende Geld zurückbekommen. Bis jetzt bekommen sie eine Entschädigung, wenn ihr Flug mindestens 3 Stunden verspätet ist. Die EU-Staaten wollen die Grenze höher ansetzen. Deutschland will die strengere Regelung beibehalten und eine 300 € Pauschalentschädigung unabhängig von der Flugstrecke. Europa soll bei wichtigen Zukunftstechnologien unabhängiger werden. Die EU-Kommission stellt dazu heute einen Report zum Thema künstliche Intelligenz und Cloud-Kapazitäten vor. Nach einem Bericht des Handelsblatts sollen künftig zum Beispiel europäische Cloud-Anbieter bei öffentlichen Ausschreibungen bevorzugt werden. Laut Untersuchungen liegt die Mehrheit der europäischen Daten aktuell auf den Servern von 3 amerikanischen Anbietern. Nur mehr als jeder dritte Radfahrer trägt einen Helm. Das zeigt eine repräsentative Forsa-Umfrage. Demnach verzichten besonders Jüngere zwischen 19 und 29 Jahren auf den Helm. Fast die Hälfte sagt, dass sie ihn nicht aufsetzen.

0: und wert ist. Und wir müssen einfach mit den Menschen sprechen. Und es ist überwältigend, wie viele freiwillig auch was für diesen Raum geben. Das Ulmer Münster ist ja eine Bürgerkirche. Also von Beginn an haben die Bürgerinnen und Bürger selber diesen Bau vorangetrieben. Und diesen Geist wollen wir sozusagen wieder in Erinnerung rufen. Wir haben nächstes Jahr 650 Jahre Ulmer Münster. Da werden wir noch mal groß feiern, was für einen Schatz wir im Herzen unserer Stadt haben.
1: Vielen Dank, Peter Schaal-Ahlers, Pfarrer am Ulmer Münster und speziell für den Tourismus dort zuständig. Das Ulmer Münster wird nicht dem Beispiel des Kölner Dom folgen und einen Eintritt für Besucher erheben. Ab Juli müssen Touristen, die sich den Kölner Dom anschauen wollen, 12 Euro dafür bezahlen.
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1: 8.12 Uhr, wir haben Mittwoch, den 3. Juni. Morgen ist Fronleichnam, ein Feiertag in Baden-Württemberg und Rheinland-Pfalz. Freitag Brückentag. Wer kann, hat sich freigenommen und freut sich auf ein langes Wochenende. Viele fahren dann für ein paar Tage mit dem Auto oder mit dem Camper weg. Und was da oft auf den ersten Blick nicht auffällt, ist, dass das eigene Fahrzeug viel zu voll beladen ist und damit auch viel zu schwer geworden ist für den Straßenverkehr. Das kann nicht nur gefährlich, sondern auch teuer werden. Thorsten Weig aus der ARD-Verbraucherredaktion berichtet.
3: Viktor Laukert rollt mit seinem Kastenwagen-Camper langsam auf eine überdimensionale Betonplatte in Feigen an der Enz, nordwestlich von Stuttgart. Unter der Platte ist eine Waage installiert. Sie ist für tonnenschwere Fahrzeuge vom Auto bis Lastwagen ausgelegt. Viktor und Nelly Laukert haben ihren Camper für den nächsten Urlaub an der Mosel voll bepackt mit Markise, Campingmöbeln, Gepäck, Vorräten und Wasser. Vor der Abfahrt wollen sie aber nochmal prüfen, ob alles passt. Denn Viktor Laukert weiß, bei überladenen Fahrzeugen drohen teils saftige Strafen.
4: In Deutschland geht's noch, aber wenn wir nach Österreich oder nach Italien fahren, da ist schon
5: Kroatien, da könnte man in die Kontrolle kommen.
3: Einmal wiegen kostet an der SB-Waage in Feigen an der Enz 6 Euro. Das Ergebnis, es wird schon knapp bis zu den erlaubten maximal 3,5 Tonnen. Noch 110 Kilogramm dürfen rein. Aber es fehlt ja auch noch etwas, sagt Nelly Laukert, etwas, was Sie nicht vergessen dürfen.
5: Mich und noch ein bisschen was. 60 Kilo könnten noch hingehen. Also Klappräder sind 30 zusammen und dann noch ein bisschen was zum Essen. So, dass für zwei reicht.
3: Wie eng es beim Gewicht schnell wird, ignorieren viele oder wissen es nicht. Aber auf Autobahnen werden regelmäßig überladene Fahrzeuge aus dem Verkehr gezogen. Regelmäßig auch Camper. Für Julian Häusler vom ADAC Württemberg ist das jedoch kein Spaß. Zu viel Gewicht wird gefährlich, sagt er.
6: Es verschlechtert einfach die Fahreigenschaften. In den Kurven wird es wesentlich wackeliger. Der Bremsweg wird länger. Das heißt, ich brauche länger, bis ich zum Stehen komme in einem Unfallszenario. Und es kann auch sein, die Versicherung zahlt nicht, wenn ich einen Unfall baue und das Fahrzeug überladen ist. Also davon bitte Abstand halten.
3: In Deutschland sind die Strafen bei Überladung verhältnismäßig gering. 5% ist noch in der Toleranz. Erst bei über 20% Überladung steigt die Strafe auf rund 100 Euro und einen Punkt. Nachbarländer wie die Schweiz und Österreich agieren deutlich strikter und mit deutlich höheren Strafen. In Österreich beispielsweise gibt es keine Toleranzgrenze. Zu viel ist zu viel. Die Strafen gehen schnell in die Tausende und schon bei mehr als 2% zu viel kann die Weiterfahrt untersagt werden. Diese Unterschiede sind auch Thema auf dem Campingplatz Stromberg in Knittlingen im Enzkreis. Völlig unbedarft packt hier niemand.
7: Bei drei Kindern im Auto muss man genau überlegen, was darf mit, wie viele Bücher, wie viele Spielsachen.
8: Man sucht sich schon ständig aus, kann ich Zubehör multifunktional verwenden, ist es ein Tisch und ein Hocker und so ähnliches.
9: Jetzt fahren wir 5 Wochen weg und dann müssen wir halt Fahrräder und alles mitnehmen, dann sind wir echt an der Grenze.
3: Die Fahrzeugwaage ist also eine kostengünstige Möglichkeit, entspannt in den Urlaub zu fahren. Angebote gibt es fast überall, bei Recyclinghöfen, teilweise bei offiziellen Prüfstellen oder bei Extraaktionen von Verkehrsclubs.
1: 7:45
2: 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Das Wetter für Baden-Württemberg und Rheinland-Pfalz
1: wird unbeständig mit Sonne, aber auch vielen Wolken, Schauer und Gewitter sind möglich. Die Höchstwerte heute 16 bis 23 Grad.
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1: Die UN-Generalversammlung entscheidet heute darüber, ob Deutschland in den nächsten beiden Jahren Mitglied des UN-Sicherheitsrates wird. Die Bundesrepublik tritt gegen Österreich und Portugal an, es stehen aber nur zwei freie Sitze zur Verfügung. Sollte Deutschland einen davon bekommen, will es sich für eine Reform des UN-Gremiums einsetzen. Bundesaußenminister Wadefuhr sagte im ZDF-Heute-Journal, die Organisation müsse effektiver und schlanker werden. Die USA und der Iran haben sich in der Nacht gegenseitig beschossen. Irans Revolutionsgarden feuerten in der Nacht ballistische Raketen und Drohnen auf die benachbarten Golfstaaten Kuwait und Bahrain ab. Ziel waren laut Teheran US-Basen in den beiden Ländern. Das US-Militär wiederum griff eine iranische Militäreinrichtung auf der Insel Keshem an der Straße von Hormus an. Die Ukraine hat nach russischen Angaben bei einem Drohnenangriff einen Reisebus getroffen. Dabei seien 7 Menschen getötet worden. Der Bus sei auf dem Weg gewesen von Moskau auf die von Russland besetzte Halbinsel Krim. Zuvor hatte Russland den Abschuss mehrerer Drohnen bei Moskau gemeldet. Am Flughafen St. Petersburg ist wegen Drohnengefahr der Flugverkehr vorübergehend eingeschränkt. Nur etwas mehr als jeder dritte Radfahrer trägt einen Helm. Das zeigt eine repräsentative Forsa-Umfrage. Demnach verzichten besonders Jüngere zwischen 19 und 29 Jahren auf den Helm. Fast die Hälfte sagt hier, dass sie ihn nicht aufsetzt. Häufigster Grund bei über 40% der Befragten sind kurze Strecken. Und rund jeder Fünfte sagt, dass Helme zu unbequem sind, man sie einfach vergisst, sie einengen oder man ja vorsichtig fährt.
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1: Ab heute pilgern wieder zehntausende Rockfans zum Nürburgring in der Eifel. Am Freitag beginnt nämlich Rock am Ring, eines der größten Festivals in Deutschland. Schon heute Mittag um 12 Uhr öffnen die Campingplätze und da wird es dieses Jahr wieder richtig voll werden, denn schon im Oktober waren alle 90.000 Wochenendtickets laut Veranstalter ausverkauft. SWR-Reporterin Lea Vassiliadis berichtet schon seit einigen Jahren über Rock am Ring und wird auch in den kommenden Tagen wieder vor Ort am Nürburgring sein. Ja, welche bekannten Bands spielen denn dieses Jahr in der Eifel?
10: Also das ganz große Highlight, das ist sicherlich Linkin Park. Die wurden ja schon letztes Jahr während des Festivals angekündigt und das kam bei den Fans wirklich richtig gut an. Die spielen direkt am Freitagabend, aber natürlich stehen daneben auch noch ganz andere große Namen auf dem Programm, wie zum Beispiel Limp Bizkit, Papa Roach, Volbeat, Bad Omens, Electric Callboy, Sabaton, Iron Maiden oder auch The Offspring. Also ich würde sagen, es ist echt eine gute Mischung aus Rock- und Metal-Legenden und Bands.
1: Da sind ja nun echt Bands dabei, die auch schon vor 20, 30 Jahren ganz oben auf dem Line-Up hätten stehen können. Ist Rock am Ring also eher etwas für die, sag mal, etwas erwachseneren Rockfans?
10: Nee, überhaupt gar nicht. Also wenn du bei Rock am Ring über die Campingplätze oder auch durchs Infield auf dem Festivalgelände selbst läufst, triffst du wirklich ganz, ganz viele Altersgruppen. Also da sind 18-Jährige, die wegen Electric Callboy oder Bad Omens da sind, aber auch Leute Anfang 30, die mit Linkin Park und Papa Roach aufgewachsen sind. Und natürlich Fans, die seit Jahrzehnten zu Rock am Ring fahren und sich dieses Jahr vor allem auf Iron Maiden freuen. Und manchmal, das fand ich wirklich grandios, letztes Jahr vor allem stehen sogar Eltern und ihre erwachsenen Kinder gemeinsam vor derselben Bühne. Und ich finde, das zeigt eigentlich wirklich gut, wie breit das Festival mittlerweile aufgestellt ist.
1: Eben, das ist fast schon so eine Familienfeierstimmung.
10: Ja, absolut. Also das zieht sich durch. Es gibt mittlerweile auch einige Leute, hatte ich letztes Jahr auch getroffen, die sich dort kennengelernt haben. Manche haben sich sogar auch vor Ort verliebt und dann auch verlobt, reisen dann Jahrzehnte später mit ihren Kindern an. Also es ist wirklich was ganz, ganz Besonderes dort.
1: Nun war am Nürburgring erst vor 2,5 Wochen das 24-Stunden-Rennen, jetzt direkt das nächste Großevent. Wie verkraftet das die Region?
10: Also ich sag dir ehrlich, aus meiner Wahrnehmung ziemlich gut. Der Nürburgring und die Region, die sind ja solche Großveranstaltungen gewohnt. Also das 24-Stunden-Rennen und Rock am Ring, die liegen eigentlich jedes Jahr super nah beieinander. Hotels, Gastro, Einsatzkräfte und die Gemeinden, die kennen die Abläufe wirklich sehr genau. Und natürlich sind diese Wochen für die Region eine Belastung, das muss man sagen, weil ja innerhalb kürzester Zeit zehntausende Besucher kommen. Gleichzeitig, und das ist ja nun mal auch so, profitieren die Betriebe von vor Ort einfach davon. Also für viele Hotels, Restaurants und Supermärkte rund um den Ring, da gehören diese Wochen zu den wichtigsten des Jahres. Ne, das ist halt so.
1: Nun kostet ein Festivalbesuch mittlerweile locker mehrere hundert Euro. Wie viel müssen denn die Besucher dieses Jahr bei Rock am Ring hinlegen?
10: Also allein das Festivalticket, das kostet schon mal so knapp 300 Euro. Dazu kommt meistens dann ja auch noch Camping und Parken. Das liegt dann je nach Kategorie bei so rund 90 oder mehr. Und wer dann noch Sprit, Bahnfahrt oder halt Essen und Getränke, vielleicht noch ein Bandshirt springen lässt, der ist mal schnell bei so 500 bis 600 Euro für das gesamte Wochenende. Und wer es dann ein bisschen komfortabler macht oder viel auch auf dem Festivalgelände kauft, der kann da wirklich deutlich, deutlich drüber liegen. Aber ich würde sagen, trotzdem scheint das viele Fans nicht abzuschrecken, weil, wie du ja vorhin auch schon gesagt hast, die 90.000 Tickets, die waren innerhalb von kürzester Zeit, also im Oktober letzten Jahres, ja schon komplett ausverkauft.
1: Vielen Dank, SWR-Reporterin Lea Vassiliadis. Heute Mittag öffnen die Campingplätze bei Rock am Ring am Nürburgring in der Eifel. Die Bands spielen dann von Freitag bis Sonntag. Es ist ein ähnlich großes Kulturereignis in Rheinland-Pfalz wie Rock am Ring, die Nibelungenfestspiele in Worms. Am 17. Juli ist Premiere der Hunnenkönigin, so heißt das Stück, das auf der Bühne vor dem Wormser Dom aufgeführt wird. Gestern war offizieller Probenauftakt. SWR-Reporterin Karin Petzold war dabei.
11: Also, nehmt eure Kelche zu Ehren des Mannes, in dessen langen Schatten wir alle gedeihen. Hoch lebe Gunther von Worms, König der Burgunden, Herrscher des Reichs.
12: So hört es sich an, wenn Profischauspieler Heiko Raulin den Prolog liest. Es entsteht sofort Atmosphäre, die auch bei den diesjährigen Wormser Nibelungenfestspielen das Publikum begeistern soll. Aufgeführt wird die Hunnenkönigin, geschrieben von dem Briten Oliver Lansley, der mit James Seeger auch die Regie führen wird. Schauspieler Heiko Raulin über die beiden.
13: Die haben ja einen ganz naiven Blick aufs Nibelungenlied. Die hatten das vorher nämlich überhaupt noch nicht gekannt. Die haben sich erst mit der Anfrage angefangen, damit auseinanderzusetzen. Und das ist toll, sowas Frisches, Naives sozusagen. Ja. Und deswegen hatte ich auch keine Angst, schon wieder den Hagen zu spielen. Im Gegenteil, ich freue mich darauf.
12: Die Hauptrolle gehört aber Kriemhild, gespielt von Maria Dragus, die zwar schon viele Filme gedreht hat, unter anderem mit Michael Douglas, für die das Theater aber komplettes Neuland ist.
14: Ich habe 20 Jahre Karriere als Filmschauspielerin auf dem Buckel quasi, aber ich freue mich jetzt das erste Mal auf der Bühne stehen zu dürfen, weil ich wirklich immer gesagt habe, wenn ich Theater spiele, dann muss es eine tragende Rolle sein und dann muss es etwas sein, was mich wirklich herausfordert. Dann gibt man mehr Energie rein und diese Energie möchte ich jetzt unbedingt diesem Stück, diesem Festival geben.
12: Maria Dragus als Kriemhild. Sie wandelt sich in dem Stück von einer Prinzessin aus Burgund zur Hunnenkönigin, wird dort immer mächtiger, kehrt in ihre Heimat zurück und rächt sich an allen, die sie und Siegfried hintergangen haben. Schwerer Stoff, neu und anders erzählt. Die Geschäftsführerin der Wormser Nibelungenfestspiele, Petra Simon.
15: Es ist einfach nochmal eine andere Sicht auf die Nibelungensage, die ja eine sehr deutsche Sage ist. Und das wird einfach nochmal dadurch anders betrachtet. Vielleicht auch ein bisschen nicht immer alles so ernst genommen. Und das ist ganz heilsam manchmal.
12: Magie, Zirkuselemente und Puppenspiel helfen, diese Leichtigkeit auszudrücken und natürlich auch Musik. Dieses Jahr nicht nur mit einer kleinen Gruppe von Musikern, diesmal auch mit einer berühmten Songschreiberin, Alice Merton, die durch ihren Hit No Roots bekannt wurde.
16: Ich meine, ich habe ja schon performt auf der Bühne, aber noch nie in einem Theaterstück. Und ich glaube, für uns ist es einfach wichtig, dass wir wissen, wir wollen, dass die Leute Emotionen spüren, nicht nur durch das, was auf der Bühne passiert, sondern durch diverse musikalische Themen.
12: Nähe wird zusätzlich geschaffen, indem das Publikum nicht nur der Bühne gegenüber sitzt, sondern auch rechts und links davon. Nochmal die Geschäftsführerin der Wormser Nibelungenfestspiele, Petra Simon.
15: Also es ist nicht so, dass die pausenlos eingebunden werden, angespielt werden, mitspielen müssen, sondern es ist einfach nur diese Möglichkeit, ganz nah dran zu sitzen und eben dann das Spiel direkt zu erleben, auch die Effekte direkt zu erleben. Das Wasser als Element auf der Bühne, es wird auf jeden Fall Feuer, Pyrotechnik eingesetzt, aber es gibt ja auch eben dieses Puppenspiel und das kann schon sehr besonders sein.
12: Ob die Neuinszenierung der Nibelungengeschichte auch besonders sein wird, diese Frage kann nach dem Premierentag am 17. Juli beantwortet werden.
1: 8.25 Uhr.
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1: Mit Stefan Sander.
17: Einen wunderschönen guten Morgen. Es geht los. Die deutsche Nationalmannschaft ist für die Fußball-Weltmeisterschaft in den USA angekommen. Thomas Kunze berichtet.
18: Nach einem leicht verspäteten, aber insgesamt doch sehr entspannten 8,5-stündigen Flug sind Deutschlands beste Fußballer gegen 15.30 Uhr Ortszeit am internationalen Flughafen von Chicago gelandet. Begrüßt wurde das Team auch von den US-amerikanischen Fluglotsen, die über den Funk mit Welcome to the German Team die Mannschaft willkommen hießen. Julian Nagelsmann und seine Mannschaft wurden auf diesem Linienflug von Frankfurt zwar von allen anderen Passagieren getrennt, beim Abflug und dem Gruppenbild an der Gangway und bei der Einreise in die USA bekamen die Mitreisenden die Nationalspieler dann aber doch näher zu Gesicht. Kapitän Joshua Kimmich übrigens war der Letzte, der die Passkontrolle absolvierte. Während die mehreren 100 Kilo Gepäck für eine hoffentlich lange WM verladen wurden, reiste das Team bereits ins 25 Kilometer entfernte Hotel in der Innenstadt von Chicago. Das erste Training hat der Bundestrainer für 18 Uhr deutscher Zeit angesetzt, und zwar auf dem Gelände des MLS-Clubs Chicago Fire, für den Sportschau-Experte Bastian Schweinsteiger einst tätig war.
17: Die Tennisspielerin Laura Siegemund aus Filderstadt ist im Mixed-Doppel der French Open in das Halbfinale eingezogen. Thomas Barreis.
19: Laura Siegemund greift bei den French Open nach ihrem zweiten Titel im Mixed-Doppel. An der Seite des französischen Lokalmatadoren Édouard Roger Vasselin hat die Metzingerin nach fast 2 Stunden Spielzeit mit 7:6 und 7:5 gegen der Nummer 4 gesetzten Desiree Kravchik aus den USA und Nils Gapski aus Großbritannien gewonnen. Gegen dieses Duo hatten sich Siegemund und Roger Vasselin bereits bei ihrem Triumph vor 2 Jahren in Paris im Endspiel durchgesetzt. Für die beiden geht es nun im Halbfinale gegen die italienischen Titelverteidiger Sara Errani und Andrea Vavasori.
17: Ja, und nicht nur Laura Siegemund, sondern auch Alexander Zverev steht im Halbfinale der French Open. Deutschlands bester Tennisspieler zeigt sich im Einzel aktuell in starker Form. Guido Ringel mit den Infos.
20: So ist Alexander Zverev kaum zu bezwingen. Hart von der Grundlinie, extrem wenig Fehler und immer wieder dieser sensationelle Aufschlag. Das musste auch der Shootingstar der Szene, Rafael Jodar aus Spanien, anerkennen und hinnehmen. Der junge Mann aus Madrid konnte hier und da zeigen, was er schon kann. Und das ist viel, aber bei weitem nicht genug, um den Hamburger Zverev im Viertelfinale in Bedrängnis zu bringen. Der Deutsche steht im Halbfinale.
21: Ich glaube, es war schon entscheidend, dass ich dann irgendwann auch flacher gespielt habe, irgendwann auch schneller gespielt habe, sodass ich auch selber Druck machen konnte. Und er hatte einen unfassbaren Rhythmus am Anfang und ich halt nicht. Und sobald es das so ein bisschen geändert hat, fand ich, dass ich ein super Match gespielt habe.
20: Wahrscheinlich ist das aktuell der beste Zverev, den es je gab. Kein schlechter Zeitpunkt dafür, ein Grand-Slam-Turnier. 3 Sätze nur gegen Rafael Jodar, dem nach seinen Matches und Leistungen in den letzten Wochen viel mehr zugetraut wurde, auch gegen Zverev. Aber der Deutsche hatte als der große Favorit auf den Titel im Start Roland Garros einfach zu viel zu bieten. Selbstbewusst spielte Zverev und mit diesem immensen Druck, dem keiner standhalten konnte, auch der vermeintlich neue Star Jodar nicht. Dessen Zeit wird noch kommen, ganz sicher 2026 in Paris, aber ist die Zeit des Alexander Zverev. Auch bei den Frauen nimmt die Zahl ab derer, die das Turnier noch gewinnen können. Seit Dienstag steht fest, das erste Halbfinale bestreiten die Russin Andreeva und Marta Kostyuk aus der Ukraine.
17: Alexander Zverev trifft am Freitag im Halbfinale der French Open dann auf Jakub Menzig aus Tschechien. So viel zum Sport, es ist 8.28 Uhr.
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1: Mit Andreas Bönisch, guten Morgen an diesem Mittwoch, den 3. Juni. Deutschland will politisch in der Welt mehr Verantwortung übernehmen, betont die Bundesregierung immer wieder. Fragt sich nur, ob die Weltgemeinschaft das auch will. Heute fällt da eine wichtige Entscheidung, nämlich ob Deutschland ab dem nächsten Jahr als nicht ständiges Mitglied im UN-Sicherheitsrat vertreten sein wird. Wie die Chancen da stehen, das bespreche ich nach den Nachrichten mit Andreas Zumach. Er ist Journalist und Experte für die Vereinten Nationen.
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1: Das wird ein unbeständiger Mittwoch bei uns in Baden-Württemberg und Rheinland-Pfalz. Ab und zu scheint die Sonne, es ist aber auch stark bewölkt. Es bilden sich Schauer und Gewitter. Die Höchsttemperaturen heute 16 Grad im Hochschwarzwald, 17 im Hunsrück, 22 Grad im Rhein-Neckar-Raum und bis 23 Grad an der Weinstraße. Dazu weht ein mäßiger bis böiger West- bis Südwestwind. Die Aussichten, morgen am Feiertag an Fronleichnam bleibt es wechselhaft, unbeständig mit etwas Sonne, aber auch immer wieder mit Schauern. Am Freitag weiterhin wechselhaft und nur mäßig warm.
22: Revenir dans 3 minutes à Beyrouth pour la suite de cette édition spéciale. Beyrouth où il est 9h30, 8h30 à Paris, 6h30 en temps universel. Et c'est Nemo Ampis pour toute l'actualité africaine. Bonjour Nemo.
0: Bonjour Romain, bonjour à tous. Une dizaine de jours après son investiture, Romuald Ouadani a poursuivi hier sa tournée régionale. Après le Nigeria, lundi, le nouveau président béninois s'est rendu hier au Niger et au Burkina Faso. Il a reçu un accueil chaleureux et fraternel à Niamey, selon un communiqué final conjoint reçu par le général Abdourahmane Tiani à Niamey. Les deux dirigeants se sont engagés à œuvrer à la levée de tous les obstacles au renforcement de la coopération, notamment la réouverture de la frontière fermée depuis le coup d'État de juillet 2023 au Niger. Et après Niamey, Romuald Ouadani a été accueilli au palais de Koulouba à Ouagadougou par le capitaine Ibrahim Traoré. Là aussi, ils se sont accordés sur la relance des relations entre les deux pays, notamment sur les plans sécuritaires et économiques. Ousmane Sonko face à la presse ce mardi à Dakar, au lendemain de la nomination d'un nouveau gouvernement par le premier ministre sénégalais Amadou Alaminou Mohamed Lo. Il est revenu sur les raisons pour lesquelles sa formation, le PASTEF, a refusé de prendre part à cette équipe. Il affirme ne pas avoir été convaincu sur plusieurs points. Le nouveau président de l'Assemblée nationale a néanmoins assuré qu'il ne déposerait pas de motion de censure. Ce matin, RFI reçoit en tant qu'invité Aminata Touré, superviseur général de la coalition Diomaye président. Entretien à écouter dans un peu plus d'une heure sur nos antennes. Les présidents rwandais Paul Kagame et français Emmanuel Macron réunis hier à Paris pour inaugurer un monument à la mémoire des victimes du génocide des Tutsis en 1994. En 2021, à Kigali, le chef de l'État français avait reconnu que son pays aurait pu mettre fin au génocide, mais qu'il ne l'avait pas fait. Des propos plus précieux qu'une excuse, a lancé hier Paul Kagame. Emmanuel Macron a lui évoqué l'aboutissement d'un processus mémoriel entre les deux pays. En RDC, la plateforme C64 appelle à une journée ville morte ce mercredi à Kinshasa. Plateforme qui regroupe plusieurs partis qui s'opposent à toute modification ou changement de constitution voulu par les autorités. Une initiative vue comme un test sur la capacité à mobiliser dans le camp d'en face. L'UDPS au pouvoir dit ne pas avoir prévu de contre-manifestation et d'y rester vigilant pour que les habitants puissent aller travailler normalement. Et puis un mot de football, la RDC joue ce soir un match amical contre le Danemark en vue du mondial, mais voit sa deuxième rencontre de préparation annulée pour l'heure. Elle était prévue le 9 juin prochain à la Linea de la Concepción dans le sud de l'Espagne, mais le maire de la ville invoque la prudence sanitaire en raison de l'épidémie d'Ebola dans l'est de la RDC. La fédération congolaise annonce des discussions avec la fédération espagnole pour reprogrammer le match. La suite de votre édition spéciale à Beyrouth avec vous Romain Ouzoui.
22: Merci beaucoup Nemo Ampis. Effectivement, retour dans la capitale libanaise, à l'école supérieure des affaires, dans les studios de France Média Monde. Retour auprès des Libanais qui sont confrontés à l'épreuve d'une nouvelle guerre. On va à présent partir dans le sud du Liban, où l'enjeu de la survie de la région est aujourd'hui si crucial. Et si la question de la survie de la région se pose, eh bien c'est parce que les villages sont bombardés, on en a parlé au début de cette première édition spéciale. Ils sont détruits, ils sont rasés les uns après les autres par les opérations israéliennes dans le but d'effacer toute trace de cette histoire. Nicolas Falaise, vous avez rencontré le maire de Nakoura. C'est un village qui est situé à quelques kilomètres d'Israël. Village ou plutôt ce qu'il en reste et dont ce maire observe à distance la destruction totale.
4: Ibrahim Hamza, c'est son nom, est maire d'un village où il n'a plus remis les pieds depuis 3 mois, Nakoura, où vivaient 3800 habitants avant l'enchaînement de guerres de ces dernières années. Nakoura, situé à l'extrême sud-ouest du Liban, et donc dans la zone occupée et vidée par l'armée israélienne. Pour le maire d'un village de cette zone de guerre, il est très difficile de documenter la situation exacte des bâtiments et des infrastructures. Il se trouve qu'Ibrahim Hamza, lui, a pu accéder à des images et des informations qui lui permettent d'affirmer ceci.
5: Malheureusement, Nakoura est aujourd'hui un désert aride, c'est-à-dire qu'il n'y reste plus de routes, plus de maisons, plus de vergers, plus le moindre signe de vie, absolument rien. Si vous y entriez maintenant, vous ne verriez que de la poussière et des décombres. Il est impossible de distinguer où se trouvait votre maison ou de savoir où était la rue. C'est tout simplement impossible.
4: Ibrahim Hamza, le maire de Nakoura, raconte aussi la vie d'avant dans son village, les agrumes et les légumes que les agriculteurs y faisaient pousser, l'activité des pêcheurs du village. Le décor, la vie a bien changé pour le maire de Nakoura, désormais déplacé à Beyrouth.
6: Kamel Mouana, l'histoire de Nakoura est loin d'être isolée. Hein. Vous pouvez faire part de votre témoignage, vous en avez parlé. À Riam, votre ville, la maison de votre famille a été à plusieurs reprises détruite. Le centre de votre ONG a été détruit. À Riam, la vie se résume aujourd'hui à des souvenirs. Elle est vouée à se résumer à des souvenirs.
7: On espère toujours revenir chez nous, mais je voudrais aussi, en tant que médecin, donner un exemple. Comment arracher les gens de chez eux, là, des gens, c'est pas une question seulement de maisons et des gens qui y habitent. C'est une vie dans un village ou dans une ville. Et tout de suite, et même il y a un phénomène. La banlieue sud, par exemple, 1 million d'habitants, en 5 minutes, on a demandé à ces gens de quitter. On a arraché les gens en 5 minutes et à la longueur du jour, à comparer ça à évacuer Paris en 5 minutes. Et tout de suite, quitter tout et partir, on ne sait pas où. Et maintenant, c'est le problème aussi de déplacer, c'est un problème crucial, et là, on peut en parler. Mais pour nous, c'est pas du tout une question de souvenir. On va revenir. C'est notre pays, c'est notre région. Il faut revenir.
6: Il faut reconstruire.
7: Bien sûr, on va revenir. Et maintenant, là, vous avez parlé un peu de la vie commune dans le sud. Moi, à Riam, il y a 4 églises. 4 églises. Et notre maison familiale, juste en face du quartier chrétien. Le barbier là-bas, qui s'appelle Jean, il est marié avec la nièce du chef religieux de Riam, le chef Chahid.
6: Okay.
7: Non, mais c'est une vie laïque, là, dans le sud. Anna, je dis dans mes interventions, si vous bâtir un État laïque au Liban, il faut bâtir sur l'image du sud.
6: Là, le multiconfessionnel fonctionne encore.
7: Verena, on vit ensemble, il y a une vie commune, il y a une citoyenneté réelle. Mm. Et même à Riam, quand il y avait Saad Haddad pendant la guerre avant 2000, Saad Haddad avait demandé aux chrétiens de revenir à Riam, ils nous ont refusé. Ils ont dit, on revient avec les chiites, ils ne reviennent pas seuls. Ça, et même des gens qui sont allés à Riam de Mioumié, et ils ont été pendant la guerre civile au Liban et tout ça, ils n'ont pas voulu quitter parce qu'il y a une vie commune, il y a une bonté chez les gens. Et là, il y a à l'intérieur de chacun, comme je l'ai dit, il y a un ange et un démon. Comment traiter avec l'ange? C'est ça au Liban, ce qu'il faut faire, le côté positif. Comment c'est ce pays qui a un charme? Moi, je voyage pas mal et à chaque fois que je voyage, je trouve que le Liban, c'est le meilleur pays du monde. Là.
6: Ça, toujours.
7: Et là, vous avez parlé de la guerre et tout ça, mais il y a une sorte de résilience chez les Libanais. Vous avez parlé que vous allez à l'aéroport, ça, on va dire normal et tout ça. Oui, ça, c'est mauvais en tant que citoyenneté, mais c'est très bien en tant que résilience, parce que au moins, s'il y a la guerre d'un côté, il y a dans l'autre endroit, on peut aller, il y a des restos, il y a des hôtels, il y a des maisons, on peut aller. Et là, on vit comme ça. Mmh. Et les Libanais, il y a un ambassadeur français qui est venu pendant la guerre avec Kouchner, quand il venait pendant la guerre et tout ça. Ici, on travaillait ensemble, Nicolas se rappelle de ça. Et il venait pendant la guerre, il y avait des barrages et tout ça. Et quand il y a eu l'accord et tout ça, l'accord de Taïef et tout ça, il m'a dit, Kamel, tu peux aller n'importe où? Je dis oui. Il dit, au Liban, il y a de la violence, mais il n'y a pas de haine.
6: Ouais.
7: Les Libanais, ils sont ils sont très bons. Comme disait Vérène, il y a des divisions et tout ça, mais si on traite bien les choses, il y a ce risque. Mmh. De guerre civile, parce que maintenant, paraît-il, Israël distribue des armes aussi pour certains au Liban. Mais je crois que c'est loin, à mon avis.
6: Mais la guerre, elle est partout. Et ces mouvements de déplacés que vous évoquiez, on les a même vus, nous, quand la banlieue sud était évacuée, quand lundi, il y a eu l'annonce des autorités israéliennes de bombarder la banlieue sud de Beyrouth, c'est à quelques kilomètres d'ici. Et on a vu des embouteillages, on a vu, même devant notre hôtel, hein, nous, l'équipe de RFI, des voitures arrivées pleines de familles, remplies de bagages qui essaient de trouver une solution. Je voudrais passer la parole à Vérena et à Emile parce que je voudrais qu'on entende votre témoignage. Vous êtes aussi, on l'a dit, originaire d'un village du sud du Liban, un village qui est chrétien, qui est à quelques kilomètres de la frontière avec Israël. Quelle est la situation dans votre village aujourd'hui?
8: Déjà, avant de décrire la situation aujourd'hui, je pense qu'il faut dire que
3: Ces communautés, ces villages ont pris une décision qui est assez délicate. Ils ont en même temps, historiquement, refusé les armes du Hezbollah ou bien les armes illégitimes. En même temps, ils se sont accrochés à la légitimité, à l'État. Et en même temps, ils sont aussi résistés à l'occupation à Israël, juste en leur présence aujourd'hui. Je pense, sans pour autant se laisser instrumentaliser par qui que ce soit. Aujourd'hui, la situation est assez délicate. Ils peuvent pas sortir de leur village. Il y a eu des martyrs, par exemple, à Debel des martyrs, à Ain Ebel. Personnellement, je pense que Israël aurait préféré que ces villages-là quittent, mais il y a eu de la pression de la part de l'ambassade américaine à Beyrouth et aussi du pape. Il y a eu des convois humanitaires de la part du pape et aussi de la part de la ministère des Affaires sociales. Malheureusement, il n'y a pas d'hôpitaux. Il y a des gens qui meurent par besoin d'hôpitaux et ça c'est passé à plusieurs reprises. Ils sont dans un état assez dur, assez délicat, et surtout dans un contexte d'occupation, de projets de déplacement et des zones d'isolement. Je pense que leur simple résistance, leur simple existence, c'est un acte politique, c'est une garantie de retour, comme on l'a dit, des autres villages qu'on dit chiites aussi.
9: Et le mot occupation, on l'avait pas encore prononcé depuis le début de cette émission. Ça renvoie évidemment à l'occupation israélienne pendant 18 ans dans le sud du Liban entre 1982 et 2000. Et vous l'avez dit, des villageois qui restent un Reich. C'est le cas de vos grands-parents, vos tantes. Vous allez l'évoquer. On va écouter un extrait sonore que vous m'avez envoyé, Verena Alamil, quand on s'est entretenu avant cette émission, qui a été publié. Diffusé, c'est un appel lancé par un interlocuteur de l'armée israélienne aux représentants de village sur un ton qui se veut amical. Il menace les populations. On l'écoute et vous réagissez ensuite.
10: Vous m'entendez ?
23: Oui, je vous écoute.
10: Nous vous considérons comme des amis et comme notre famille. Nous ne voulons pas que vous quittiez la région, mais votre présence est soumise à une condition. Si le Hezbollah est présent dans vos villages, nous frapperons et vous serez contraints de quitter la zone. La responsabilité vous incombe. Dans vos localités, il ne doit y avoir ni Hezbollah, ni autre chose. Nous savons qu'il y a des déplacés, que ce soit de Bin Jebel, d'Aït Haroun ou de Yaroun. La responsabilité est entre vos mains. Si l'un d'entre eux entre en contact avec les membres du Hezbollah, même une seule personne, vous en porterez la responsabilité. Et c'est regrettable, nous vous considérons comme des amis et comme notre famille. Nous ne voulons pas que vous restiez dans cette zone où se trouvent ceux qui continuent à créer des problèmes au Liban. Compris ?
23: Bien sûr. Compris à 100%.
10: Faites passer le message à tout le monde. Prenez ceci comme un communiqué de l'armée israélienne.
9: Verena Alamil, est-ce que cet extrait est intéressant ? Est-ce qu'il est symbolique de la stratégie de l'armée israélienne qui dit, on l'a entendu, hein, considérer la population du Sud comme des amis, comme la famille, et en même temps qui agite le spectre de la division, de la destruction en cas de présence du Hezbollah dans le village ?
3: Bien sûr, je pense qu'aujourd'hui, il y a la polarisation, et la polarisation, c'est un outil crucial qui peut être utilisé par tous ceux qui ne veulent pas le Liban comme il est aujourd'hui. Et je pense que c'est un moyen de polariser aussi. Comme je vous l'avais dit au début, donc les déplacés des villages voisins ont dû quitter à un certain moment. En parlant de la population chiite, on l'a déjà évoqué en avant, je pense qu'ils sont pris entre trois étaux aujourd'hui. Il y a l'Israël qui détruit leurs maisons, qui rase les villages du sud, tue les proches, etc. D'autre part, le reste du pays les accuse de ne pas avoir été soulevé contre le Hezbollah, d'avoir été silencieux pour beaucoup de temps contre le Hezbollah. Et en même temps le Hezbollah lui-même qui leur dit de ne pas pleurer à haute voix, de ne pas montrer leur détresse, de ne jamais questionner la victoire divine du Hezbollah. Et donc je pense que la douleur aussi des chiites aujourd'hui est étiquetée. Donc, soit ils ont, s'ils n'en parlent pas, c'est l'étiquette que oui, ils sont d'accord avec tout ce que le Hezbollah fasse, ils s'en foutent de leurs enfants, de leur destruction, de leur misère. Et s'ils pleurent à haute voix, il y a le Hezbollah qui va les traiter de traîtres, de, voire même de zionistes parfois. Donc, la situation est assez délicate, mais comme on l'a déjà évoqué, en début de cette émission, c'est qu'aujourd'hui, ce qui est le plus important, c'est de garder en fait l'espoir et de vouloir jusqu'à présent non seulement la coexistence, mais le fait de vivre ensemble, ce pays encore.
9: Il y a un danger de rupture confessionnelle, évidemment, avec cette stigmatisation des chiites. Pourquoi est-ce que vos grands-parents, vos tantes qui vivent à Amreich aujourd'hui ne quittent pas le village? Est-ce que c'est quoi? C'est un dilemme entre le danger, la peur que ça représente de continuer évidemment à vivre dans ce village? Et puis en même temps, partir, ça veut dire en fait risquer de ne pas revenir?
3: Exactement. C'est le fait de risquer de ne pas revenir. Ils savent vraiment que s'ils vont quitter cette fois, ils n'ont pas pouvoir revenir. Je pense que les villages auront été détruits. Et comme je vous l'ai déjà dit, je pense que l'Israël, théoriquement, n'aurait pas aimé cette fois qu'il reste au sud. Et comme je vous l'ai déjà dit, ils sont la garantie de retour de leurs voisins.
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9: Voilà des villages comme le vôtre, Vernal Amil, le village d'Amreich, réduit en ruine ou qui risque de l'être, une histoire qui a ce risque de s'évanouir. Hein, et ce bilan, on n'en parle pas encore, mais qui ne cesse de s'alourdir. Plus de 3400 morts aujourd'hui, selon le dernier bilan des autorités libanaises. Rien que dans la journée d'hier, 5 personnes, dont un enfant, ont été tuées dans le sud du pays. Face à cette situation, la question même de l'aide aux victimes se pose aujourd'hui. Comment être sûr que les secouristes peuvent continuer à intervenir dans le sud du Liban? Et vous êtes bien passé pour en parler, Kamel Mouana, avec vous, fondateur de l'ONG Amel. Ils sont, ces secouristes, plus d'une centaine à avoir déjà payé de leur vie cette guerre en trauma de conflit. Ils sont en première ligne, ils sont parfois même délibérément visés par les soldats israéliens. Pas plus tard qu'hier, un médecin et 5 employés de l'hôpital public de Tebnine ont été blessés. On va écouter ce reportage de Sophie Guignon, tourné à Nabatieh, l'une des villes les plus importantes du sud du Liban, et on fait réagir nos invités juste après.
13: À Nabatieh, les secouristes sont considérés comme des héros. Uniforme bleu et rouge, gilet pare-balles, Mohamed Hayat ne profite pas vraiment de cette trêve de papier.
14: Il y a une trêve, mais même les drones sont toujours là. Hier, il y avait beaucoup d'avions de guerre dans le ciel, et la veille aussi. C'est clair qu'ils violent déjà la trêve. Nous, en tant qu'équipe de secours, nous restons présents et prêts à servir les gens en cas d'accident.
13: Responsable des opérations des ambulanciers de Nabatieh, Mohamed a perdu plusieurs collègues.
14: Malheureusement, nous avons payé un lourd tribut, un tribut qui ne peut pas être compensé, la perte de nos jeunes, de nos vies.
13: Il dénonce le ciblage des secouristes par Israël.
14: La première fois, deux jeunes, Joud et Ali, étaient sur une moto quand ils ont été ciblés. Puis deux jours avant la trêve, notre martyr Mahdi a été directement ciblé alors qu'il était dans une ambulance en train d'accomplir son devoir pour aider nos collègues des autres associations de secours qui avaient déjà été frappés par une première et une deuxième frappe. Nous sommes allés leur porter secours et soutien pour évacuer les blessés. Notre ambulance a elle aussi été ciblée par une troisième frappe.
13: Viser intentionnellement des secouristes ou des hôpitaux est un crime de guerre.
9: Kamel Mouana, fondateur de l'ONG Amel, la plupart des secouristes ont été tués dans ce qu'on appelle, et qu'au Liban vous connaissez bien, les doubles frappes, hein, donc une frappe qui survient juste après que les secouristes arrivent sur le lieu d'une explosion. Vous intervenez, je disais, avec des cliniques mobiles qui se déplacent dans des villages qui sont quasiment inaccessibles à la frontière avec Israël. Comment est-ce que ça se passe? Et puis surtout, comment est-ce que vous allez pouvoir continuer à intervenir?
7: Amel a été fondée pendant l'urgence. Amel, une association non confessionnelle. On a 50 centres, on a 24 cliniques mobiles, on a 1800 travailleurs et travailleuses, dont 85% sont de jeunes filles, 60% sont des déplacés. C'est un phénomène exceptionnel dans le monde que les déplacés travaillent déplacés. On travaille dans 100 centres d'hébergement. On collabore avec les ministères. On a perdu déjà un sécuriste de Amel dernièrement et 16 centres de Amel ont été touchés. Mais l'urgence, c'est presque notre vie. On a une histoire qui dure depuis très longtemps, c'est de vivre dans l'urgence. Mais il y a un risque.
22: L'urgence, elle est de plus en plus urgente et elle est de plus en plus dangereuse.
7: Mais il y a un risque. Et les gens courent ce risque.
22: Ouais.
7: Et ça, ce sont des héros. Et justement, je suis en train maintenant de définir comment est l'action humanitaire. Et en général, c'est la protection du staff. Et nous, on est contre ça. C'est la protection des gens.
22: Ouais.
7: La protection des gens. Et nous, si on accepte de travailler ça, nous, on a accepté cette mission. Nous savons que, comme les journalistes aussi, les journalistes qui courent ces dangers, comme l'armée, on sait ce qu'on fait. Et nous, on doit être sur le terrain avec ces gens-là, malgré tous les sacrifices. Et au Liban, on fait ça. Et là, je salue, on a 132 qui sont déjà morts, le France civile, 5 hôpitaux, 127 centres de soins primaires qui ont été détruits. Et à Amel, 16 centres ont été partiellement, complètement endommagés, avec aussi des cliniques mobiles, 2 cliniques mobiles. Mais on vit avec ça, c'est ça, malheureusement, on vit avec l'urgence. Et on s'est habitué, c'est mauvais de dire ça quand on s'habitue à l'urgence, mais au Liban, c'est notre vie, c'est d'être et même le demain. On ne peut pas planifier pour demain parce qu'on ne sait pas ce qui va arriver. Mais nous croyons à la justesse de notre cause, même à la justesse de la cause palestinienne. Et je peux vous dire, il n'y aura aucune stabilité dans la région sans qu'il y ait une solution juste au problème palestinien et l'évacuation des Israéliens de régions occupées au Liban et en Syrie et ailleurs.
22: Alors le problème des déplacés, on rappelle un chiffre, hein, les déplacés c'est un million de personnes au Liban, c'est 20% de la population libanaise.
7: Oui.
22: C'est une bombe à retardement qui touche toutes les générations et en premier lieu évidemment il faut parler des plus jeunes, les enfants. Quelle éducation, Nicolas Falès, pour ces enfants déracinés? Vous êtes rendu à Saïda, ville côtière, qui est considérée comme la porte du sud du Liban. Toutes les écoles publiques à Saïda ont été transformées en centres d'accueil.
12: Ouais, bienvenue à l'école Marouf Saad, qui en temps normal accueille 800 enfants de 4 à 14 ans, mais qui depuis 3 mois exactement est devenue un refuge pour des déplacés du sud Liban. 165 familles, un peu plus de 600 personnes, notamment ce petit groupe d'enfants qui discutent. Énumère les noms des villages du sud d'où ils ont été chassés par l'avancée israélienne. Et dans leur conversation viennent très vite des mots d'enfants tels que « on a bombardé notre maison, ça a fait boum, on n'a plus de maison du tout ». Dans cette école, il y a du linge qui sèche sur des cordes un peu partout, des machines à laver et des douches ont fait leur apparition dans la cour de récréation. Et voici Baker, 12 ans, il est arrivé avec toute sa famille dès que la guerre a éclaté le 2 mars. Et depuis, Baker essaie de suivre les cours en visio dispensés par les enseignants de son village. Pas facile quand il faut partager les écrans en famille.
15: Chez nous, le téléphone est très demandé car ma sœur et moi étudions tous les deux. Ma sœur est en classe de terminale et la connexion Internet est très mauvaise. Je lui laisse souvent l'appareil pour qu'elle puisse suivre ses cours puisqu'elle prépare son baccalauréat. Elle doit absolument obtenir son diplôme.
12: Et puis nous rencontrons aussi Enam, 12 ans, elle aussi. Enam, c'est l'autre visage de cette crise des déplacés qui touche l'éducation des enfants, puisque nous sommes ici dans son école, mais qu'elle n'y est plus scolarisée, on l'a compris, l'école héberge des familles entières. Enam est venue ici en voisine pour nous raconter une vie scolaire bien compliquée.
16: La connexion Internet n'est pas très bonne. Quand je me connecte au cours, le son se coupe souvent. Ou bien c'est la voix de l'enseignante qui est interrompue. Il y a des choses que je n'entends pas et je demande au professeur de les répéter parce que je n'arrive pas à les comprendre.
22: Nicolas, face à cette situation, que disent les enseignants ?
12: Alors ici, il y a les difficultés, on l'a entendu, de la débrouille, de l'improvisation et aussi du dévouement, celui de Sadie Baissiouni. C'est la directrice de l'école, elle s'est installée ici, elle y dort, elle y travaille pour aider les déplacés, pour aider ses élèves contraints d'étudier à distance, mais elle est très inquiète.
18: Nous avons des enfants qui ont oublié les lettres et la lecture. Nous avons des enfants qui ont perdu confiance dans l'éducation et l'apprentissage. Nous avons aussi des enfants qui souffrent mentalement. Bien sûr, cette situation affecte aussi les adultes. Il s'agit d'une très grave crise psychologique. Même nous, en tant qu'adultes éduqués, nous subissons cela. Nous ne savons plus s'il faut nous laisser aller à la tristesse ou continuer à organiser des activités et des moments de divertissement pour les enfants. C'est un grand dilemme.
12: Dans cette seule ville de Saïda, les 26 écoles publiques accueillent des déplacés, mais plus leurs élèves.
22: Laure Stéphan, quels sont les risques de ces disparités entre le nord et le sud? Ça va fracturer encore un peu plus le Liban?
19: C'est le risque, absolument, puisqu'on est dans une situation où les enfants qui étaient scolarisés en banlieue sud, dans le sud, ne vont plus en présentiel. Ont des cours en ligne qui ne sont pas de très bonne qualité. Et le risque, c'est que, alors qu'à mon sens, il nous manque une parole forte, publique, officielle d'unité, et des mesures aussi pour qu'il y ait une forme aussi de rattrapage entre les enfants, c'est qu'il y a une communauté qui se sente encore plus exclue, et puis tandis que les autres continuent d'avoir accès à l'éducation, sachant que déjà dans les écoles qui sont hors de zone de guerre, il y a eu aussi des interruptions, il y a eu énormément de stress, et pour les enfants et pour les enseignants, donc ça c'est quelque chose qui est complètement partagé. Mais effectivement, c'est le risque qui est une fracture qui se creuse, comme vous le dites, et qu'il n'y ait pas un regard qui soit posé sur cette situation. Je relisais récemment un reportage qui date des années 90 dans le Sud, et c'était la parole d'un homme du Sud, d'un abattier, qui disait « Si jamais le Sud était annexé, les autorités de Beyrouth ne s'en rendraient peut-être pas compte. » Et c'est très dur sur ce que ça dit, en fait, de cette forme un peu d'explosion qui se creuse.
22: Et on rappelle que notre première édition spéciale depuis Beyrouth, elle s'inscrit dans une journée spéciale sur RFI, 8 milliards de voisins à 10h10, temps universel, sera consacrée à l'école dans la guerre au Liban. Alors, on en vient au début de la fin de cette première édition spéciale. Est-ce que la musique adoucit les effets de la guerre? En tout cas, on dit qu'elle adoucit les mœurs. Alors, c'est peut-être le cas, on va pas s'en priver. On va terminer par la voix d'une des plus grandes chanteuses libanaises. Vous la connaissez évidemment, Férouz. Alors, c'est pas un titre au hasard qu'on a choisi. Voici Zahrat Al-Janoub. En français, Fleur du Sud, Férouz chante le Sud du Liban dans cette chanson.

0: Umzug organisiert. Jetzt sind die Räume leer.
1: Das ist schon ein bisschen Wehmut letztendlich, aber das ist auch interessant, mal zu sehen, wie die Schlosswände ohne Bilder aussieht, wie die Farbgestaltung noch mal ganz anders wirkt und wie der Raum auch wirkt ohne Vorhänge. Das ist also eine ganz andere Listsituation. Ich finde es auch schön.
0: Was bisher hier drin stand, ist in Kisten verpackt. Vorher wurde natürlich Inventur gemacht. Alles wurde im großen Saal aufgereiht und durchgezählt. Entstanden sind lange Listen mit Stühlen, Tischen, Büchern und Regalen, aber auch 537 Tassen stehen drauf und mehr als 2000 Teller. Davon gibt's jetzt zwei weniger.
1: Die Eierbecher sind nicht kaputt gegangen, aber zwei Teller sind schon zu Bruch gegangen. Aber das ist halt normal.
0: Die Schlossmitarbeiter haben dabei auch Dinge entdeckt, die man in normalen Haushalten eher nicht im Schrank hat. Zum Beispiel Gurkenschalen oder das hier.
1: Mach das mal auf. Ich weiß nicht, wie die Funktion der Sachen ist.
2: Ist das kaputt?
1: Nein, das ist nicht kaputt. Das ist so gewollt.
0: Was wie ein kaputtes Sektglas ohne Fuß aussieht, ist eine Glashaube, die man über kleine Appetithappen stülpen kann. Hunderte randvolle Kartons stehen jetzt da, wo früher die Schlossküche war. Die ist gleich zu Beginn ausgeräumt worden und dient jetzt als Lager fürs Geschirr. Beim Geschirr und bei den Möbeln wurde das ein oder andere aussortiert und wird jetzt durch die bundeseigene Verwertungsagentur versteigert. Schlosskoch Jan-Göran Barth hat sich anders entschieden.
3: Beim Auszug denkt man so, man mistet ein bisschen aus, aber dann nimmt man irgendwas an der Hand und denkt, nee, das behalten wir noch. Und in der Küche ist es ja ähnlich wie bei einem Handwerker. Es gibt halt gewisse Dinge, die braucht man vielleicht einmal im Jahr oder alle zwei Jahre einmal.
0: Zum Beispiel?
3: Das können irgendwelche Ausstecher oder Förmchen sein oder irgendwelche Backmatten, die man nicht allgegenwärtig immer benötigt. Und wenn man sie dann alle zwei Jahre einmal rausholt, dann hat man sie wenigstens da.
0: Was haben Sie denn ausgemistet?
3: Gar nichts.
0: Der Koch hat auch Glück. Im Gegensatz zu anderen Räumen, die im neuen Haus wesentlich kleiner sein werden, ist seine neue Küche genauso groß wie die bisherige im Schloss. Hier in Bellevue wird in derselben Etage gekocht und serviert. Im neuen Haus müssen die Speisen in Zukunft Aufzug fahren.
3: Hier haben wir die Hauptküche und das Essen geht direkt zum Gast. Dort kochen wir im Erdgeschoss, dann geht es mit dem Küchenaufzug nach oben in die 6. Etage. Da muss dann alles angerichtet werden.
0: Also etwas komplizierter. Immerhin gibt es einen Reserveaufzug, falls das Dinner mal im Lift stecken bleibt. Was nicht mit umzieht oder aussortiert wurde, wird eingelagert. Zum Beispiel die beiden bekannten Graupner-Bilder, die jeweils über eine ganze Schlosswand gehen. Die kennt man aus dem Fernsehen, weil davor Kanzler und Minister vereidigt werden. Eins ist lila und eins ist gelb. Und beide sind so riesig, dass es im neuen Haus keine einzige Wand gibt, die groß genug wäre, sagt Umzugsmanager Steffen Tendler.
1: Die haben wir jetzt in der Tat das erste Mal abnehmen müssen und auf riesen Papprollen aufgerollt und sind jetzt in der Kunstpedition eingelagert.
0: Staatskatzen wie in England oder Präsidentenhunde wie in den USA gibt es in Berlin zwar nicht, aber auch hier müssen Tiere umziehen, erklärt Eva Delegiannis vom Präsidentenbüro.
4: Die Teichfrösche und die Teichmolche mussten vom kleinen Teich in den großen Teich umgesetzt werden.
0: Weil ihr Heimatteich einer Baustelle weichen muss. Die Frösche von Bellevue haben übrigens ihre eigene Umzugsbeauftragte, eine Biologin. Jeden Morgen ab 7 Uhr werden sie in Eimern von einem Teich zum anderen gebracht. Und im Gegensatz zu den Mitarbeitern des Bundespräsidenten mussten die Frösche und Molche nichts packen und haben jetzt sogar mehr Platz als vorher.
5: Evi Seibert war im leeren Schloss Bellevue. Das wird saniert und die Frösche ziehen auch um. 8:45.
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5: Heute geht's wieder sehr wechselhaft durch den Tag. Dicke Wolken mit einzelnen kräftigen Schauern, örtlich kurzen Gewittern, wechseln sich mit ein bisschen Sonne ab. Das Ganze bei 16 bis 23 Grad. Im Moment haben wir in Stuttgart Regen bei 15 Grad.
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5: Bei den Vereinten Nationen in New York fällt heute die Entscheidung darüber, ob Deutschland in den nächsten beiden Jahren wieder einen nicht ständigen Sitz im Weltsicherheitsrat bekommt. Bisher war jede Bewerbung ein Erfolg, doch dieses Mal gibt es für zwei freie Sitze drei Bewerber: Deutschland, Österreich und Portugal. Die Ukraine hat nach russischen Angaben bei einem Drohnenangriff einen Reisebus getroffen. Dabei seien 7 Menschen getötet worden. Der Bus sei auf dem Weg gewesen von Moskau auf die von Russland besetzte Halbinsel Krim. Zuvor hatte Russland den Abschuss mehrerer Drohnen bei Moskau gemeldet. Am Flughafen St. Petersburg ist wegen Drohnengefahr der Flugverkehr vorübergehend eingeschränkt. Der Staat könnte durch eine Abschaffung der sogenannten Rente mit 63 laut einer Studie viel Geld sparen. Das zeigt eine Untersuchung des Deutschen Instituts für Wirtschaftsforschung, die die Bertelsmann Stiftung in Auftrag gegeben hat. Demnach würde sich die Einsparung auf 9,5 Milliarden Euro pro Rentnerjahrgang belaufen. Außerdem könnten rund 125.000 Vollzeitstellen länger besetzt bleiben. Mathematiklehrkräfte an Schulen verbessern ihr pädagogisches Wissen auch noch lange nach ihrem Studium. Das zeigt eine Studie der Uni Freiburg und weiterer deutscher Universitäten, an der rund 800 Lehrkräfte teilgenommen haben.
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5: Das Bundesverfassungsgericht wird 75 Jahre alt. Die 16 Richterinnen und Richter nehmen das Jubiläum zum Anlass, ihren Sitz in Karlsruhe zu verlassen und treten in Kontakt mit der jungen Generation. Sie besuchen in jedem Bundesland eine Schule und wollen so den jungen Menschen die Arbeitsweise und die Aufgaben des Bundesverfassungsgerichts erklären. Gestern bekam die David-Röntgen-Berufsschule im rheinland-pfälzischen Neuwied Besuch von den Verfassungsrichtern. SWR-Reporterin Maike König war dabei.
2: Kurz bevor der Vortrag losgeht, sitzen die meisten Schülerinnen und Schüler gespannt auf ihren Stühlen in der Aula der David-Röntgen-Schule in Neuwied. Eine Verfassungsrichterin sieht man schließlich nicht jeden Tag. Und noch seltener kann man ihr Fragen stellen. Die Erwartungen sind groß.
7: Ich finde das an sich sehr gut. Ich finde, das zeigt auch so ein bisschen, dass man sich auch für die jungen Leute interessiert, wo die Meinungen liegen, wo die Interessen liegen.
8: Weil man dann selber als Schüler noch mal so mehr Nähe zu dem Beruf und zu der Arbeit bekommt, die sie dann halt auch macht und halt auch Demokratie verteidigen und so weiter. Das ist dann ganz gut, wenn man da auch mit den Schülern und den Jüngeren ins Gespräch kommt.
9: Dass man so die Möglichkeit hat, dann auch noch Fragen zu stellen, was dann einfach weiter zur politischen Bildung hinzufügt.
2: Auch die Lehrer sind von der Aktion begeistert. Der stellvertretende Schulleiter Thomas Hennig sieht darin eine Chance, den Schülerinnen und Schülern ein eher sperriges Thema nahbarer zu machen.
10: Also wir merken immer mehr, dass da eine riesen Distanz ist, was alles, was Politik, Verwaltung und so etwas angeht. Deshalb ist das klasse, wenn jemand hierher kommt, der das erklären kann, der selbst in dem System drin ist und das den jungen Menschen erklärt.
2: Das ist heute die Aufgabe von Sigrid Emmenegger. Sie ist seit Oktober 2025 Richterin am Bundesverfassungsgericht. Für sie ist der Austausch mit den Schülerinnen und Schülern besonders wichtig.
11: Die jungen Leute sind natürlich die Zukunft unseres Landes. Und wenn wir heute den 75. Geburtstag feiern und wir wollen auch in 75 Jahren noch mal feiern, dann ist es natürlich besonders wichtig, wenn man auch mit den jungen Menschen ins Gespräch kommt.
2: Und dann geht's los. Anderthalb Stunden erzählt Richterin Emmenegger von ihrer Arbeit. Die Schülerinnen und Schüler stellen so viele Fragen, dass am Ende die Zeit nicht reicht. 30 Minuten wird die Veranstaltung verlängert. Dann ist Schluss.
11: Ja, das war für mich unglaublich tolle Erfahrung, mit so vielen Schülerinnen und Schülern im Gespräch sein zu dürfen, erklären zu dürfen, was das Bundesverfassungsgericht so macht, allgemein, was Gerichte machen, wo der Unterschied zur Politik ist, dass man als Gericht eben bestimmte Aufgaben hat und wie wir die wahrnehmen. Ja, das hat Spaß gemacht.
2: Auch bei den Schülerinnen und Schülern kam der Besuch gut an.
7: Einen guten Einblick bekommen, wie die arbeiten und was sie sich beschäftigen, dass sie sich auch halt um fast alles, alle Beschwerden halt so kümmern.
8: Ja, nochmal ein paar mehr interne Einblicke, die sie uns ja auch gegeben hat, dass man so hinter die Kulissen schauen kann, so ganz oberflächlich kriegt man ja schon immer mal wieder was mit, aber dann ganz persönlich mit jemandem zu reden, der da auch dann in den Gebäuden ist und den Beruf selber ausübt, das war schon sehr interessant.
2: Eine Erfahrung, die auch noch andere Schülerinnen und Schüler in Deutschland machen können. Denn die Kollegen von Sigrid Emmenegger sind in den nächsten Monaten auch in den anderen Bundesländern zu Besuch.
5: 9:20 Uhr. Siegfried, Hagen, Kriemhild, Brunhild. Die Nibelungenlegende und ihr Personal ist festes Repertoire des deutschen Literaturkanons und die Nibelungenfestspiele in Worms sind international bekannt. Nicht zuletzt deshalb, weil sie sich jedes Jahr neu erfinden. Am 17. Juli ist Premiere dieses Jahr. Der Hundenkönig, so heißt das Stück, das auf der Bühne vor dem Wormser Dom aufgeführt wird diesmal. Gestern war offizieller Probenauftakt.
12: Also, nehmt eure Kelche zu Ehren des Mannes, in dessen langen Schatten wir alle gedeihen. Hoch lebe Gunther von Worms, König der Burgunden, Herrscher des Rheins.
13: So hört es sich an, wenn Profischauspieler Heiko Raulin den Prolog liest. Es entsteht sofort Atmosphäre, die auch bei den diesjährigen Wormser Nibelungenfestspielen das Publikum begeistern soll. Aufgeführt wird die Hundenkönigin, geschrieben von dem Briten Oliver Lansley, der mit James Seeger auch die Regie führen wird. Schauspieler Heiko Raulin über die beiden.
14: Die haben ja einen ganz naiven Blick aufs Nibelungenlied. Die hatten das vorher nämlich überhaupt noch nicht gekannt. Die haben sich erst mit der Anfrage angefangen, damit auseinanderzusetzen. Und das ist toll, sowas Frisches Naives sozusagen, ja. Und deswegen hatte ich auch keine Angst, schon wieder den Hagen zu spielen. Im Gegenteil, ich freue mich darauf.
13: Die Hauptrolle gehört aber Kriemhild, gespielt von Maria Dragus, die zwar schon viele Filme gedreht hat, unter anderem mit Michael Douglas, für die das Theater aber komplettes Neuland ist.
15: Ich habe 20 Jahre Karriere als Filmschauspielerin auf dem Buckel quasi, aber ich freue mich jetzt das erste Mal auf der Bühne stehen zu dürfen, weil ich wirklich immer gesagt habe, wenn ich Theater spiele, dann muss es eine tragende Rolle sein und dann muss es etwas sein, was mich wirklich herausfordert. Dann gibt man mehr Energie rein und diese Energie möchte ich jetzt unbedingt diesem Stück, diesem Festival geben.
13: Maria Dragus als Kriemhild. Sie wandelt sich in dem Stück von einer Prinzessin aus Burgund zur Hunnenkönigin, wird dort immer mächtiger, kehrt in ihre Heimat zurück und rächt sich an allen, die sie und Siegfried hintergangen haben. Schwerer Stoff, neu und anders erzählt. Die Geschäftsführerin der Wormser Nibelungenfestspiele, Petra Simon.
16: Es ist einfach nochmal eine andere Sicht auf die Nibelungensage, die ja eine sehr deutsche Sage ist. Und das wird einfach nochmal dadurch anders betrachtet. Vielleicht auch ein bisschen nicht immer alles so ernst genommen. Und das ist ganz heilsam manchmal.
13: Magie, Zirkuselemente und Puppenspiel helfen, diese Leichtigkeit auszudrücken und natürlich auch Musik. Dieses Jahr nicht nur mit einer kleinen Gruppe von Musikern, diesmal auch mit einer berühmten Songschreiberin, Alice Merton, die durch ihren Hit No Roots bekannt wurde.
17: Ich meine, ich habe ja schon performt auf der Bühne, aber noch nie in einem Theaterstück. Und ich glaube, für uns ist es einfach wichtig, dass wir wissen, wir wollen, dass die Leute Emotionen spüren, nicht nur durch das, was auf der Bühne passiert, sondern durch diverse musikalische Themen.
13: Nähe wird zusätzlich geschaffen, indem das Publikum nicht nur der Bühne gegenüber sitzt, sondern auch rechts und links davon. Nochmal die Geschäftsführerin der Wormser Nibelungenfestspiele, Petra Simon.
16: Also es ist nicht so, dass die pausenlos eingebunden werden, angespielt werden, mitspielen müssen, sondern es ist einfach nur diese Möglichkeit, ganz nah dran zu sitzen und eben dann das Spiel direkt zu erleben, auch die Effekte direkt zu erleben. Das Wasser als Element auf der Bühne, es wird auf jeden Fall Feuer, Pyrotechnik eingesetzt. Aber es gibt ja auch eben dieses Puppenspiel und das kann schon sehr besonders sein.
13: Ob die Neuinszenierung der Nibelungengeschichte auch besonders sein wird, diese Frage kann nach dem Premierentag am 17. Juli beantwortet werden.
5: Unsere Reporterin Karin Petzold war bei den Proben von der Hunnenkönigin dabei, dem Stück, das bei den Nibelungenfestspielen in Worms aufgeführt wird.
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18: So viel hat man von der deutschen Fußballnationalmannschaft jetzt als
5: 8 Tage noch, dann geht die Fußball-Weltmeisterschaft der Männer in den USA los. Die Nationalmannschaft ist per Linienflug angereist und mittlerweile in Chicago gelandet. Unser Sportreporter Holger Dahl war mit an Bord. Wie war denn der Flug mit unserer Mannschaft?
18: So viel hat man von der deutschen Fußballnationalmannschaft jetzt als normaler Passagier gar nicht wahrgenommen. Also wir waren zuerst im Flugzeug, dann kam die Mannschaft, hat noch ein kurzes Foto für die wartenden Medienvertreter gemacht. Dann haben sie sich's gemütlich gemacht vorne im Businessbereich. Das ist ja schon ziemlich getrennt, also kaum einen hat man da gesehen, so ein paar aus dem Staff der Mannschaft hat ein bisschen weiter hinten gesessen. Es gab nochmal so einen Einspielfilm, Thomas Müller war da zu sehen, Mario Götze und ein paar deutsche Fans, die der Mannschaft so Rückenwind mitgegeben haben. Und das war's dann eigentlich auch. Nach 8 Stunden dann wieder aussteigen, die Mannschaft zuerst. Die sah ein bisschen besser aus als alle anderen, weil sie natürlich in der Businessklasse schon auch mehr Möglichkeiten hatten, so ein bisschen die Füße hochzulegen. Bei der Einwanderungsbehörde ist Joshua Kimmich als letztes durch, den habe ich noch gesehen, habe ich mir gedacht, oh, die Anzughose hat aber relativ wenig Falten. Also sie scheinen gut angekommen zu sein in Chicago. Mal gucken, wie es jetzt weitergeht.
5: Wie es jetzt weitergeht, weiß unser Reporter auch.
18: Ja, also nach der ersten Nacht steht dann direkt für den ersten Tag natürlich auch ein bisschen Training auf dem Programm. Das wird sicher erstmal sanft ablaufen, weil es geht ja auch darum, den Jetlag irgendwie so ein bisschen zu verarbeiten. Das werden die schon hinbekommen, haben ja genug Zeit bis Samstag. Dann ist das Testspiel gegen die USA hier in Chicago. Trainieren werden sie übrigens auf der Anlage des Major League Soccer Clubs Chicago Fire. Da hat Bastian Schweinsteiger, unser Sportschau-Experte, ja eine Weile Fußball gespielt. Also die Trainingsbedingungen werden ziemlich perfekt sein. sein und dann geht es darum, so den letzten Feinschliff zu finden, bevor es dann ins endgültige WM-Trainingsquartier nach North Carolina, nach Winston-Salem geht und dann kann das Turnier losgehen.
5: Informationen von Holger Dahl war das. Nächste Woche Donnerstag beginnt die WM mit dem Eröffnungsspiel Mexiko gegen Südafrika. Deutschland spielt dann am Sonntag, den 14. Juni zum ersten Mal und zwar gegen Curaçao. WM-Wahnsinn und Titelträume. Deutschland bei der Mega-WM, so heißt die Dokumentation der ARD zur anstehenden Weltmeisterschaft. Moderatorin Esther Sedlacek und ARD-Experte Thomas Hittelsberger sind dafür in die Ausrichterländer gereist und haben bei den Fans, bei Kritikern und bei der deutschen Nationalmannschaft selbst die unterschiedlichsten Stimmungsbilder eingeholt zur größten WM aller Zeiten. Lena Bergmann berichtet.
19: Die Mega-WM. Sie ist geprägt von Superlativen und Gegensätzen. Da wäre die Euphorie über die WM-Teilnahme bei kleinen Nationen wie dem Inselstaat Curaçao.
20: The qualification by far in the history of the island, biggest event.
19: Doch was für die einen das größte Sportereignis der Geschichte ist, stellt für viele Fußballromantiker hierzulande eine Enttäuschung dar.
21: Ehrlich gesagt ist meine Vorfreude noch nie so gering gewesen wie dieses Jahr.
19: Anstoßzeiten mitten in der Nacht, enorm hohe Ticketpreise und Reisekosten. Das kritisieren die Fans und auch Bundestrainer Julian Nagelsmann.
22: Wenn du da mit zwei Kindern ein Spiel anschaust plus Flüge jetzt aus Deutschland gesehen, das ist ja für viele der Preis für 2-3 Jahre Urlaub. Ja, ich finde, da kommen wir leider ein bisschen weg von dem, was Fußball auch ausmacht.
19: Der Gigantismus der FIFA und auch die Politik von US-Präsident Donald Trump stoßen viele ab. Kritiker wie der Präsident des FC St. Pauli, Oke Göttlich, stellen die Frage:
23: Ist das eigentlich die freiheitliche Welt, in der wir dann am Ende schön Fußballfeste feiern wollen, ja oder nein?
19: Auf ihrer WM-Reise stellen Esther Sedlacek und Thomas Hitzelsberger auch fest, der Fußball ist insbesondere im Hauptausrichterland USA noch nicht so groß wie der Football etwa. Aber der Sport an sich ist riesig und vor allem die Show. Was sich die deutsche Mannschaft von all dem WM-Wahnsinn erhofft, Nationalspieler Nico Schlotterbeck ist sich sicher, Deutschland hat die Chance auf...
24: Auf den Titel, 100%. Also da bin ich auch sehr überzeugt. Und du musst immer nach dem Maximalen streben, weil wenn du nicht nach dem Maximalen strebst, dann bringt das dir im Fußball nichts.
19: Maximal viele Spiele, Teams und Entertainment, das verspricht die Mega-WM. Einen Vorgeschmack darauf gibt's in der Doku.
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5: Die Europäische Union will abgelehnte Einwanderer in Drittländer außerhalb Europas abschieben. Darauf haben sich die Mitgliedstaaten geeinigt. Die Menschen werden dann in Länder zurückgewiesen, unter Umständen, in denen sie dann auch Ausländer sind. Ein ähnlicher Versuch scheint in Großbritannien gerade gescheitert zu sein, denn dort wollte man alle unerwünschten Migranten nach Ruanda abschieben. Das Fazit dort: teuer und nutzlos. Wir berichten in der nächsten Viertelstunde nach den Nachrichten. Am Mikrofon ist Katja Burg. Schönen guten Morgen.
6: 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Das Wetter für den Südwesten.
5: Wechselhaft mit einigen Schauern und ein bisschen Sonne, dazu sehr windig, 16 bis 23 Grad.
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26: C'est le retour de Vincent Dublonge pour le journal. Vincent, à la une, le rapprochement désormais bien concret.
27: Entre le Bénin, le Niger et le Burkina Faso, le président béninois était hier à Niamey, puis à Ouagadougou. Il a invité les présidents de transition à Cotonou. Qu'est-ce que vous en pensez? Appel sur l'actualité vous ouvre le micro. On amorce le débat en parlant dans un instant. On parlera du Sénégal aussi. Il y a trop de divergences pour entrer au gouvernement. C'est peu ou prou ce qu'a dit Ousmane Sonko hier face à la presse. L'ancien Premier ministre sénégalais qui justifie donc l'absence de son parti dans l'équipe de son successeur. 5 membres du PASTEF y sont tout de même, mais sans autorisation de la formation. Dans 15 minutes, notre invité pour en parler également, Aminata Touré, à la tête de la coalition Diomaye Président. Dans ce journal, une condamnation de plus plus pour l'opposant Rached Ranouchi en Tunisie. Et puis reportage à Abidjan sur de nouveaux déguerpissements dans le quartier Zimbabwe de Cocody. Les sports dans 10 minutes, du foot mais également du cyclisme avec le début du Tour du Cameroun. Oui, le nouveau président du Bénin, Romuald Ouadani, a poursuivi donc sa tournée régionale. Lundi, il était au Nigeria. Hier, il était dans deux des capitales de l'Alliance des États du Sahel, l'AES, une dizaine de jours après son investiture. Et il s'est d'abord arrêté à Niamey, au Niger, puis est allé ensuite à Ouagadougou, au Burkina Faso, dans l'après-midi. Il a rencontré le général Tiani, bien sûr, à Niamey. Et il a fait la même chose ensuite avec le capitaine Ibrahim Traoré. Séance de travail au palais de Koulouba. Selon le communiqué final conjoint, les deux pays entendent relancer la coopération, notamment sur les plans sécuritaires et économiques. Alexis Guilleux.
0: Une visite d'amitié et de travail pour donner un nouvel élan aux relations séculaires qui lient le Bénin et le Burkina Faso. Romuald Ouadani et Ibrahim Traoré veulent, selon le communiqué final conjoint, bâtir un partenariat renouvelé, fondé sur la confiance, le respect mutuel et la recherche de solutions concertées aux défis communs. Parmi ces défis, la situation sécuritaire, les deux dirigeants insistent sur l'impérieuse nécessité de consolider la coopération entre États voisins face au terrorisme, à la criminalité transfrontalière organisée et à toutes les formes d'extrémisme violent. Sur le plan économique est évoquée l'importance du port de Cotonou dans l'approvisionnement du Burkina Faso. Les deux dirigeants s'engagent à renforcer leur coopération en matière de transport et de logistique et à encourager échanges économiques et investissements. La commission mixte de coopération Burkina Faso Bénin doit être relancé dans les meilleurs délais. Le capitaine Ibrahim Traoré est désormais invité à se rendre à son tour en visite à Cotonou. Invitation acceptée, la date et les modalités seront fixées par voie diplomatique.
27: Et même chose du côté d'Abdourahman Tiani, donc invitation acceptée également. Des détails sur notre appli RFI onglet Afrique et on en parle autour de Juan Gomez. Vous en débattez dans une grosse demi-heure dans Appel sur l'actualité sur RFI. Ousmane Sonko prend la parole au Sénégal au lendemain de la nomination d'un nouveau gouvernement par le Premier ministre Amadou Al-Aminou Mohamed Lo. Son prédécesseur est donc longuement revenu face à la presse sur les raisons qui ont poussé le parti PASTEF qu'il dirige à refuser de participer à la nouvelle équipe. Il y a des désaccords sur des questions de programme politique, a dit Ousmane Sonko, mais aussi sur la répartition des portefeuilles ministériels. RFI Dakar, Léa Lisa Vesterov.
1: La justice, le chantier de la reddition des comptes, la poursuite de la renégociation des contrats stratégiques, autant de points clés du programme du PASTEF, pour lesquels Ousmane Sonko dit avoir demandé lundi des garanties au chef de l'État. Il affirme ne pas avoir été convaincu, et notamment sur la stratégie de la gestion de la dette.
3: On a discuté disant qu'il n'avait pris aucun engagement, lui et son ministre des Finances, vis-à-vis du FMI, allant dans le sens d'une restructuration de la dette. Sur la question du pouvoir d'achat, il a dit qu'autant que possible, on appliquait la vérité des prix sur certains produits qui sont subventionnés. Et enfin, à propos de la justice, il considère qu'on a la meilleure justice du monde. Donc, toutes ces réponses sont en demi-teinte.
1: Autre point de désaccord entre le président et son chef de parti, la répartition des portefeuilles ministériels. Ousmane Sonko.
3: Je lui ai dit, PASTEF n'entrera pas dans un gouvernement où il ne peut pas avoir au moins la moitié des portefeuilles ministériels.
1: Ousmane Sonko, qui même s'il a dénoncé le déficit de légitimité de cette nouvelle équipe gouvernementale, avec uniquement 5 ministres PASTEF non reconnus par le parti, a assuré qu'il accompagnerait le gouvernement et ne déposerait aucune motion de censure. Léa Lisa Vesterov, Dakar, RFI.
27: En Tunisie, Rached Ranouchi écope d'une nouvelle peine de prison. Le leader du parti islamiste Ennahda a été condamné à la perpétuité dans le cadre d'une affaire de terrorisme. Rached Ranouchi a 84 ans. Il est incarcéré depuis 3 ans maintenant. L'homme fort d'Ennahda purge déjà plusieurs peines de prison, dont une de 40 ans. Dans cette nouvelle affaire, 35 personnes étaient jugées et des peines très lourdes ont été prononcées. Lilia Blaise, allant de 10 ans jusqu'à donc la réclusion à perpétuité.
4: Cette affaire dite de l'appareil secret d'Ennahda remonte au contexte de 2013, lorsque deux personnalités politiques de gauche, Chokri Belaïd et Mohamed Brahmi, sont assassinés en février et juillet de la même année. Le gouvernement de l'époque où Ennahda est majoritaire est tenu pour responsable du climat de violence politique qui a mené vers ces assassinats. Une première plainte est déposée en 2018 contre une trentaine de personnes, dont d'anciens cadres sécuritaires, les accusant d'avoir fomenté ces attentats via une infiltration dans les institutions sécuritaires et une chambre noire, sorte de structure parallèle, qui aurait permis de commanditer ces attaques. Ce dossier fait l'objet d'une première enquête en 2018, puis une réouverture en 2022, dans un contexte où Ennahda est dans le viseur du pouvoir. En plus de sa réclusion à perpétuité, Rached Ranouchi a écopé d'une peine complémentaire de 30 ans de prison mardi. Il est accusé de constitution d'un groupement terroriste et d'avoir mis à disposition des moyens et des compétences au profit de cette organisation présumée. Le parti Ennahda a publié un communiqué hier. Il dénonce des accusations infondées et un procès politique. Lilia Blaise, Tunis, RFI.
27: La satisfaction ce matin du côté de Paris comme d'Alger, avec la fin hier de la visite du ministre algérien des Affaires étrangères, Saïd Sayoud. Il a vu Laurent Nunez, il a été reçu par le président Macron, et tout cela fait dire à Sabrina Sebahi, qui est députée française, qui est vice-présidente du groupe d'amitié France-Algérie à l'Assemblée nationale en France, que cette visite doit permettre maintenant d'avancer rapidement sur plusieurs sujets concrets.
2: D'abord, moi j'espère qu'il y aura bientôt un ambassadeur algérien à Paris, une ambassadrice, pour pouvoir reprendre ces relations diplomatiques de manière correcte entre les deux pays. Ensuite, bon, là on rentre en pleine élection législative en Algérie, donc on va attendre le résultat des élections pour reprendre attache avec nos collègues parlementaires nouvellement élus pour engager et réengager un travail de diplomatie parlementaire. Et puis, je crois que ces visites ministérielles qui, selon moi, devraient se multiplier, vont permettre aussi de mettre à l'ordre du jour plusieurs dossiers sur lesquels il faudra avancer, aussi bien les sujets mémoriaux que les sujets économiques, que les sujets migratoires, les sujets sécuritaires, et bien sûr la question de notre ressortissant Christophe Glaise. Donc on n'a pas des petits sujets à régler. Donc on est condamné, presque j'ai envie de dire, à travailler et à réussir finalement cette relation bilatérale et à faire en sorte justement de construire une nouvelle page. Je parle de partenariat renouvelé en réalité entre ces deux États. Aujourd'hui, on voit bien qu'on passe à une nouvelle étape dans cette relation partenariale, et donc eh bien, il faut en tenir compte. La société et le monde évoluent, et la France vit dans un monde en perpétuelle évolution, ça en fait partie.
27: Analyse donc de la visite du ministre algérien de l'intérieur et pas des affaires étrangères, comme je le disais, qui s'est terminée hier. Propos recueillis par Sofiane Amazion. Un mot de la Côte d'Ivoire, où le pôle pénal économique et financier a condamné hier 5 personnes pour blanchiment de capitaux. Il y a des peines qui varient entre 1 an et 5 ans de prison ferme, et notamment c'est l'affaire où Apuchou National, cet influenceur connu, a été condamné. Tous les détails sur l'application RFI Onglet Afrique. La Côte d'Ivoire, où les déguerpissements ont repris à Abidjan une dizaine de jours après la destruction de 3 quartiers précaires de Cocody. Le district autonome d'Abidjan a lancé hier une nouvelle opération de déguerpissement à Vridi 3, qui est aussi connu sous le nom de Zimbabwe. C'est un quartier de pêcheurs. Il est grand comme environ 40 terrains de foot et tout proche du port autonome de la capitale économique ivoirienne. Des milliers d'habitants viennent donc d'en être délogés sans ménagement. Reportage Benoît Almeras.
7: Opération démolition sous l'œil des policiers. Une poignée de tractopelles éventre les cases du quartier. Fofana est boulanger, il vit à Vridi 3 depuis 30 ans.
8: On ne nous a pas avertis, la machine est venue gâter tout. C'est chez moi qui est ici, c'est mon lieu de travail qui est ici. Je n'ai rien à enlever, tout mon argent, tout, mes papiers, tout est resté dedans.
7: À peine informé, des centaines d'habitants accourent dans les ruelles boueuses. Il faut sauver les meubles, les télés, les matelas, n'importe quoi. Dans le chaos, quelques-uns crient leur colère. Selon un communiqué du district autonome d'Abidjan, le déguerpissement était annoncé depuis plusieurs mois. Objectif, entre autres, protéger les résidents des risques de la saison des pluies. Saïdou Traoré est l'un des responsables du centre de santé du quartier. Il conteste cette version.
8: Non, c'est pas comme ça. Il pleut, il n'y a jamais eu d'inondation ici, il n'y a jamais eu de boulement. Pourquoi venir ce matin avec les machines sans même échanger? C'est seulement la police qu'ils envoient.
7: Plusieurs familles regroupent leurs sacs sur un terrain vague à l'écart des tractopelles, mais sous la menace de la pluie.
9: Il n'y a rien, il n'y a pas de l'argent. On va partir où? On va partir où? On ne sait pas où on va partir.
7: Contacté par RFI, le district d'Abidjan assure avoir toujours respecté les procédures. Selon le chef du quartier, plus de 30 000 personnes vivaient à Vridi 3. Benoît Almeras, Abidjan, RFI.
27: En France, le groupe Bolloré, de nouveau attaqué en justice, toujours par le même collectif, qui veut obtenir restitution d'argent issu de la vente, il y a 4 ans maintenant, des activités africaines du groupe logistique dirigé par le milliardaire d'extrême droite Vincent Bolloré. Nouvelle saisine donc de la justice, avec cette fois pour objectif de forcer les banques qui ont facilité le deal à rendre des comptes. Charlotte Cossèche.
10: Pour les plaignants, ces institutions financières ont des obligations strictes. Elles auraient dû réévaluer leur relation avec le groupe Bolloré suite aux faits de corruption reconnus en 2021 dans l'obtention de la concession portuaire de Lomé. Maître Vincent Bavet est l'un des avocats du collectif Restitution pour l'Afrique.
11: Ce qu'il faut comprendre en réalité sur les banques, c'est qu'elles ne sont pas des simples spectateurs passifs de la vie économique de leurs clients. En considérant évidemment qu'une multinationale de cette taille, elle a des banquiers, Elle a des conseillers financiers. Des questions qui se posent, c'est comment l'argent a circulé, qui l'a conseillé, qui a ouvert des comptes, structuré les flux, valorisé les actifs. C'est toutes ces questions qui sont posées dans le cadre de cette nouvelle action.
10: Jean-Jacques Lumumba est le président du collectif. Pour lui, cette nouvelle procédure vise encore une fois le même objectif, la restitution de gains obtenus grâce à des faits de corruption.
12: Nous tenons à faire en sorte que la restitution soit le leitmotiv de notre action et qu'à la fin, toutes les personnes qui ont été lésés sur cette affaire puissent être indemnisés. C'est ça notre objectif et c'est la raison pour laquelle cette nouvelle action arrive. C'est pour permettre à ce que tous les faits soient retracés et les banques qui seraient impliquées à la réalisation de ce forfait, compte tenu des faisceaux d'indices concordants de corruption, que justice soit faite pour les milliers de victimes.
10: Les premières audiences sont attendues en septembre au tribunal judiciaire de Paris.
13: Et Charlotte Cosset a tenté de joindre l'avocat du groupe Bolloré et de Vincent Bolloré. Il lui a répondu n'avoir, je cite, aucun commentaire à faire. Un mot de l'épidémie d'Ebola en Ituri notamment, mais aussi au nord Kivu, au sud Kivu, dans l'est de la RDC et puis en Ouganda. L'OMS a revu à la baisse le nombre de cas suspects hier de 906. On est passé à 116 qui sont toujours en cours d'investigation. On fait le point sur cette information et sur ce qu'elle veut dire sur notre application mobile RFI Anglais Afrique. Vous y allez à tout moment et je vous laisse en compagnie d'Andréane Mellard.
26: Merci à vous Vincent Dublanche. Très belle journée. Bientôt 9h42 à Paris. Et 10h42 à Beyrouth, RFI en journée spéciale aujourd'hui, alors que la guerre déchire et endeuille à nouveau le Liban depuis 3 mois. On vous en parle très largement toute la journée sur notre antenne et vous retrouvez bien sûr dès maintenant en une de notre site RFI.fr notre live dédié à la situation au Liban et plus largement dans tout le Moyen-Orient. À 10h10 tout à l'heure, vous retrouvez Juan Gomez pour rappel sur l'actualité et d'abord c'est le journal des sports. Avec Olivier Pron, ce matin, et du foot au programme, bien sûr, la Coupe du Monde débute dans 9 jours.
14: Les 48 euros élus sont en ordre de marche, Andréane. Déjà dans le pays hôte, l'un des pays hôtes, Canada, Mexique, États-Unis ou encore en stage en Europe, les rencontres amicales de préparation se multiplient. Hier, le Maroc, qui entrera en lice le 13 juin face au Brésil, a dominé largement Madagascar, 4-0, doublé de Saïbari, but de Raimi, puis El Kaabi. Nul un partout à Cardiff entre le Ghana et le pays de Galles. Les Ghanéens ont rendez-vous avec Panama le 17 juin pour débuter la compétition. À suivre ce mercredi à Liège, en Belgique, RDC, Danemark, 18h TU.
26: Des Congolais, Olivier, qui sont dans l'incertitude pour le second match de préparation.
14: Contre le Chili, mardi prochain en Espagne, le maire de la Linea de la Concepción, où doit se jouer la rencontre dans le sud du pays, a signé un décret pour annuler cette rencontre en raison de l'épidémie d'Ebola qui sévit en RDC. Dans un communiqué, la FECO affirme que les internationaux, bien sûr, ont respecté le protocole sanitaire en vigueur, surtout qu'aucun ne joue au pays. Et elle annonce des discussions avec la Fédération espagnole pour reprogrammer ce match. Début de mondial pour les Léopards le 17 juin face au Portugal de Cristiano Ronaldo et sur RFI, bien sûr. Un mot de foot encore au Maroc pour vous dire que le Sénégal a été sacré hier soir pour la deuxième fois après 2023. Champion d'Afrique des moins de 17 ans comme en quart, puis en 2000, les Lyonceaux ont triomphé au tir au but. Alors réussi. Cette fois, c'était la Tanzanie.
26: Cameroun et cyclisme pour finir.
14: Où les premiers coups de pédale de la 22e édition du Tour du Cameroun seront donnés ce mercredi dans l'extrême nord du pays. Première étape Maroua, 124 km 600, 10 étapes au programme jusqu'au 14 juin. 8 pays représentés, Cameroun, Algérie, Rwanda, Burkina Faso, Côte d'Ivoire, RDC, Allemagne et Pays-Bas, 54 coureurs sur la ligne de départ et Joël Wedem pour essayer de les suivre.
15: Pendant 11 jours, ils vont parcourir 7 des 10 régions du Cameroun sur une distance totale de 1050 km. Joseph Evouna, le directeur de la course, détaille les innovations de cette édition.
16: La première étape qui sera courue dans le Grand Sud, c'est une nouveauté, Yaoundé à Bomman et ce. La 7e étape à Limbé, ce sera une course contre la montre individuelle. La dernière étape qui se courra avec une arrivée à Yaoundé, cette fois-ci, on va commencer par une ligne et on termine avec un circuit comme au Tour de France.
15: Le tenant du titre, l'Algérien Islam Mansouri, défendra son sacre face à une concurrence particulièrement relevée, notamment le Burkinabé Wende Mukaila, classé 2e au général en 2025, ou du Rwandais Moïse Omugisha, qui a déjà remporté l'épreuve. Le Camerounais Clovis Kamzon Abosolo, triple vainqueur du Tour, ambitionne un 4e sacre.
17: Si je gagne un 4e, tout ça sera aussi l'histoire. Je pense que l'objectif déjà, c'est le maillot jaune et les victoires d'étape aussi, parce que le tour doit se gagner dès les premières étapes.
15: Endurance, combativité et persévérance seront les clés de cette 22e édition. Joël Wadem, Yaoundé, RFI.
14: Et donc, arrivé à Yaoundé le 14 juin.
26: Merci Olivier Pron, c'était le Journal des Sports. Il promet qu'il accompagnera ce gouvernement, même s'il pointe des désaccords profonds avec la présidence. Ousmane Sonko a pris la parole hier face à la presse. Désaccords sur des questions de programme politique, mais aussi sur la répartition des portefeuilles ministériels. Prise de parole de l'ancien Premier ministre sénégalais au lendemain de la nomination d'un nouveau gouvernement au Sénégal. Une équipe de 30 personnes avec à leur tête Amadou Alaminou, Mohamed Lo, mais sans poids lourd du PASTEF, le parti d'Ousmane Sonko et du président sénégalais. À la tête de la coalition Diomaye Président, la superviseure générale Aminata Touré réagit à cette équipe gouvernementale au micro de Léa-Lisa Vesterhoff.
18: Aminata Touré, bonjour.
19: Bonjour.
18: 30 ministres dont certains sont membres du PASTEF, mais aucun poids lourd. Ce nouveau gouvernement ne soulève-t-il pas des interrogations sur sa légitimité démocratique ou électorale?
19: Je pense qu'il faut rappeler quand même les principes démocratiques. Le président Bassirou Diomaye Faye a été élu démocratiquement à 54% par les Sénégalais. Et bien évidemment, il nomme le Premier ministre et voilà, il valide le gouvernement que lui propose le Premier ministre. On est tout à fait dans ce cas de figure. Dans le choix du président, en concertation avec son Premier ministre, bien entendu, c'est le choix de l'efficacité. Parce que, au-delà de tout ce qu'on pourrait dire, les Sénégalais ne sont préoccupés que par une chose, c'est qu'on se mette au travail.
18: Justement, le PASTEF est majoritaire à l'Assemblée nationale dirigée par Ousmane Sonko. Dans ce contexte, que tout le monde qualifie déjà de cohabitation, est-ce que vous ne craignez pas qu'il puisse être difficile pour l'exécutif de gouverner?
19: D'abord, il faut rappeler une chose, c'est que le président Bassirou Diomaye Faye est membre de PASTEF. Ces ministres dont on a parlé sont aussi membres de PASTEF. Donc c'est une question interne à un parti. La deuxième chose, c'est que si tout le monde reste dans le respect de ses prérogatives et met en avant les intérêts du Sénégal, on ne devrait pas avoir de problème. J'espère qu'on ne sera pas dans une situation où on va utiliser une institution pour assouvir des intérêts personnels. On ne peut pas être dans des scènes de ménage éternel, ce n'est pas possible. Si chacun met en avant les intérêts des populations qui, justement, ont besoin de tout sauf d'une crise institutionnelle, chacun jouera son rôle. L'Assemblée nationale jouera son rôle, l'exécutif jouera son rôle, le judiciaire jouera son rôle, y compris le Conseil constitutionnel, qui va connaître de la constitutionnalité des lois. C'est ce que les Sénégalais attendent et je pense qu'ils jugeront sur pièce.
18: Sur les points de désaccord entre Ousmane Sonko et Bassirou Diomaye Faye, un membre du PASTEF me parlait notamment de désaccords sur la question de la reddition des comptes et notamment la crainte d'un manque de fermeté sur cette question. Est-ce que ce gouvernement marque la fin de la moralisation de la vie politique qu'avait promise le PASTEF?
19: Et pourquoi ce serait la fin? Peut-être que ce serait le début d'une reddition des comptes en ligne avec l'indépendance de la justice. Reddition des comptes ne veut pas dire règlement de comptes. C'est deux choses différentes. J'ai été ministre de la justice, je sais de quoi je parle. Vous pouvez avoir un adversaire politique que vous n'aimez pas, que vous aimeriez voir disparaître de la scène politique. Ça ne suffit pas pour que le juge le condamne cette personne. Le président Bassirou Diomaye Faye, plus que jamais, est pour la reddition des comptes, mais pas pour le règlement des comptes.
18: Il y a aussi la question de la dette, pour laquelle Ousmane Sonko a toujours refusé d'envisager une restructuration avec le Fonds monétaire international. Ce nouveau gouvernement aura-t-il une nouvelle approche sur cette question?
19: Ce n'est pas une question idéologique, c'est une question très pratique. Vous devez de l'argent à des créanciers, vous avez du mal à les payer parce que peut-être qu'on avait sous-estimé cette dette ou on l'avait cachée, enfin, pour utiliser tous les termes qu'on veut. Mais à l'arrivée, il faut voir comment la payer. Et il faut parler certainement de reprofilage, il faut discuter avec les partenaires. Mais dans cette discussion-là également, il faut que les partenaires comprennent qu'on ne peut pas scier la branche sur laquelle on est assise. Parce que le mot « restructurer » rappelle les affres de la restructuration des années 80, où on a coupé les programmes sociaux, où on a licencié, etc. Et on a plongé dans des niveaux de pauvreté. Il a fallu au moins 20 ans pour sortir de cet ajustement structurel des années 80. On ne parle pas de ça, évidemment. Mais une dette, il va falloir la reprofiler, il va falloir discuter avec des partenaires pour avoir une stratégie soutenable pour les pays et pour les populations.
18: Est-ce que le refus du PASTEF de participer à ce gouvernement peut être vu comme une façon de cherchait à saboter l'action gouvernementale de Bassirou Diomaye Faye pour privilégier Ousmane Sonko dans la course à la présidentielle en 2029. On sait bien que tout le monde a cet horizon 2029 en tête.
5: Et c'est légitime que chacun veuille aller et être président en 2029. Donc on ne peut pas accuser qui que ce soit de vouloir être président. Tout comme on ne peut pas justement empêcher le président Bassirou Diomaye Faye de dire « je veux continuer ce que j'ai commencé à travers un deuxième mandat ». Donc ce n'est pas ça la question à mon avis. La question centrale, c'est que les électeurs eux-mêmes n'ont pas envie de s'engager dans une campagne électorale de 3 ans. Ce serait vraiment, de ce point de vue-là, les trahir. Je crois que ce que les Sénégalais veulent maintenant, c'est qu'on se penche résolument sur la résolution des nombreux problèmes auxquels ils font face. C'est ça l'objectif du nouveau Premier ministre. C'est d'agir, c'est de transformer. Ensuite, la compétition électorale, elle se fera. Donc, vouloir saboter, ce serait saboter les Sénégalais dans leur ambition. J'espère que ce n'est pas du tout, disons, l'objectif de qui que ce soit. Comme je l'ai dit, la démocratie, il faut la laisser fonctionner. On n'est pas obligé d'avoir les mêmes avis, mais que l'on mette en avant les intérêts du pays.
18: Aminata Touré, merci.
26: Avec Léa Elisa Vesteroff, la superviseure générale de la coalition Diomaye président Aminata Touré. RFI dans moins de 10 minutes. Appel sur l'actualité, mais d'abord, musique.

0: Un choix musical totalement dédié au Liban ce matin, alors que RFI est en journée spéciale. Le Liban, à nouveau déchiré par la guerre. Bonjour Léa Boutin-Rivière.
1: Bonjour Andréane, bonjour à toutes et à tous.
0: Avec vous Léa, on se penche donc ce matin sur la scène musicale libanaise. Vous l'avez peut-être compris en entendant cette musique, une scène musicale plus vivante que jamais. Hein.
1: Et notamment la scène de la nuit. À Beyrouth, la scène dite underground, alternative en bon français, est en pleine effervescence. Parmi ses artistes, le DJ Rollback qu'on entend en ce moment. De la techno dès le réveil, c'est peut-être une première sur RFI et pourquoi pas.

0: Holbach, de son vrai nom Roland Bachour, est un pur produit de la scène libanaise, né à Zaleh dans la plaine de la Beka. Il mixe depuis une dizaine d'années à Beyrouth, période pendant laquelle il est devenu un pilier du monde du clubbing local. Le DJ est notamment intimement lié à l'Aegis Festival, c'est un événement organisé dans les montagnes libanaises. C'était ces deux dernières années, en 2024 et 2025. Un exemple de résilience qui montre aussi que quand on vit dans un pays en conflit, eh bien faire la fête devient acte de résistance.
1: Et ce côté festif, Léa, n'empêche pas de tenir un propos politique.
0: Mais bien au contraire, beaucoup de jeunes artistes libanais aujourd'hui ont un véritable engagement dans leurs textes, y compris ceux donc qui font de la scène, qui font partie de la scène nocturne. C'est le cas par exemple de Blue Fifer.

Dans cette chanson, la trentenaire installée entre Beyrouth et plusieurs capitales européennes fait une critique acerbe d'un Liban en plein effondrement et où le champagne coule pourtant à flot dans les clubs les plus branchés de la capitale. La forme est aussi toujours au service du fond, que ce soit dans le rap et la trappe où les basses font écho à la colère de la jeunesse ou dans les titres, vous l'entendez, plus teintés de techno, de Bluefiffer. Sur ses productions, la jeune femme refuse de se fondre dans les codes occidentaux. Au contraire, elle les détourne en y glissant des éléments de la musique traditionnelle moyenne-orientale. Les synthétiseurs servent par exemple à recréer des quarts de ton, tandis que les instruments traditionnels comme le loud ou le kanoun sont passés dans des pédales de distorsion.

0: La résilience dans la nouvelle scène libanaise, Léa, est aussi pour beaucoup revenir au pays.
1: Mais car rester ou revenir, ce n'est pas rien dans un Liban où 70% des jeunes de 18 à 29 ans pensent à partir et où 175 000 personnes ont définitivement quitté le pays en 2 ans. Dans ce courant-là, on retrouve des artistes comme Paul. Alors attention, là, on change complètement d'univers.

sur des instrumentations dream pop plutôt mélancoliques. La chanteuse raconte en arabe son expérience du départ et celle surtout du retour. Un point commun avec le groupe Bonne Chose, trio installé à Beyrouth, où ils enchaînent les performances entre jazz, rock et synthwave.

titre-là s'intitule Mahadabae. Il ne reste plus personne en français. Ça a le mérite d'être clair, mais le foisonnement de la scène artistique laisse penser que ce n'est pas tout à fait vrai. Les musiciens, eux, sont toujours là.

0: Boah, Schittenhelm sitzt am Computer gleich nebendran. Der hässliche kleine Käfer aus Metall hat einen Namen.
1: Der heißt UKLA 2, das steht für Unkraut Laser.
2: Ja, also der sollte jetzt autonom durch dieses Maisfeld navigieren und Laserpunkt wird über das Maisfeld bewegt und der vernichtet eben dann oder bekämpft die Unkräuter.
0: Das Ding hat was vom Filmepos Krieg der Sterne. Wir erinnern uns, Luke Skywalker, der Held, der mit seinem Laserschwert den Bösewichtern des Universums zu Leibe rückt. In diesem Fall ist es UKLA 2, der kleine Roboter, den die beiden Schüler entwickelt, gebaut und ausprobiert haben und der missliebige Unkräuter vernichten soll. Das Ziel, mehr Umweltverträglichkeit braucht's auf dem Maisfeld.
1: Und dann haben wir mal bei uns in die Heimat geschaut und gesehen, dass da auch viele Herbizide versprüht werden. Und dann haben wir uns überlegt, das wollen wir ändern. Und das ist eben dann das Ziel unseres Projekts.
0: Ortswechsel, ein Maisfeld nahe bei Überlingen, strahlender Sonnenschein. Eine ideale Wetterlage für einen ersten Praxistest des Anti-Unkraut-Roboters. Noah Schittenhelm.
1: Wir sind jetzt auf einem echten Maisfeld und probieren mal unseren Roboter aus. Sieht sehr gut aus tatsächlich.
0: Es scheint so, als funkle der kleine Roboter nachgerade wütend mit seinem Laserstrahl alles das an, was nach Unkraut aussieht. Und dann Energie, weg damit. Das könnte die Zukunft sein auf Deutschlands Maisfeldern, so jedenfalls die Rückmeldung der Agrarexperten der Uni Hohenheim. Allerdings gilt dann die Devise, ein Roboter kommt selten allein. Maximilian Scheible.
2: So ist eben der Ansatz. Also wir wollen so eine Roboterkolonne eben. Also ein einzelner Roboter hat nicht die nötige Flächenleistung, um wirklich so ein Feld zu bewirtschaften. Aber stellen Sie sich mal da 10 oder 100 von diesen Robotern vor, die da durch das Feld fahren, je nach Größe natürlich.
0: Eine Roboterkolonne als Unkrautschreck. 2 Jahre lang haben Noah Schittenhelm und Maximilian Scheible daran im Keller des Gymnasiums Überlingen herumgetüftelt, mit großer Unterstützung des Schülerforschungszentrums Südwürttemberg. Roboter entwickeln, ein bisschen Abitur schreiben, wie ist es denn mit Schlafen?
2: Also manchmal weniger als
1: immer mal wieder. Manchmal muss auch die Nacht durchgearbeitet werden.
3: 2 Schüler aus Überlingen haben einen Anti-Unkraut-Roboter entwickelt und dafür einen Preis bei Jugend forscht bekommen. Anscheinend hat sich der Schlafentzug da gelohnt. Und jetzt ist es 9:15.
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3: Heute geht's wieder sehr wechselhaft durch den Tag. Dicke Wolken mit einzelnen kräftigen Schauern, örtlich kurzen Gewittern, wechseln sich mit ein bisschen Sonne ab. Gegen Abend ziehen in Rheinland-Pfalz aber wieder Regenwolken auf. Der Wind lebt heute lebhaft auf. In den Bergen kann es auch mal stürmische Böen geben. Temperaturen so bei 16 Grad in Hochschwarzwald und bis zu 23 Grad an der Weinstraße. Im Moment sieht es folgendermaßen aus. In Trier bewölkte 14 Grad, in Konstanz bedeckt bei 15 und in Lahr leicht bewölkt bei 17 Grad. Morgen am langen Wochenende und am Freitag unbeständig mit Wolken, ein bisschen Sonne und einigen Schauern, örtlich länger Regen. Höchstens 15 bis 22 Grad und weiterhin recht windig und nur mäßig warm.
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3: In Deutschland sollen bald deutlich mehr Rohstoffe aus Abfällen wiedergewonnen werden. Die Bundesregierung bringt dazu ein Programm auf den Weg, um wertvolle Grundstoffe etwa aus Altbatterien und Akkus weiter zu nutzen. Auch soll die Abhängigkeit von Importen verringert werden, speziell was Lithium oder seltene Erden betrifft. Viele Mieterinnen und Mieter sind durch die Kosten für ihre Wohnung finanziell überlastet. Eine Studie des Instituts Wohnen und Umwelt im Auftrag des Mieterbundes zeigt, rund 6,6 Millionen Haushalte geben mehr als 30% ihres Nettoeinkommens für Kaltmiete und Heizung aus. Der Staat könnte durch eine Abschaffung der Rente mit 63 laut einer Studie viel Geld sparen. Das zeigt eine Untersuchung des Deutschen Instituts für Wirtschaftsforschung, die Bertelsmann Stiftung in Auftrag gegeben hat. Demnach könnten 9,5 Milliarden Euro pro Rentnerjahrgang gespart werden. Außerdem könnten rund 125.000 Vollzeitstellen länger besetzt bleiben. Bei den Vereinten Nationen in New York fällt heute die Entscheidung darüber, ob Deutschland in den nächsten beiden Jahren wieder einen nicht ständigen Sitz im Weltsicherheitsrat bekommt. Bisher war jede Bewerbung ein Erfolg, doch dieses Mal gibt es für 2 freie Sitze 3 Bewerber, neben Deutschland, Österreich und Portugal. Der Batteriehersteller Varta mit Sitz in Ellwangen im Ostalbkreis muss möglicherweise Fördergeld zurückzahlen, das berichtet die Augsburger Allgemeine. Hintergrund ist die angekündigte Schließung eines Werks im bayerischen Nördlingen. Die Verbandsgemeinde Montabaur ruft wegen Trockenheit in den vergangenen Wochen zum Wassersparen auf. So solle vermieden werden, dass ähnlich wie in den vergangenen Jahren das Trinkwasser knapp werde. Die Verbandsgemeinde selbst investiert nach eigenen Angaben gerade in neue Versorgungsleitungen.
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5: Heute vor 20 Jahren wurde Montenegro unabhängig, am 3. Juni 2006. Der proeuropäische Premier des Landes, Spajic, sagt optimistisch, er werde die EU-Beitrittsverhandlungen bis Ende dieses Jahres erfolgreich zu Ende führen. 2028 will Montenegro dann EU-Mitglied werden. Unser Korrespondent Oliver Schosch ist durch das Land gereist und hat sich umgehört, wie realistisch dieser Plan ist. Er ist aber auch eingetaucht in die Kultur des Landes und deshalb beginnt seine Reise auf einer Eselfarm.
6: So klingt ein Esel, wenn er Hunger hat. Und Darko Savilic hat rund 80 davon auf seiner Eselfarm im Dorf Martinici in den Hügeln rund 20 Kilometer nördlich der montenegrinischen Hauptstadt Podgorica. Es ist Fütterungszeit. Savilic wirft Heu und Körner in die Futtertröge an der Koppel. Eine Gruppe von Eselstuten und Fohlen steht aufgereiht an den Trögen. Sie kauen genüsslich. Darko Savilic hat viele dieser Tiere vor dem sicheren Tod gerettet. Der 52-jährige Ornithologe und Naturschützer ist international bekannt dafür. Der Umgang mit Eseln ist in Montenegro nicht immer gut, auch wenn der Esel eine Art Symboltier des Landes ist.
7: Der Esel gehört zum Natur- und Kulturerbe Montenegros. Der Esel hat den Menschen geholfen, das schwere Leben in den montenegrinischen Dörfern zu meistern. Lange Zeit gab es ja keine Maschinen, keine Straßen, keine Wasserleitungen. Der Esel hat geschleppt, er hat gezogen, er hat Trinkwasser transportiert. Der Esel war maßgeblich für den Aufbau Montenegros verantwortlich.
6: Savilic erzählt, dass er als Kind immer wieder am Straßenrand Esel gesehen hat. Damals gab es Tausende. Doch durch die zunehmende Mechanisierung in der Landwirtschaft wurde die Eselpopulation drastisch reduziert. Im Jahr 2015 wurden in ganz Montenegro nur noch 150 Esel gezählt.
7: Ich habe gesehen, dass der Esel eine der bedrohtesten Tierarten geworden ist. Ich habe auf Viehmärkten gesehen, dass sie ganze Esel für 25 Euro verkaufen. Aber nicht als Arbeitstier. Die Esel wurden von Jägern gekauft, um sie zu schlachten und an die Jagdhunde zu verfüttern.
6: Savilic beschloss, auf dem familieneigenen Hof in Martinici Esel zu retten und ihnen ein Gnadenbrot zu geben. Die Eselfarm wurde eine Touristenattraktion in Montenegro mit Besuchern aus aller Welt. Auch andere Montenegriner eiferten Savilic nach. Mittlerweile sieht man oft Esel in Ferienwohnanlagen auf Koppeln als Touristenattraktion. Die Eselpopulation in Montenegro ist wieder gestiegen, von 150 auf 900 Esel. Und der Wert eines Esels ist auch gestiegen, von 25 auf 500 Euro. Savilic sagt, dass er den Esel wieder auf den Thron gehoben hat. Und er hat in gewisser Weise geholfen, EU-Standards in Montenegro einzuführen. Denn bei den EU-Beitrittsverhandlungen mit Montenegro gibt es das Kapitel 12, das sich mit Landwirtschaft und Tierschutz beschäftigt. Bei der Tierhaltung fordert die EU die sogenannten 5 Freiheiten für Tiere ein. Dazu gehören die Freiheit von Hunger und Durst, von Unbehagen, von Schmerz und Krankheit, von Angst und die Freiheit der Tiere, natürliche Verhaltensweisen auszuleben.
7: Was meine Farm angeht, sie ist schon lange der EU beigetreten. Meine Esel haben viel Auslauf, sie haben keinen Stress, sie bekommen nur Naturprodukte zu fressen. Doch was den Rest des Landes angeht, da gibt es beim EU-Beitritt noch einiges an Arbeit. In der EU gibt es strenge Regeln, was Recht und Gesetz angeht. Wir sind aber eine Nation, die es nicht gewohnt ist, dass Gesetze eingehalten werden. Wir sind eher Experten darin, nach Lücken in der Gesetzgebung zu suchen.
6: Die mangelnde Rechtsstaatlichkeit ist das größte Problem Montenegros auf dem Weg in die EU. Montenegro ist die Heimat von berüchtigten Kokain-Clans, die weltweit vernetzt sind. In Montenegro sind die Politik und die organisierte Kriminalität eng miteinander verbandelt. Und auch die Justiz hängt da zum Teil mit drinnen. Doch zuletzt wurden Montenegro Fortschritte bescheinigt. Die Justiz greife spürbar härter durch. Es gab mehrere Festnahmen hochrangiger Politiker, Justizvertreter und Beamter, die mit der Mafia zusammengearbeitet hatten. Die unabhängige Organisation World Justice Project mit Sitz in Washington misst und vergleicht die Rechtsstaatlichkeit in allen Ländern der Welt. Montenegro lag hier zuletzt auf Platz 55 von 143. Damit würde das Land in der EU nicht am allerschlechtesten dastehen, sondern besser als Bulgarien und Ungarn. Veselin Radulovic ist ein bekannter unabhängiger Anwalt in Montenegro, der seit vielen Jahren für eine saubere Justiz in seinem Land kämpft. Er sieht die aktuelle Entwicklung allerdings nicht so positiv, sondern eher skeptisch.
8: Wir können sagen, dass wir auf einem guten Weg sind, was den EU-Beitritt angeht. Aber nur, weil der Beitritt ein geopolitisches Ziel der EU ist. Was es leider nicht gibt, das sind echte qualitative Reformen in Montenegro. Es gibt einige Festnahmen korrupter hoher Funktionäre in der Justiz, aber das Entscheidende in diesem Bereich ist, dass man an das Vermögen herangeht, das durch Korruption und organisierte Kriminalität erworben wurde. Aber das gibt es bei uns noch nicht.
6: Ein großer Teil des Vermögens, geschätzt im Wert von mehreren hundert Millionen Euro, soll dem Djukanovic-Clan gehören. Milo Djukanovic war über Jahrzehnte die prägende politische Figur in Montenegro. Anfangs war er ein Gefolgsmann des serbischen Präsidenten und Kriegstreibers Slobodan Milošević. Djukanovic regierte ab 1991 den montenegrinischen Landesteil des zerfallenden Jugoslawiens, das am Ende nur noch aus Serbien und Montenegro bestand. Doch Djukanovic überwarf sich ab 1994 mit Milošević und führte Montenegro einige Zeit später, 2006, in die Unabhängigkeit und Loslösung von Serbien. Der pro-montenegrinische, pro-europäische Milo Djukanovic regierte in Montenegro mehr als 30 Jahre lang. Gegen Ende hin wurde er allerdings immer unbeliebter, denn die Politik in Montenegro war hochkorrupt. Nun stellt seit 2023 die neue pro-europäische liberale Partei Europa Jetzt mit Milojko Spajić den Premierminister und Regierungschef. Er ist sehr jung, er ist 38. Er kommt aus dem Finanzsektor. Er hat in Tokio bei Citigroup und in Singapur bei Goldman Sachs gearbeitet, um dann zurückzukehren und sein Heimatland voranzubringen. Spajić gilt als gemäßigter pro-europäischer Serbe, als Alternative zum pro-montenegrinischen Block um die DPS-Partei, die sich nach Djukanovics Rückzug immerhin teilweise erneuert hat. Spajić will Montenegro nun final in die EU führen, bis 2028, so der Plan. Und Spajić gibt sich dabei als die nicht korrupte Alternative zur DPS. Er baue eine funktionierende Justiz in Montenegro auf. Ob das so stimmt, darüber wird im montenegrinischen Parlament oft heftig gestritten. Bei einer Parlamentssitzung Ende April nannte der Oppositionsführer der DPS-Partei Daniel Živković die typischen Vorwürfe an Premier Spajić und sein Team.
8: Wir haben hier eine Regierung, die den Rekord hält, was Versprechungen angeht, die nicht eingehalten wurden. Sie, Herr Premierminister, haben den Bürgern einen höheren Lebensstandard versprochen und viele Investitionen, die nie gekommen sind. Sie haben den Bürgern eine Meritokratie versprochen, in der sich Leistung und Können auszahlen und in der Vetternwirtschaft und die Beschäftigung von Parteimitgliedern gestoppt werden. Doch all das geht bei Ihnen einfach weiter. Sie haben vor allem eines erreicht. Sie haben den größten Regierungsapparat aufgebaut, den es jemals in Montenegro gab und ich glaube auch in der ganzen Welt. Ihr Kabinett hat 32 Mitglieder, 25 Minister und 7 Vizepremiers. Montenegro hat aber nur 620.000 Einwohner. China zum Beispiel hat 1,4 Milliarden Einwohner und kommt mit 21 Ministerien aus. China ima milijardu i 400
6: miliona stanovnika sa 21 ministarstvom. In Montenegro gibt es so viele Ministerien, weil es eine ziemlich komplexe Regierungskoalition mit vielen Beteiligten gibt, die alle zufriedengestellt werden wollten. Spajić und seine Europa-Jetzt-Partei mussten, um eine Koalition gegen die DPS zu bilden, mit 4 Parteien und Bündnissen zusammenarbeiten und dazu mit Minderheitsvertretern von Albanern, Bosniaken und Kroaten. In der Regierungskoalition sind auch serbisch-nationalistische und russlandfreundliche Vertreter. Sie müssen in Schach gehalten werden, damit sie den EU-Kurs nicht torpedieren. Bislang klappt das, die montenegrinische Regierung hält. Premier Milojko Spajić versucht in politischen Auseinandersetzungen immer mit seinen Erfolgen im EU-Beitrittsprozess zu punkten.
9: So eine Pojedince, koji kažu da nas
8: An all diejenigen, die behaupten, wir würden nur in die EU aufgenommen werden, weil die EU das unbedingt will. An all diejenigen habe ich eine ganz einfache Frage. Was haben wir denn bislang nicht erfüllt von den Beitrittskriterien? Wir haben jetzt in wenigen Monaten das geschafft, was die Vorgängerregierungen 10 Jahre lang nicht geschafft haben. Alle 33 Verhandlungskapitel sind eröffnet. Die früheren Regierungen haben davon gerade mal 3 Kapitel abgeschlossen. Mit uns sind jetzt 14 Kapitel abgeschlossen. Und von den übrigen 19 Kapiteln sind die meisten zu 90-95% erledigt. Wir werden alles bis Ende dieses Jahres erledigen. Und dann geht es auf die politische Bühne. Dann reden wir darüber, ob wir die Unterstützung von allen 27 EU-Mitgliedern haben oder nicht.
6: Premier Miloj Kospajić gibt sich immer sehr sicher, dass der montenegrinische EU-Beitritt im Jahr 2028 klappen wird. Doch dafür braucht es eine einstimmige Entscheidung aller 27 Mitgliedstaaten. Am Ende kann immer ein einzelnes Land ausscheren.
5: 20 Jahre unabhängiges Montenegro, bald in der EU? Dieser Frage ist Oliver Schosch nachgegangen in SWR Aktuell Kontext.
3: 11:02.
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3: Deutschland bewirbt sich auf einen Sitz im UN-Sicherheitsrat. Welche Chancen die Bundesregierung hat und wie wichtig das Gremium gerade in Zeiten vieler Kriege ist, das erklären wir gleich. Und außerdem erfahren wir was über die Frösche im Teich des Bundespräsidenten. Der muss nämlich umziehen, weil Schloss Bellevue saniert wird und die Frösche beziehen einen anderen Teich. Außerdem durfte unsere Korrespondentin einen Blick in die präsidialen Umzugskisten werfen. Das alles in wenigen Minuten nach den Nachrichten. Am Mikrofon ist Katja Burg. Schönen guten Tag.
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3: Wechselhaft geht's durch den Tag. Dicke Wolken mit einzelnen kräftigen Schauern, örtlich kurzen Gewittern wechseln sich mit ein bisschen Sonne ab und gegen Abend aber ziehen in Rheinland-Pfalz schon wieder Regenwolken auf. Der Wind weht heute lebhaft. In den Bergen kann es auch mal stürmische Böen geben. Temperaturen so bei 16 Grad im Hochschwarzwald und bis zu 23 Grad an der Weinstraße. Morgen am langen Wochenende am Freitag auch noch unbeständig mit Wolken, ein bisschen Sonne und einigen Schauern, örtlich länger Regen, höchstens 15 bis 22 Grad.
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9: Aurélien de Vernoy, vous restez avec nous, il est 10h30 ici à Paris. 8h30 en temps universel, bienvenue si vous nous rejoignez. Dans des minutes, vos réactions après la visite très remarquée hier du président béninois au Niger et au Burkina Faso. Mais d'abord, la dernière édition d'Afrique Matin. Bonjour Nemo Ampis.
10: Bonjour Juan, bonjour à tous. Différentes réactions au Sénégal après la nomination du gouvernement par le nouveau Premier ministre. Dans ce journal, on vous propose celle d'Ousmane Sonko, désormais président de l'Assemblée nationale. Et sur notre site internet, vous retrouvez celle d'Aminata Touré, superviseur de la coalition Diomaye président. Elle était notre invitée ce matin. Vous en parlez avec Juan Gomez. Et on en parle également dans ce journal de ce nouveau pas vers le réchauffement des relations entre le Bénin et le Niger. Le nouveau président Romuald Ouadani à Niamey hier s'est engagé avec Abdourahmane Tiani à renforcer la coopération entre les deux pays. Romuald Ouadani qui s'est également rendu à Ouagadougou. Dans ce journal, les potentielles conséquences du phénomène climatique El Niño pour le continent africain. L'ONU tire la sonnette d'alarme. Et puis vous entendrez le sélectionneur de la Côte d'Ivoire, Emers Faé, qui s'est réjoui d'une rencontre avec ses supporters hier à Paris à l'issue d'un entraînement. Alors que les éléphants affrontent demain la France en préparation en vue du mondial de football. Ousmane Sonko face à la presse ce mardi, au lendemain de la nomination d'un nouveau gouvernement au Sénégal par le Premier ministre Amadou Alaminou Mohamed Lo. Son prédécesseur Ousmane Sonko est donc longuement revenu sur les raisons pour lesquelles le PASTEF qu'il dirige a refusé de prendre part au nouvel exécutif. Des désaccords sur des questions purement politiques, mais également sur la répartition des portefeuilles ministériels. Bref, des positions irréconciliables entre lui et le président Bassirou Diomaye Faye. RFI Dakar, Léa Lisa Vester.
11: La justice, le chantier de la reddition des comptes, la poursuite de la renégociation des contrats stratégiques, autant de points clés du programme du PASTEF pour lesquels Ousmane Sonko dit avoir demandé lundi des garanties au chef de l'État. Il affirme ne pas avoir été convaincu, et notamment sur la stratégie de la gestion de la dette.
12: On a discuté disant qu'il n'avait pris aucun engagement, lui et son ministre des Finances, vis-à-vis du FMI, allant dans le sens d'une restructuration de la dette. Sur la question du pouvoir d'achat, il a dit qu'autant que possible, on appliquait la vérité des prix sur certains produits qui sont subventionnés. Et enfin, à propos de la justice, il considère qu'on a la meilleure justice du monde. Donc, toutes ces réponses sont en demi-teinte.
11: Autre point de désaccord entre le président et son chef de parti, la répartition des portefeuilles ministériels, Ousmane Sonko.
12: Je lui ai dit, PASSEF n'entrera pas dans un gouvernement où il ne peut pas avoir au moins la moitié des portefeuilles ministériels.
11: Ousmane Sonko, qui même s'il a dénoncé le déficit de légitimité de cette nouvelle équipe gouvernementale, avec uniquement 5 ministres PASSEF non reconnus par le parti, a assuré qu'il accompagnerait le gouvernement et ne déposerait aucune motion de censure. Léa Lisa Vesterhoff, Dakar, RFI.
13: Léa Lisa Vesterhoff qui recevait ce matin en tant que grande invitée Afrique Aminata Touré, superviseur général de la coalition Diomaye Président. Vous retrouvez cet entretien dès maintenant sur notre application RFI Pure Radio. C'est une étape supplémentaire dans le réchauffement des relations entre le Bénin et ses voisins de l'AES, l'Alliance des États du Sahel. Romuald Ouadani, nouveau président béninois investi il y a une dizaine de jours, a poursuivi sa tournée régionale démarrée au Nigeria vers le Niger et le Burkina Faso. À Niamey, c'est le général Abdourahmane Tchiani qui l'a reçu à l'aéroport. Et Magali Lagrange, les questions sécuritaires et de la réouverture des frontières ont été abordées.
14: Romuald Ouadani a été reçu à Niamey avec tous les honneurs. Accueil chaleureux et fraternel, ambiance de grande cordialité selon les termes du communiqué final conjoint et volonté commune de consolider la coopération entre les deux pays voisins. Les dirigeants du Bénin et du Niger s'engagent à œuvrer à la levée de tous les obstacles au renforcement de la coopération, notamment la réouverture de la frontière, peut-on lire. Frontière fermée dans la foulée du coup d'État de 2023 que Niamey n'a pas rouvert à ce jour. Un comité d'experts chargé de recenser et de lever les obstacles doit rendre un rapport dans les 15 jours. Autre sujet d'importance, la sécurité. Alors que le Sahel et le nord des pays côtiers font face aux groupes djihadistes, Romuald Ouadani était d'ailleurs accompagné de son conseiller spécial à la sécurité et à la défense, du patron de la Direction générale des services et de l'ancien ministre des Affaires étrangères. Le président béninois et le général Abdourahmane Tchiani promettent d'unir leurs forces pour lutter contre le fléau du terrorisme et du banditisme. Le chef du CNSP nigérien a accepté une invitation à se rendre prochainement à Cotonou.
13: Romuald Ouadani qui était ensuite à Ouagadougou. Il a été reçu par le capitaine Ibrahim Traoré. Les deux hommes ont tenu une séance de travail au palais de Koulouba. Selon leur communiqué final conjoint, ils entendent relancer la coopération entre leurs deux pays, notamment là aussi sur les plans sécuritaires et économiques. Les Nations Unies lancent l'alerte sur l'imminence d'un épisode El Niño dès ce mois de juin. Ce phénomène climatique naturel a 8 chances sur 10 de se produire et sera potentiellement fort. El Niño s'accompagne d'une hausse généralisée de la température mondiale qui s'ajoute au réchauffement climatique d'origine humaine. Il n'y a pas que la chaleur, le régime des pluies va être perturbé partout sur la planète. Et Jeanne Richard, l'Afrique ne sera pas épargnée selon les prévisions de l'Organisation mondiale de la météorologie.
15: Des sécheresses au Sahel et en Afrique australe et des inondations dans la corne de l'Afrique, c'est généralement ce qui se produit lors d'un épisode El Niño. Wilfran Mufunaoka, chef du service des prévisions climatiques à l'Organisation mondiale de la météorologie, alerte aussi sur une hausse généralisée des températures.
16: Pour l'Afrique, où les vagues de chaleur sont un problème de santé publique, il faudrait faire attention parce qu'avec El Niño, on peut avoir des extrêmes. Et puis si on a des régions qui sont déjà victimes de vagues de chaleur, qu'est-ce que ça fera quand les effets d'El Niño seront plus accentués?
15: Attention aux coups de chaud donc et aux impacts sur l'agriculture, au manque d'eau, au développement de maladies et jusqu'aux coupures d'électricité. Lors du dernier El Niño, les faibles niveaux d'eau et la faible production hydroélectrique du lac Kariba, le plus grand réservoir artificiel d'Afrique entre la Zambie et le Zimbabwe, avaient en effet provoqué des coupures d'électricité prolongée. Alors Wilfran Mufunaoka a un message à faire passer.
16: Maintenant qu'on a l'information, vous les pouvoirs publics, activez-vous. Alors, chaque pays a des mécanismes internes pour gérer des crises, donc c'est un appel à l'action, l'action conjointe de tous les secteurs.
15: Et l'Organisation mondiale de la météorologie appelle à la mise en place de systèmes d'alerte pour la population en cas de catastrophe. L'intensité d'El Niño va augmenter jusqu'à la fin de l'année. Son pic a généralement lieu entre novembre et février, mais le phénomène peut durer jusqu'à 18 mois en tout.
13: Jeanne Richard du service environnement climat de Radio France Internationale. 5 personnes condamnées en Côte d'Ivoire à des peines allant de 1 à 5 ans de prison ferme pour blanchiment de capitaux. Tout est parti d'une vidéo postée il y a 2 ans sur les réseaux sociaux dans laquelle Stéphane Agbré, connu sous le nom d'Apuchou National, exhibait des liasses de billets de banque. Cet influenceur assure que ces plusieurs dizaines de millions de francs CFA lui ont été prêtés par un bookmaker qui était sur le point d'acheter une voiture. Mais cette vidéo a attiré l'attention du pôle économique et financier qui a rendu son délibéré hier. Correspondance à Abidjan de Binta Diagne.
17: Tout vêtu de noir, main dans le dos, Stéphane Agbré, alias Apuchou National, écoute d'un air grave le verdict du tribunal. Il est condamné à 3 ans de prison ferme pour blanchiment de capitaux. Lionel PCS, principal accusé dans ce dossier, écope de 5 ans de prison pour notamment prise illicite de Paris et transfert d'argent illicite. Le tribunal s'appuie notamment sur une réglementation de la BCAO qui limite à 5 millions de francs CFA le paiement d'une dette en espèces. Au-delà, cela doit se faire par chèque. Pour Maître Hendrik Laver-Quadio, l'avocat de la défense, il y a un vide juridique autour des sanctions prévues par cette loi.
18: Lorsque vous allez consulter les 207 articles de loi sur le blanchiment de capitaux, aucune disposition ne prévoit de sanctions en cas de dépassement du seuil fixé par le gouverneur de la BCAO.
17: Le tribunal a condamné les 5 prévenus à payer solidairement une amende de 100 millions de francs CFA à la Lonassie et à l'État de Côte d'Ivoire, partie civile dans ce dossier. Maître Abdoulaye Ben Meïté, avocat de l'État ivoirien.
19: Nous avons pris acte de la décision. Nous allons continuer la sensibilisation, notamment à l'endroit de la jeunesse, mais aussi des acteurs du monde économique. De faire attention dans les maniements d'espèces et que chacun se conforme à la loi.
17: La juge n'a pas décerné de mandat de dépôt. Les 5 accusés ont l'intention de faire appel de cette condamnation. Binta Diagne, Abidjan, RFI.
13: La Côte d'Ivoire et les éléphants qui se préparent pour le mondial de football avant d'affronter l'équipe de France ce jeudi. Les joueurs d'Emers Faye se sont entraînés sur la pelouse du stade Charletti à Paris. Hier, environ 1000 supporters étaient présents et ont pu échanger avec les joueurs à la fin de la séance. Pour Emers Faye, le sélectionneur, c'était le timing parfait pour conclure la première partie de la préparation.
20: On voulait partager ce moment entre les joueurs et les supporters. Je pense que ça fait plaisir aussi aux supporters. Avant le match de Nantes, on sait que pour la plupart, ce sera compliqué de venir aux États-Unis. Donc si on peut au moins passer un moment comme celui-ci avec eux avant de partir, c'est bien, on en profite. Je sais que beaucoup auraient aimé venir au match à Nantes, mais ils ne pourront pas. Donc le fait de les voir là, je pense que c'est bien pour eux. Les nouveaux aussi sentent un peu l'atmosphère du côté des Ivoiriens. Je pense que c'est pour eux, c'est bien. Et puis pour les supporters aussi.
13: Emers Faye au micro RFI de Baptiste Leduc. Premier match au mondial pour les éléphants le 15 juin face à l'Équateur avant de rencontrer l'Allemagne et Curaçao dans le groupe E. Hier, le Maroc a battu Madagascar 4-0. Le Ghana a fait match nul 1-1 face au Pays de Galles. Et puis ce soir, la RDC joue contre le Danemark et l'Algérie face aux Pays-Bas. Voilà le programme complet, Juan Gomez.
9: Merci beaucoup, Nemo en Peace. Bonne journée. 10h40 à Paris, 8h40 en temps universel.
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9: Se dirige-t-on vers un réchauffement des relations entre le Bénin et les pays de l'Alliance des États du Sahel? C'est en tout cas le signal envoyé par le nouveau président béninois Romuald Ouadani en réservant ses premières visites officielles à ses voisins sahéliens. Hier, il s'est rendu au Niger puis au Burkina Faso avec lesquels les relations ont été particulièrement glaciales ces dernières années. Les militaires au pouvoir à Niamey et à Ouagadougou accusent depuis 3 ans le Bénin d'abriter des bases françaises destinées, selon eux, à les déstabiliser. D'ailleurs, depuis 3 ans, la frontière entre le Bénin et le Niger est fermée pour des raisons de sécurité. Et Niamey reproche également à Cotonou d'avoir joué un rôle déterminant dans le projet d'intervention militaire de la CDAO, rappelez-vous, après le coup d'État de 2023. Un projet pour essayer de rétablir dans ses fonctions le président Mohamed Bazoum. En tout cas, Romuald Ouadani plaide pour une nouvelle phase diplomatique avec ces deux pays. D'ailleurs, lors de son investiture, il y a 10 jours, il avait affirmé sa volonté de travailler ensemble avec les voisins, notamment pour combattre le terrorisme et dynamiser les relations économiques. Alors, une décrispation des relations est-elle possible? Comment rétablir la confiance? Vos analyses, évidemment, nous intéressent. 33 9 693 693 70. J'ai sous les yeux déjà de très nombreuses réactions. Je vois qu'on nous écrit surtout du Bénin, mais on a quelques commentaires du Burkina Faso et du Niger. Bonjour Renaud.
22: Bonjour Juan, bonjour à tous les auditeurs et puis aux leaders de RFI Radio.
9: Merci beaucoup, vous êtes à Cotonou, vous avez suivi cette visite. Qu'en avez-vous pensé?
22: Pour moi, c'est un signal fort d'espoir. Hein. Vous l'avez déjà dit, 36 mois de tension, on se dirige actuellement vers un réchauffement. Et c'est le retour du dialogue entre deux pays frères. Ça traduit aujourd'hui une volonté claire de privilégier l'intérêt des populations. Et le Bénin vient de poser un acte fort. Vous voyez, la balle actuellement est dans le camp du Niger et puis du Burkina. Et il faut le dire, ce n'était pas l'ancien président la cause. Ce sont les accusations du Niger qui ont plus fragilisé la coopération.
0: Alors vous dites, excusez-moi Renaud, vous dites ce n'est pas l'ancien président Patrice Talon la cause. J'ai sous les yeux, on va essayer peut-être de le rappeler, le message de Salifou qui est comme vous béninois et qui nous dit « La présence des autorités nigériennes à l'investiture du nouveau président Ouadani prouve » que c'est bien la personne de l'ex-président Patrice Talon qui était le problème. Sinon, tout serait déjà réglé, affirme cet auditeur.
22: Pas du tout. Le Bénin a juste appliqué les décisions de la CEDEAO. Fermer les frontières, c'était légal et normal. Aujourd'hui, avec ce déplacement, la balle est dans le camp du Niamey et puis de Ouaga. Et les signaux sont déjà bons. L'accueil réservé au président Ouadaï à Niamey marque déjà tout.
0: Ah oui.
22: Autrement, pour lui dire, économiquement, le Niger dépense plus pour faire transiter ses marchandises par Lomé que qu'à Cotonou. Et sur la sécurité, le corridor Bénin-Niamey-Niger Ouaga reste le plus sécurisé de la sous-région.
0: Et donc, il faut impérativement rouvrir la frontière.
22: Exactement. C'est ce qui a été dit hier. Une comité de transition a été mise en communiqué conjoint qui a annoncé l'installation d'un comité d'experts chargé de recenser les obstacles et les conditions de les lever pour une réouverture de la frontière Bénin-Niger. Voilà.
0: Effectivement. Et c'est vrai que les deux présidents hier, le président Ouadani et Traoré, ont pris l'engagement, effectivement. Traoré, pardon, c'est le Burkina Faso et le président Tiani, pardon, ont pris l'engagement de faire au plus vite pour faire en sorte que la frontière puisse rouvrir, puisque ça a un impact évidemment économique. Vous le disiez, les transporteurs sont obligés de faire des détours pour ravitailler le Niger, puisqu'ils vont au Togo, et que le plus facile pour eux, c'était le port de Cotonou. Merci Renaud de cette analyse. Bonne journée. On repasse au standard. Il y a beaucoup de monde. Cyril, peut-être. Bonjour.
1: Bonjour Anne. Bonjour Rémi.
0: À Abomey, Calavi. Partagez-vous l'optimisme exprimé à l'instant par votre compatriote Renaud?
1: Oui. Vous savez, cette affaire de comité intergouvernemental, c'est juste des propos diplomatiques. Sinon, avec l'accueil qui a été réservé au président Ouadaï, c'est pour ne pas dire que le soir, les frontières seront ouvertes. Donc, nous pensons que d'ici 2 semaines, tout passera et tout ira bien.
0: Ouais. Je pense, mais comment expliquer, Cyril, que d'ici 2 semaines, la frontière puisse de nouveau être ouverte? Que s'est-il donc passé ces 3 dernières années pour que tout soit bloqué?
1: Mais vous savez, c'est la peur du côté de Niamey qui a créé tout ça.
0: Oui.
1: Parce que Patrice Talon était dans le droit, dans ce droit de dire ce qu'il a dit en tant que chef d'État. Et c'est la CEDEAO qui a décidé. Donc, Niamey ne voulant pas accepter l'évidence, a commencé par compliquer les choses. Mais ce n'est pas le moment de parler de tout ça.
0: Il faut poser sur la table tous les sujets qui froissent. Sinon, comment peut-on restaurer une confiance mutuelle?
1: Vous savez, il n'y a pas beaucoup de sujets qui fâchent.
0: Il y en a un sur le fait que le Bénin abriterait des bases françaises utilisées pour déstabiliser le Niger et le Burkina Faso. Ça, c'est un point qui est revenu sans cesse ces 3 dernières années, Cyril.
1: C'est pourquoi je vous dis, il n'y a pas assez de sujets qui fâchent. Tout sur les bases, par exemple. Le Bénin n'a jamais dit qu'il y a de bases au Bénin. Et le Niger, on a invité le Niger à venir vérifier s'il y a de bases au Bénin. Le Niger n'est jamais venu. Et si aujourd'hui, bon, vous savez, les dirigeants nous font entendre ce qu'on veut entendre. Peut-être qu'en coulisses, il y a eu beaucoup d'autres choses qui ont été faites, on ne sait pas.
0: Oui.
1: Mais si ce que nous savons, c'est qu'il n'y a pas de base au Bénin.
0: Bon, il n'y a pas de base au Bénin, mais en tout cas, il y a des militaires français au Bénin. On les a vus intervenir lors de la tentative du coup d'État raté en décembre dernier. Ils sont intervenus, donc physiquement, c'est qu'ils étaient là. Cyril, on parle du Niger, et c'est vrai que la majorité des réactions qui nous viennent du Bénin portent exclusivement sur le Niger. C'est vrai que vous partagez une frontière commune, comme avec le Burkina Faso, mais visiblement, c'est le Niger qui retient essentiellement votre attention. Abdoulaye, vous êtes justement à Niamey. Bonjour.
22: Bonjour Juan, bonjour les auditeurs de RFI.
0: Merci Abdoulaye de nous suivre et les réseaux sociaux, notamment YouTube. La visite hier, disiez-vous, au Standard, vous inspire de la confiance?
22: Oui, la visite m'inspire de la confiance. Mais Juan, permettez-moi de revenir sur les propos des deux frères béninois d'abord.
0: Oui.
22: C'est important. Et quand ils disent que l'accueil qu'a reçu au Ouadani à Niamey prouve à suffisance qu'on va rouvrir les frontières. Non, ce n'est pas ça. D'abord, quand on accueille un étranger, c'est légendaire chez nous. C'est la chose la plus normale pour nous d'accueillir un étranger, surtout un voisin. Hein. Maintenant, deux, et je pense que les deux veulent jeter l'anathème sur le Niger. Non, mais ou ils oublient sciemment, ou peut-être ils ne connaissent pas ce qui s'est passé. Et on est parti jusqu'à empêcher les produits pharmaceutiques et les produits alimentaires de ne pas arriver au Niger en fermant le corridor. Alors que ça viole la convention de Vienne. Bref, on n'en est pas là.
0: Oui.
22: Pour moi, aujourd'hui, quand vous dites, c'est un gage.
0: Quand vous dites bref, ça veut dire, bon allez, peut-être que le Bénin a commis des erreurs. À vous entendre, oui, le Bénin en a commises, mais tournons la page.
22: On tourne la page. Dans tous les cas, le nœud du problème, qu'on le veut ou pas, c'est Patrice Talon. Aujourd'hui, il est parti. Tournons la page. Et le président Ouadani, nous le remercions d'avoir effectué ce voyage ici au Niger. Parce que nous sommes des voisins. On ne peut pas vivre éternellement avec des frontières fermées, alors que c'est un partenariat gagnant-gagnant. Tout le monde gagne là-dedans.
0: Effectivement. Parce que le Niger a besoin du port de Cotonou. Il peut s'en passer, bien évidemment. Il y a d'autres ports dans la sous-région, mais le port de Cotonou est le plus direct, le plus accessible. D'ailleurs, avant la crise, 80%, j'exagère en disant 90, mais 80% du fret nigérien passait justement par le port de Sémé-Podji. Et le fait que toute cette marchandise vers le Niger ne transite plus par le port de Cotonou, eh bien c'est aussi un manque à gagner pour le Bénin. Donc tout le monde a intérêt à ce que la frontière soit de nouveau ouverte. Vous souhaitez dire un dernier mot, Abdoulaye?
22: Oui, Juan. Et en fait, moi, mon dernier mot, j'espère que je souhaite que cette commission qui a été installée, qui a un délai de 15 jours, cette commission paritaire, va poser les vrais problèmes sur la table. Mmh. Parce que quand on veut aller de l'avant, il faut qu'on se parle les yeux dans les yeux, il faut qu'on se dise la vérité. Il est temps que nos dirigeants, en particulier, comprennent qu'on ne peut pas diviser deux peuples.
0: Ouais. D'ailleurs, je pense honnêtement que le président Ouadani, en tout cas, lui, en est largement conscient. Je ne sais pas si vous avez écouté son discours d'investiture. Il a dit « Nous sommes condamnés à vivre ensemble. Nous sommes condamnés à travailler ensemble. » En faisant référence, évidemment, à ses voisins sahéliens, le Niger et le Burkina Faso. Merci Abdoulaye. Bonne journée à vous. Antoine au Bénin nous dit sur WhatsApp, le Niger et le Bénin ont naturellement besoin l'un de l'autre. Eh bien, le port de Cotonou, c'est le port naturel que Dieu a donné au Niger. Le Niger et le Bénin ont beaucoup perdu dans cette affaire artificielle. Ce sont les populations des deux pays qui sont en train de payer les pots cassés. Apollinaire, lui aussi au Bénin, nous dit avoir l'accueil qui a été réservé au président Ouadani. Nous avons l'espoir d'une réconciliation prochaine. Nos peuples ont besoin de cette union. Arnaud, vous êtes au Standard. Bonjour.
2: Bonjour. Hein.
0: Bonjour Arnaud. On vous écoute.
2: Bonjour. Oui, merci Juan et bonjour à tous les auditeurs de RFI. Apaisement, on est dans la démarche d'apaisement depuis hier, mais il faut que nos frères nigériens comprennent quelque chose. Et le président Ouadani n'est pas venu ex nihilo. Nous sommes dans la continuité au Bénin et nous resterons dans la droite ligne du respect du voisin.
0: Oui. Pourquoi vous
2: le voisin,
0: excusez-moi, vous avez l'impression que Arnaud, la liaison téléphonique n'est pas très très bonne, donc je vais pas pouvoir vous garder très longtemps malheureusement. Vous avez l'impression que le Niger ne respecte pas le Bénin.
2: Oui, le Niger ne respecte pas le Bénin. Dans cette crise, depuis 2023. Le président Patrice Talon n'a pas de problème particulier avec les Nigériens, ni le président Tiani.
0: Mais Arnaud, excusez-moi, pour aller vite, je suis désolé de vous mettre un peu la pression, mais encore une fois, la ligne n'est pas bonne. Argumentez, dites-moi pourquoi le Niger n'a pas respecté le Bénin.
1: Alors, le Niger, je vais dire tout
0: un exemple,
1: a abrité une base militaire. Le Bénin n'a jamais abrité de base militaire.
0: Le Bénin n'a jamais abrité.
1: Le Niger n'a pas dit au Bénin, on n'a pas dit au Bénin avec qui le Bénin doit avoir des coopérations militaires.
0: Ah.
1: C'est pas parce que le Niger
0: Je comprends, vous êtes en train de nous dire ce n'est pas au Niger de dicter ce que doit faire le Bénin. Si le Bénin veut avoir une base militaire française ou autre sur son territoire, ce sont les affaires béninoises. Et ça ne regarde en rien le voisin nigérien, c'est ce que vous souhaitez dire.
1: On n'a pas d'injonction à recevoir des autorités nigériennes pour faire une coopération avec la France, le Maroc, les États-Unis, les questions militaires de sécurité.
0: Ouais, c'est ce que j'avais compris. Donc vous souhaitez qu'à l'avenir, le Niger ne se mêle plus des affaires béninoises. Arnaud, merci beaucoup, désolé, c'était bref, mais la liaison n'était pas bonne. Mitan ou Mitane, je ne sais pas, il nous a écrit de Ouagadougou. Ici, donc, dans la capitale du Burkina Faso, nous avons bon espoir du rétablissement d'une coopération gagnante-gagnante, et cela démontrera que le problème ne se situe pas au niveau des États, mais plutôt au niveau des chefs d'État. Si le nouveau président béninois veut renforcer sa coopération avec les pays de l'AES, alors nous pourrons inexorablement conclure que Patrice Talon était vraiment de mauvaise foi. Comme quoi, j'ai comme l'impression, en lisant les messages des Burkinabés et des Nigériens, si cette crise a perduré si longtemps, eh bien c'est la faute de Patrice Talon. Voilà ce que j'en conclus, en tout cas en lisant vos commentaires. Bonjour Blaise.
6: Bonjour Juan.
0: Au standard, et vous saluez la démarche du nouveau président Ouadani.
6: Oui, absolument, tout à fait. Je pense que ça devrait être le procès du président Talon. En fait, il faut reprendre les choses depuis le début. Je pense que quand il y a eu les différents coups d'État en Afrique de l'Ouest, on ne savait pas si c'était du lard ou si c'était du cochon. Donc, il y a eu des déclarations, effectivement, que je pense qui a frustré certaines personnes. Je pense aux États sahéliens, parce qu'en fait, le Bénin faisant partie de la CEDEAO, le président Talon n'a fait que, en fait, faire des déclarations qui correspondaient aux décisions de l'Union, en fait. Donc, ça a créé peut-être des frustrations. Et puis, avec le temps, aujourd'hui, on ne peut pas ne pas compter avec les pays de l'AES.
0: Surtout, ne serait-ce que pour garantir la sécurité, pour lutter contre le djihadisme.
6: Bien sûr. Le Bénin est directement... Il y a beaucoup de pays qui sont dans la CEDEAO. Le Bénin a des frontières naturelles avec ces deux pays, quand je parle du Burkina, quand je parle du Niger. Donc, rien que pour ça, on est obligé historiquement de s'entendre, parce qu'il y a des populations, ces deux pays-là, il y a des populations qui sont de part et d'autre des frontières. Donc, aujourd'hui, avec la nouvelle dynamique du nouveau président, je pense qu'étant un homme neuf, n'ayant pas fait partie, si, indirectement, parce qu'il était ministre, mais n'avait pas...
0: Effectivement, ministre des Finances.
6: Voilà, il fut ministre des Finances, mais je pense que, étant donné que ces deux pays-là, ces différents pays sont obligés de vivre ensemble pour des raisons économiques, pour des raisons des populations, pour des raisons sécuritaires, je pense que, vu comme les choses se présentent, c'est très bien pour la sous-région.
0: Bon, donc et ça peut-être effectivement rapprocher, qui sait, l'AES de la CEDEAO, puisque ces trois pays, Mali, Burkina Faso, Niger, ont claqué la porte de l'organisation ouest-africaine. On parle essentiellement du Niger et du Burkina Faso, et pour cause, hier, le président Ouadani s'est rendu dans ces deux pays, mais je rappelle que le jour de son investiture, le 24 juin de mémoire, était présent également à Cotonou, des représentants du Mali. Donc il n'y avait pas que des personnalités du Niger présentes ce jour-là, il y avait également des représentants du Mali, un ministre, j'ai plus la fonction exacte de la personne représentée, mais je vais le retrouver bien évidemment. Bonjour Casimir.
7: Oui, bonjour Juan.
0: Vous êtes à Bobo-Dioulasso.
7: Oui,
0: quel plaisir d'avoir un auditeur du Burkina Faso à Bobo-Dioulasso. Qu'avez-vous pensé de la visite du président Ouadani hier à Ouagadougou?
7: Oui, une visite qui augure de bonnes relations entre le Bénin et l'AES. Et nous pensons qu'il faut saluer la démarche du président béninois actuel. Il a mis de côté son ego Il ne vise que l'intérêt supérieur de la nation béninoise, du peuple béninois et partant de ses voisins que sont les pays de l'AES.
0: Ouais.
7: Et c'est vraiment ce que l'AES attendait du Bénin.
0: Ouais. Et que votre pays ait accusé le Bénin d'abriter des bases françaises pour le déstabiliser, d'abord comment avez-vous vécu vous ces accusations? Elles vous semblaient légitimes et comment règle-t-on ce dossier finalement?
7: Oui. Nous sommes confrontés à l'île terroriste. Le Bénin est de temps en temps victime d'attaques. Et nous avons, les Français étaient au Burkina, dans l'AES, en général depuis un certain temps. Et on ne voit pas ce que les Français ont pu faire pour contrer l'avancée terroriste.
0: Oui, mais
7: ma
0: question n'était pas celle-ci, ma question était sur les accusations que porte le capitaine Traoré sur d'éventuelles bases françaises au Bénin. Et c'est ça qui a froissé les relations entre votre pays et Cotonou.
7: Oui, nous avons peur que les Français qui sont installés au Bénin ne donnent des facilités aux terroristes pour pouvoir mieux attaquer le Burkina, puisque nous avons vu que leur présence ici, voilà, ça ne nous a pas du tout aidé. Et à notre frontière, ça nous crée toujours des ennuis, ça nous fait toujours peur, etc.
0: Et donc vous vivez toujours avec, cette idée en tête. Vous êtes convaincu, vous, que la France essaie d'une certaine façon de vouloir déstabiliser votre pays?
7: Effectivement, elle ne peut pas ne pas le faire parce qu'elle tient à nos ressources, mais pas plutôt au peuple du Burkina, au peuple de l'AES.
0: Bon, écoutez, il y a une sirène qui se déclenche derrière vous. Merci Casimir, en tout cas, de cette réaction. Je vous disais que le Mali était représenté à l'investiture de Romuald Ouadani. Effectivement, il était représenté par le ministre des Affaires étrangères. C'était passionnant, comme tous les matins. Merci à tous de votre fidélité, de la pertinence de vos témoignages et de vos analyses. On sera de retour demain matin. Demain, on parlera de la RDC au lendemain d'une journée qui s'annonce comme une journée test pour l'opposition, puisque plusieurs partis appellent ce mercredi à une journée ville morte à Kinshasa pour barrer la route au projet de modification de la Constitution. L'opposition parviendra-t-elle à mobiliser? Eh bien, on en parlera demain et on dressera le bilan de cette journée. Bonjour Caroline Paré.
3: Bonjour Juan.
0: Je ne vous ai pas oublié. Dans 10 minutes, vous serez là dans ce studio. Priorité santé. Gros plan sur les métaux toxiques que l'on retrouve dans notre alimentation.
3: Oui, la question de l'exposition au cadmium arrive aujourd'hui à l'Assemblée nationale, où on s'intéresse aux études récentes qui montrent un lien entre les risques de maladies, notamment de cancer, et la qualité de ce que nous mangeons, en particulier les risques associés aux aliments ultra transformés, produits chimiques en général, regard de chercheurs, de médecins, et bien sûr, si vous le souhaitez, vos témoignages. On se retrouve.
5: 11 Uhr mit Monia Sobotka. Iranische Drohnenangriffe haben Schäden am internationalen Flughafen von Kuwait verursacht. Mehrere Menschen seien verletzt worden, teilte das Verteidigungsministerium Kuwaits mit. Die iranischen Drohnen hätten das Passagiergebäude ins Visier genommen. Moritz Behrendt berichtet.
8: Der Flughafen von Kuwait war wegen des Krieges am Golf für mehrere Wochen geschlossen gewesen. Erst vorgestern hatte er seinen Betrieb wieder aufgenommen. Auch im Inselstaat Bahrain hat es in der Nacht Luftalarm gegeben. Die iranischen Revolutionsgarden behaupten, sie hätten dort das Hauptquartier der 5. Flotte der US-Marine angegriffen. Als Reaktion auf einen US-Angriff auf einen Öltanker, der versucht habe, den Iran zu erreichen. Nach Angaben des US-Militärs seien auf Bahrain gerichtete Raketen abgefangen worden, ebenso wie mehrere Drohnen, die auf Militärstützpunkte in Kuwait abgefeuert wurden. Als Reaktion auf israelisch-amerikanische Angriffe beschießt der Iran seit Ende Februar die arabischen Staaten der Golfregion.
5: Die OECD hat wegen der Folgen des Iran-Kriegs ihre Wachstumsprognose für Deutschland und die Welt erneut gesenkt. Die Organisation für wirtschaftliche Zusammenarbeit und Entwicklung gab bekannt, für dieses Jahr werde für Deutschland nur noch mit einem Plus von 0,7% gerechnet. Ende März hatte sie noch 0,8% vorhergesagt. Sollte der Krieg in Nahost länger andauern, werde sich auch das globale Wachstum erheblich verlangsamen. Um das Wachstum anzuschieben, rät die OECD zu Reformen. So müssten für Unternehmen Wettbewerbsschranken abgebaut und der Verwaltungsaufwand reduziert werden. Die Ukraine hat Ziele im russischen Sankt Petersburg mit Drohnen angegriffen. Mehrere Infrastruktureinrichtungen seien beschädigt, dabei jedoch niemand getötet worden, teilte der Gouverneur der Stadt mit. In Sankt Petersburg beginnt heute das Wirtschaftsforum, an dem auch Kreml-Chef Putin teilnehmen soll. Insgesamt werden rund 20.000 Besucher aus 130 Ländern zu dem Treffen erwartet. Darunter auch einige deutsche Wirtschaftsvertreter und zwei Bundestagsabgeordnete der AfD. Der außenpolitische Sprecher der Unionsbundestagsfraktion Hart wirft den deutschen Teilnehmern vor, egoistisch und nicht im Interesse Deutschlands zu handeln. Im ARD-ZDF-Morgenmagazin widersprach er dem Argument, dass durch die Teilnahme am Wirtschaftsforum Gesprächskanäle offen gehalten würden. Hart sagte, die deutsche Regierung habe seit Jahren mit Putin versucht zu reden, aber ohne Erfolg. Die Bundesregierung will mehr Tempo bei der Umsetzung der Kreislaufwirtschaftsstrategie machen. Dafür bringt das Kabinett heute einen Aktionsplan auf den Weg. Durch die Strategie soll erreicht werden, dass in Deutschland in Zukunft Rohstoffe länger genutzt und mehr Abfälle vermieden werden, also mehr recycelt wird. Das soll unter anderem die Rohstoffversorgung verbessern. Zum Beispiel ist Deutschland bei Lithium oder seltenen Erden fast vollständig auf das Ausland angewiesen. Der Batteriehersteller Varta mit Sitz in Ellwangen im Ostalbkreis muss nach der angekündigten Schließung seines Werks in Nördlingen möglicherweise Fördergeld zurückzahlen. Das prüft das Bundeswirtschaftsministerium derzeit, berichtet die Augsburger Allgemeine. Der Aufbau der Batteriefabrik war mit rund 77 Millionen Euro Steuergeld gefördert worden. Sie sollte die EU unabhängiger von außereuropäischen Batterieherstellern machen. Eine damit verbundene Auflage war, eine neue Generation von Lithium-Ionen-Zellen längerfristig in Nördlingen zu produzieren. An den Milliardensparplänen von Gesundheitsministerin Warken gibt es weiter Kritik, auch von den Ländern. Sie fordern, dass mehrere Ausgabenbremsen bei Krankenhäusern, Arztpraxen, Apotheken und der Pharmabranche gestrichen werden. Außerdem zeigt eine repräsentative Civey-Umfrage, 3/4 der Menschen in Deutschland machen sich Sorgen, dass durch die Sparmaßnahmen die hausärztliche Versorgung schlechter wird. Der Bundesrat stimmt am 12. Juni über die Pläne ab. Der US-Digitalkonzern Meta muss sich in der EU mit seinem Nachrichtendienst Facebook Messenger an schärfere Wettbewerbsregeln halten. Das hat das EU-Gericht in Luxemburg entschieden und damit eine Klage der Facebook-Mutter zurückgewiesen. Die EU-Kommission stuft Meta als Konzern mit besonders großer Marktmacht ein. SWR-Nachrichten, Redaktion Wiebke Huss.
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10: Die EU will härter gegen abgelehnte Asylbewerber vorgehen. Darüber haben wir berichtet. Und dazu sollen sogenannte Return Hubs gehören, die außerhalb Europas liegen. Dahin sollen die Menschen dann abgeschoben werden. Mit einer ähnlichen Idee hat Großbritannien Erfahrungen gesammelt, aber keine besonders guten. Denn über Jahre hinweg haben Regierungen versucht, das sogenannte Ruanda-Modell umzusetzen. Am Ende landete kein einziger Asylsuchender in Ruanda. Trotzdem kostete das Projekt hunderte Millionen Pfund. Aus London berichtet Gabi Biesinger.
12: Asylsuchende aus dem Vereinigten Königreich nach Ruanda abzuschieben. Diesen Plan stellte der damalige konservative Premierminister Boris Johnson im April 2022 erstmals vor. Bootsflüchtlinge aus Frankreich sollten von der gefährlichen Überfahrt über den Ärmelkanal abgehalten werden.
23: If they come across the channel illegally,
24: wenn diese Personen illegal die Überfahrt antreten, dann riskieren sie, nicht im Vereinigten Königreich anzukommen, sondern in Ruanda. Das ist aus meiner Sicht eine gute Abschreckung.
12: Der Ruanda-Plan sah vor, dass Asylsuchende, die illegal aus einem sicheren Drittstaat im Vereinigten Königreich ankommen, nach Ruanda gebracht werden. Dort sollten ihre Asylanträge bearbeitet werden. Im Fall einer positiven Entscheidung hätten sie dort bleiben dürfen. Dafür vereinbarte die britische Regierung Zahlungen von etwa 145 Millionen Euro an Ruanda. Doch Kritik an diesen Plänen folgte auf dem Fuß. Im House of Lords, dem Oberhaus, wurde der Gesetzentwurf heftig diskutiert und mehrmals zurückverwiesen. Lord David Anderson etwa erklärte, die von der Regierung vorgelegten Indizien würden darauf hindeuten, dass Ruanda kein sicheres Land sei.
25: We have no evidence that Rwanda is safe. All the evidence that is put before us demonstrates that at the moment it is not.
12: Im Juni 2022 sollte der erste Ruanda-Flug starten, wurde aber wenige Minuten Minuten vor dem Abheben gestoppt. Der Europäische Gerichtshof für Menschenrechte hatte interveniert, denn zu diesem Zeitpunkt waren eine Reihe rechtlicher Anfechtungen vor Londoner Gerichten anhängig.
4: My priority is to stop the boats. I said this very clearly when I became Prime Minister.
12: Ab Oktober 2022 wollte dann der neue konservative Premierminister Rishi Sunak den Ruanda-Plan vorantreiben. Der britische Oberste Gerichtshof hatte entschieden, dass Ruanda kein sicheres Land sei. Sunaks Regierung wollte daraufhin Ruanda per Gesetz zum sicheren Land erklären lassen. Letzten Endes wurde nie ein Asylsuchender nach Ruanda ausgeflogen. Trotzdem hat der Plan nach Angaben des Innenministeriums insgesamt mehr als 900 Millionen Euro verschlungen. Unter dem Strich ziemlich teurer Populismus, der nebenbei noch am Rechtsstaat

0: Élève ta voix en français à Alissa Attack, j'espère que je prononce bien. Oui, me dit Ricardo Carab. En arabe, on écoute, élève ta voix évidemment, on écoute les voix libanaises aujourd'hui et toute la journée sur Radio France Internationale depuis Beyrouth. C'est une jeune artiste de 24 ans, Talia Lahoud. J'en profite pour vous dire que notre prochaine édition spéciale à 17h temps universel sera consacrée à la jeunesse libanaise. On est à Beyrouth, dans la capitale libanaise, sur RFI aujourd'hui. Et toujours dans les studios de France Média Monde, situés à l'école supérieure des affaires, on tente toujours de répondre à cette question. Quel risque pour un pays qui semble aujourd'hui au bord du précipice? Quelle issue à cette guerre? L'engagement formulé par le gouvernement libanais, c'est le désarmement du Hezbollah. On a commencé à ne serait-ce que le mentionner, on va l'évoquer plus en détail. Est-ce que le gouvernement libanais en a les moyens de parvenir à cet objectif? Nicolas Falaise, le premier obstacle à un tel projet, c'est tout simplement le refus du Hezbollah.
1: Oui, la décision gouvernementale date du mois d'août de l'année dernière. Elle se heurte à ce refus de la milice chiite de rendre les armes. Une armée libanaise qui manque de moyens. Il n'est pas rare qu'un soldat exerce un second métier pour subvenir à ses besoins et à ceux de sa famille. Alors il y a un certain agacement perceptible chez Mounir Chehadeh, général à la retraite, qui pointe la contradiction entre ce qui est demandé à l'armée et les moyens dont elle dispose, faute d'un soutien international suffisant.
2: Je le répète, nous n'avons pas besoin de F-16, de F-18, de F-35 ou de missiles stratégiques. Mais nous devons au moins disposer d'armes anti-chars, nous permettant de faire face à toute agression extérieure. C'est interdit. On ne vous autorise pas à vous armer, on ne vous fournit pas d'armes, et en même temps on exige la confiscation des armes de la résistance. Vous voulez que l'armée libanaise saisisse les armes du Hezbollah? Si elle les saisit, est-elle autorisée à les conserver? Non, c'est interdit. Et personne ne l'arme. Quelle est la logique?
1: Il y a 3 mois, la France devait accueillir une conférence internationale de soutien à l'armée libanaise. Mais 3 jours avant la date prévue, le Liban a été emporté dans la guerre. La conférence a été reportée, aucune nouvelle date n'est évoquée.
0: Oui, tout un symbole pour un pays qui semble entraîné dans une spirale infernale. On a évoqué l'enchaînement de ces événements malheureux qui touchent le Liban. Est-ce que les autorités Ali Mourad ont été coupées dans leur initiative? Est-ce que cette conférence internationale de soutien à l'armée libanaise qu'évoque Nicolas Falaise aurait pu être, selon vous, le point de départ d'un désarmement du Hezbollah?
3: Non, je pense il y a deux parties qui peuvent résoudre ce problème. Malheureusement, la première partie, c'est Israël qui veut le faire et est en train de le faire en commettant des massacres, des crimes de guerre. Voilà, anéantir le Liban, vous avez, je sais pas, un combattant de Hezbollah ici, et Israël est capable de raser tout le quartier. Mais le rapport de force, il est là. Il est là, et les choses ont basculé très rapidement. Moi, je me rappelle toujours du film de Goodbye Lenin. Et j'imagine juste comment les gens qui soutiennent Hezbollah, qui peuvent vivre ce qui s'est passé entre l'opération Pager et la chute du régime syrien. Les choses sont brutales. Mais en même temps, le Liban n'a plus de temps. La question de Hezbollah doit se poser. Ouais. Et Hezbollah doit lui-même prendre la décision historique d'aller vers une situation de paix intérieure pour sauver,
0: de déposer les armes.
3: Pour c'est pas de poser les armes, c'est décider de dire, moi, l'avenir de mon arsenal, je le mets entre les mains du négociateur libanais pour aller dans une discussion et pour dire, en fin de compte, l'arsenal, l'armement de Hezbollah, en échange, on va avoir la terre, la reconstruction. Sauf sans cette solution, le Sud va rester occupé. Ça veut pas dire qu'on fait confiance à Israël, pas du tout. Mais qu'est-ce qu'on a par un sens de probabilité? Hezbollah qui va garder son arme. Déjà, Hezbollah n'est plus Hezbollah qu'on l'a connu. La chute du régime syrien, 7 octobre, il y a un changement radical dans la région. Jusqu'à maintenant, Hezbollah résiste. Le problème, qu'on est tout le monde dans le même navire et le pays est en train de sombrer.
0: Et d'ailleurs, Paul Khalife, vous m'avez dit que le projet de désarmer le Hezbollah, pour vous, c'était un projet de guerre civile au Liban.
4: Oui, c'est un projet suicidaire. Si les autorités acceptent et cèdent aux pressions israéliennes et américaines pour désarmer le Hezbollah par la force, ça va provoquer une cassure au sein des institutions politiques, une fracture au sein de la société, un éclatement de l'armée libanaise. Les Libanais ont déjà vécu à deux reprises, entre 1975 et 1990, l'éclatement de l'armée à deux reprises, pour des raisons et sur des bases confessionnelles. C'est un scénario qui peut se reproduire. Le désarmement du Hezbollah, et tout le monde le sait, tout le monde le dit, ne peut se dérouler au Liban qu'à travers un dialogue politique qui mettrait sur pied un processus qui conduirait au final à ce qu'on appelle une stratégie de défense et le désarmement du Hezbollah.
0: Ali Mourad, vous vous en appelez au gouvernement, on l'a entendu, libanais. Mais quelle crédibilité aujourd'hui du gouvernement libanais? Il a été nommé en février 2025. Bah, par exemple, depuis le début de la guerre, aucun membre du gouvernement ne s'est déplacé dans le sud du pays où se noue actuellement le drame du Liban. L'armée libanaise, est-ce qu'elle peut survivre aujourd'hui?
3: Moi, je pense que on essaie un peu de Hezbollah. Il a toujours cette stratégie de créer un peu l'ennemi à l'intérieur, c'est-à-dire dire que comme si le gouvernement libanais est responsable des crimes commis par Israël, ce n'est pas vrai. La vraie question, pour voir les choses un peu dans un angle très large, jusqu'à 7 octobre 2023, le Liban stratégiquement était entre les mains des Iraniens à travers le rôle l'hégémonie exercée par Hezbollah sur le pays. Il faut juste se rappeler que deux jours avant le 7 octobre, Hezbollah disait: j'ai 51 députés, il faut élire Slimane Frangi ou la vacation va continuer, on a besoin de 65. Donc il y avait une hégémonie au Liban, en Syrie, il y avait Hamas, il y avait l'Irak, il y avait le Yémen. Dans ce qu'on appelait le front iranien, ce front iranien, après le 7 octobre, il s'est écroulé. Et donc la question qui se pose aujourd'hui, où est-ce qu'il faut placer le Liban, et plus d'une manière plus claire, c'est quoi l'intérêt du Liban? Pour moi, l'intérêt du Liban, c'est que il y a un équilibre même régional. Les Iraniens vont avoir toujours un rôle au Liban, personne ne peut le nier, mais les Saoudiens aussi, mais les Français, les Américains, sauf que on a besoin aujourd'hui de 100 milliards de dollars. La Syrie est détruite, Gaza est détruite, les pays de Golfe, l'Iran est détruite. Qui va payer pour notre retour? Là, moi, notre maison a été dynamitée en 2024. On avait besoin de quatre grands tracts pour pouvoir juste enlever les débris. On a besoin de 2-3 ans juste pour enlever les débris. La situation au sud du Liban, on l'a jamais vécue. Donc, l'intérêt aujourd'hui, ce n'est pas de garder un peu les mémoires d'un rôle régional de Hezbollah. C'est de pouvoir sauver le pays et sauver le sud.
0: Et la situation dans le sud, c'est quelque chose qu'on n'a jamais connu, nous dit Ali Mourad, Ricardo Karam. Est-ce que c'est ça ce qu'il y a de différent dans cette guerre? Parce que c'est ce qu'on essaie de comprendre et de savoir depuis ce matin, depuis Beyrouth, nous ici à RFI. Qu'est-ce qu'il y a de différent dans cette guerre? Est-ce que le risque aujourd'hui, c'est d'annihiler une culture libanaise, de faire table rase d'une histoire dans le sud du pays?
5: Écoutez, à quoi nous sommes témoins aujourd'hui prouve que c'est le cas. Aujourd'hui, quand on voit le poison là qui est jeté dans les terres agricoles au sud, on se pose des questions sur quoi ça se fait. Quand on voit le château Beaufort, qui a été pris par les Israéliens, et on se pose plein de questions. Quand on voit la destruction massive qui se passe, on se pose également beaucoup de questions. Tout à l'heure, Ali, il a parlé finalement de la volonté des Israéliens de raser un quartier s'il y a un soldat ou un armé ou un homme armé là du Hezbollah et qui est présent. Mais c'est au-delà de ça, ce n'est pas uniquement la volonté de vouloir tuer ce monsieur-là, c'est surtout finalement raser pour raser. Donc on se pose des questions si c'est vraiment ce qu'ils veulent. Mais je souhaite revenir à l'histoire des négociations autour du Liban. Le Liban aujourd'hui, il négocie avec Israël, donc directement aux États-Unis. Paul a parlé finalement d'échec des négociations jusqu'aujourd'hui. Jusqu'aujourd'hui, on ne sait même pas ce qui se passe. Ces discussions qui sont complètement clandestines, on ne sait même pas ce qui se passe, il n'y a rien qui sort. Il y a parfois des versions différentes et des échos différents qui sortent et on ne comprend pas qu'est-ce qui se passe au sein de ces négociations. Et en parlant de l'Iran aujourd'hui et du rôle de l'Iran...
0: Ça veut dire que pour vous, le Liban est absent? Et Liban n'est pas pris en compte?
5: Écoutez, moi je trouve que je sais pas, lorsque le président américain avait appelé tous les chefs d'État de la région, excepté le président libanais, ça prouve que finalement, je ne sais pas si nous sommes vraiment calculés. Donc ça, c'est une question que tout le monde s'est posée pour commencer. Mais puisque nous négocions avec Israël, pourquoi n'y a pas de négociation avec l'Iran? Allez, qu'est-ce que vous en pensez?
0: Ali Mourad. L'Iran qui a dit suspendre les négociations avec les États-Unis tant que le Liban n'était pas inclus dans
5: puisque
0: le sujet,
5: l'Iran,
0: le cessez-le-feu, un cessez-le-feu qui durait.
3: Mais l'Iran ne voit pas le Liban comme un pays. Les relations des Iraniens avec le Liban, c'est à travers Hezbollah. Il y a des combattants des gardes de la révolution à Beyrouth. Et comment demander au gouvernement libanais de pouvoir gérer ceci? Après, est-ce qu'il faut que l'État libanais a des relations saines avec l'Iran? Bien sûr. Nous, pour moi, l'Iran et Israël ne sont pas à égalité. Pour moi, j'ai un problème avec Israël, avec la société israélienne. Ce n'est pas un problème avec le gouvernement. Alors qu'en Iran, on a de très bonnes relations avec le peuple iranien, même historiquement, on avait ceci. Le problème, c'est que l'Iran, qui a fait face pendant des années et des décennies à cette agression américaine. Les Américains, si les Américains sont les diables, comme les Iraniens disent, et les Israéliens sont les diables, ça ne veut pas dire que les Iraniens sont des anges. La contre-attaque iranienne pour se sauver, pour riposter, elle a détruit l'État national en Irak, en Syrie, au Liban. Le problème qui existe aujourd'hui entre les chiites libanais et les sunnites en Syrie, ça a besoin de siècles pour le résoudre. Donc oui, critiquer l'Iran, ce n'est pas cautionner les choix des Américains et Israéliens. Moi, si l'Iran est capable et veut aider l'État libanais, il faut que les Libanais ouvrent le dialogue et même d'aller de collaborer avec les Iraniens pour orchestrer ce qui se passe à Islamabad et ce qui se passe à Washington. Le problème, est-ce que les Iraniens veulent ça ou non? Malheureusement, je pense que les Iraniens ne veulent pas ça. Le problème est chez les Iraniens et pas chez l'État libanais.
0: Paul Khalife, comment empêcher la course en avant d'Israël au Liban? Comment empêcher Israël de mettre en œuvre son projet au Liban? On rappelle qu'il y a eu une occupation, évidemment, pendant 18 ans du sud du Liban par Israël. Et vous vous dites qu'en Israël, de plus en plus de voix s'élèvent pour utiliser ce mot colonisation.
4: Oui, projet de colonisation. Ben-Gvir, il y a quelques jours, il a ouvertement parlé de plan pour coloniser le Liban Sud. Quelques jours plus tôt, Smotrich a dit que bon, c'est fini, il faut qu'Israël considère que sa frontière va jusqu'au Litani. Bon, certes, ils ne prennent pas les décisions, mais ils sont membres du gouvernement et il existe un courant au sein de la société israélienne qui appelle à la colonisation du Liban Sud. Seuls les États-Unis peuvent arrêter la machine de guerre israélienne. Et on l'a vu, c'est Donald Trump qui a forcé Benjamin Netanyahu à revenir sur sa décision de bombarder la banlieue sud de Beyrouth il y a deux jours. Et lui seul peut, avec les Occidentaux et les Européens, peuvent exercer des pressions sérieuses pour que la machine de guerre israélienne arrête de broyer l'homme et la pierre au Liban Sud.
0: C'était un peu la question que je posais tout à l'heure. Est-ce que la balle est dans le camp des États-Unis, de l'Iran, comme l'évoquait Ali Mourad, et quel spectre, encore une fois, l'occupation, le retour d'une guerre civile au Liban? Quelle menace ?
5: Je ne pense pas. Je ne pense pas. Malgré le clivage moral, si je peux dire, entre guillemets, je ne pense pas qu'une guerre civile peut être amorcée. Je pense que on peut élever la voix. On peut attaquer l'autre. On peut cracher sur l'autre, il est vrai. Mais je ne pense pas qu'on peut arriver à une guerre civile dans le pays.
0: Parce que les Libanais résisteront à cela. Les divisions mises à mal, les mises à mal, je veux dire, seront pas assez fortes face à la société libanaise.
5: Écoutez, C'est une guerre. Moi, j'ai vécu toutes les guerres. Je suis né pendant la guerre. Et il n'y a pas une guerre à laquelle je n'ai pas pris part en tant que témoin. Donc, les guerres fratricides, la guerre civile, la guerre de 2006, les assassinats politiques, l'explosion du port. J'ai eu mes deux côtes cassées. Donc, j'ai vécu toutes ces guerres-là. J'ai connu... j'ai vu beaucoup de divisions, il est vrai, mais dans cette guerre-là, j'ai vu un langage haineux, qui est incroyable. Mais je pense pas que même, et en dépit de ce langage-là, on peut arriver à une guerre entre nous.
0: Ali Mourad, le mot de la fin. Si on doit tenter de tracer des perspectives, s'il y a une issue qui pourrait être positive, s'il y a un scénario réaliste demain au Liban.
3: En mars 2021, très rapidement, il y avait une rencontre avec Le Drian. Il était à l'époque le ministre des Affaires étrangères, avec les opposants à l'époque. Et j'ai critiqué la politique française à fond. Et Monsieur Le Drian m'a répondu très très clairement. Il connaît pas mon nom, mais il l'a lu. Il m'a dit, Monsieur Mourad, vous pouvez critiquer la politique française autant que vous voulez. Mais sachez bien que vous êtes un pays oublié. Vous n'êtes sur aucun agenda régional et international. Ce que je crains pour le Liban, c'est que le Liban soit oublié. Ouais. Et tout le défi, il est là. On a besoin du monde, on a besoin pour reconstruire le pays, pour redéfinir le pays. On a besoin de que tout le monde aide le Liban, alors que le Liban, à sa manière, a essayé d'aider les autres pays. Je crains que, même économiquement, même à travers les investissements que la Jordanie et la Syrie peuvent prendre et le Liban soit écarté, je crains l'oubli du Liban.
0: Ouais, ça sera, on terminera avec ce mot, même s'il n'est pas positif, mais il est à l'image évidemment de ce qui se passe. Le Liban, grand oublié de la communauté internationale. Vous l'avez dit aujourd'hui, Ali Mourad, merci beaucoup. Ricardo Karam, merci beaucoup. Paul Ralifé, Nicolas Falaise. C'est notre deuxième édition spéciale du jour qui s'achève en direct de Beyrouth depuis les locaux de France Média Monde à l'École supérieure des affaires. Notre journée spéciale sur RFI, elle se poursuit. Hein. Prochain rendez-vous 15h10, temps universel sur le Pont des Arts avec Nathalie Amar, qui sera consacrée à la culture libanaise, elle est si riche. Nous on revient à 18h, temps universel, comme promis, pour parler des jeunes dont l'avenir est fauché par cette nouvelle guerre. A tout à l'heure.
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7: Um 14 Uhr mit Isabelle Demey. Im Zusammenhang mit der Ahr-Flut im Jahr 2021 wird es gegen den ehemaligen Landrat des Kreises Ahrweiler Pföhler keinen Strafprozess geben. Das hat das Oberlandesgericht Koblenz bestätigt. Die Ermittlungen gegen ihn waren zuvor eingestellt worden. Hinterbliebene von Opfern der Ahrflut hatten ein sogenanntes Klageerzwingungsverfahren angestrengt. Christina Nova berichtet.
8: Den Antrag eingereicht hatten die Eltern einer jungen Frau, die in der Flutnacht 2021 ums Leben gekommen war. Sie wollten nicht hinnehmen, dass die Ermittlungen unter anderem gegen Ex-Landrat Pföhler im April 2024 eingestellt wurden. Die Opferangehörigen werfen ihm fahrlässige Tötung durch Unterlassen vor. Das Oberlandesgericht hat den Antrag auf Klageerzwingung aber wegen Formfehlern zurückgewiesen. Damit bleibt den Angehörigen als letztes nationales Rechtsmittel nur noch eine Verfassungsbeschwerde.
7: In Deutschland sollen künftig deutlich mehr Rohstoffe aus Abfällen wiedergewonnen werden, um die Rohstoffversorgung zu sichern. Die Bundesregierung hat ein Programm zur Kreislaufwirtschaft auf den Weg gebracht. So sollen Grundstoffe, etwa aus Altbatterien und Akkus, weiter genutzt werden. Es geht zum Beispiel um Lithium oder seltene Erden, die in Handys verbaut werden und die aus dem Ausland importiert werden. Für die Rückgewinnung dieser Stoffe müssen neue Verfahren entwickelt werden. Dies will die Bundesregierung in den kommenden Jahren mit rund 260 Millionen Euro fördern. Umweltschützer fordern Nachbesserungen. Der WWF erklärte, es fehlten verbindliche Ziele und konkrete Schritte, um den Verbrauch primärer Rohstoffe hierzulande tatsächlich zu senken. Bei einem iranischen Angriff auf den Flughafen von Kuwait sind mindestens 63 Menschen verletzt und eine getötet worden. Das hat die Regierung in Kuwait mitgeteilt. Kuwait ist mit den USA verbündet, die von dem Golfstaat aus auch Angriffe auf den Iran fliegen. Die israelische Armee droht Christen im Libanon damit, ihre Viertel in der südlibanesischen Hafenstadt Tyros anzugreifen. Dort würden sich Hisbollah-Kämpfer verstecken. Die Christen sollten dafür sorgen, dass die Hisbollah von dort verschwindet. Die katholische Hilfsorganisation Caritas International aus Freiburg beklagt, dass die Zivilbevölkerung keine Rückzugsorte mehr hat. 20% der libanesischen Bevölkerung seien auf der Flucht, Notunterkünfte überfüllt. Russland hat den ukrainischen Drohnenangriff in der vergangenen Nacht auf St. Petersburg bestätigt. Das russische Verteidigungsministerium erklärte, man habe mehr als 350 Drohnen abgewehrt. Nach ukrainischen Angaben wurden bei dem Angriff mehrere Infrastruktureinrichtungen getroffen. In St. Petersburg beginnt heute das Wirtschaftsforum, an dem auch Kreml-Chef Putin teilnehmen soll. Insgesamt werden rund 20.000 Besucher aus 130 Ländern zu dem Treffen erwartet, darunter auch einige deutsche Wirtschaftsvertreter und zwei Bundestagsabgeordnete der AfD. Der Zoll in Wilhelmshaven hat rund 8 Tonnen Kokain sichergestellt. Wie die Ermittler mitteilten, war das einer der größten Einzelfunde von Kokain in Deutschland der vergangenen Jahre. Lea Eichhorn berichtet.
9: 8 Tonnen Kokain waren in einem Container versteckt gewesen, der eigentlich Kakaobohnen enthalten sollte. Das Schiff hatte Wilhelmshaven schon im Februar aus Sierra Leone kommend angesteuert. Das westafrikanische Land spielt nach Angaben des BKA eine größer werdende Rolle im transatlantischen Kokainhandel. In den vergangenen Jahren hatten größere europäische Häfen wie Hamburg, Rotterdam und Antwerpen ihre Sicherheitsmaßnahmen ausgeweitet. Nun rücken offenbar kleinere Häfen in den Fokus der Drogenkriminalität.
7: Jedes Jahr sterben in Deutschland bis zu 100 Millionen Vögel durch Kollisionen mit Glasscheiben. Das entspricht laut der Deutschen Wildtierstiftung bis zu 10% des gesamten Vogelbestands. Besonders Fenster, Wintergärten oder Lärmschutzwände werden für viele Tiere zur tödlichen Gefahr. Die Stiftung empfiehlt deshalb spezielle Vogelschutzfolien mit kleinen Punkten auf den Scheiben. Damit könne die Zahl der Zusammenstöße deutlich reduziert werden. Greifvogelaufkleber seien dagegen kaum wirksam. SWR Nachrichten, Redaktion Petra Muhr und Ramin Movasagian.
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11: Mit Simon Dörr. Hallo. Der Countdown zur Fußball-WM läuft schon. Am 11. Juni ist das große Eröffnungsspiel zwischen Mitgastgeber Mexiko und Südafrika im Mexico City Stadion. Die Vorbereitungen laufen auf vollen Touren. Wir wollen Ihnen Mexiko-Stadt nun vorstellen. Mit den typischen Klängen zwischen prähispanischen Rauchritualen, Demonstrationen, ikonischen Soßenfestivals, fliegenden Straßenhändlern und mexikanischen Erinnerungen. Unsere Korrespondentin Jenny Barke kennt die Stadt gut und nimmt uns mit auf Entdeckungsreise.
12: Mit fließenden Bewegungen taucht das Paddel von César Castillo Morales ins Wasser. Rechts, links, rechts teilt es die spiegelglatte Oberfläche. Eigentlich keine Szene, die man in Mexiko-Stadt erwarten würde, wo allein im Stadtkern 9,2 Millionen Einwohner leben.
13: Ganz Mexiko-Stadt war vor tausenden Jahren von Wasser bedeckt, weil wir von Gebirgsketten, Hügeln und Vulkanen umgeben sind, die alle durch die natürliche Schneeschmelze mit Eis bedeckt waren.
12: Bei klarer Sicht sieht man sie am südöstlichen Horizont, Vulkane. Der Itzaccíhuatl, auch schlafende Frau genannt, weil das Profil scheinbar Kopf, Brustkorb, Bauch und Beine zeigt. Schlafend auch, weil nicht mehr aktiv. Ein sanfter Gegenpol zum eruptiven Popocatépetl, seit den 1990er Jahren wieder aktiv. Regelmäßig stößt er Asche und vulkanische Gase aus, wobei Geologen einen größeren Ausbruch für unwahrscheinlich halten. Für Mexikaner sind beide über 5000 Meter hohen Vulkane emotionale Landmarken, Symbole für ihre Heimat, aber auch für die Geschichte der Vorfahren.
13: Die prähispanische Legende besagt, dass es eine Prinzessin namens Itzaccíhuatl gab, die sich in den Krieger Popocatépetl verliebte. Als er in den Krieg zog, sagte ihr ein anderer Verehrer, dass ihr Geliebter im Krieg gefallen sei. Aus Trauer ging sie in die Berge und starb dort vor Kälte. Als er aus dem Krieg zurückkehrte, wachte er an ihrer Seite. Die Legende endet damit, dass jedes Mal, wenn Popocatépetl an sie denkt, er Rauchwolken ausstößt. Deshalb ist er immer noch aktiv.
14: La leyenda termina diciendo que cada vez que hay una fumarola en el Popocatépetl es porque él está pensando en su novia.
12: César bietet gemeinsam mit seiner Cousine Jessica Castillo Martinez hier im Süden von Mexiko-Stadt, im Bezirk Xochimilco, Kajaktouren an. Ihr Ziel? Touristen mit der grünen Seite der Metropole überraschen und in die Zeiten der Azteken zurückversetzen. Sie machten einen See zu einer Stadt mit einem ausgeklügelten Kanalnetz, erklärt Jessica.
15: Xochimilco ist eine der wichtigsten Lungen unserer Stadt. Bis heute bauen hier viele Menschen so an, wie man es in prähispanischen Zeiten gemacht hat. Sie heben die Kanäle aus, das organische Material vom Seegrund häufen sie zu Inseln auf, sogenannten Chinampas. Ein Wort der indigenen Sprache Nahuatl. Übersetzt heißt es schwimmender Garten.
16: En la trajinera se lleva a la chinampa, que es justo el jardín flotante.
12: Etwa 20 Kilometer nördlich von Xochimilco, Nahuatl für Ort der Blumen, liegt das Zentrum von Mexiko-Stadt. Über dem Zócalo, dem zentralen Platz im historischen Stadtkern, wabern Rauchschwaden. Es riecht nach Weihrauch und Sandelholz. Virginia, Estrada Milan und ihre Compañeros bieten spirituelle Reinigungen an.
17: Es ist eine Reinigung, die Stress abbaut, gegen Müdigkeit und schlechte Energien hilft, damit man sich entspannt.
12: Nüsse rasseln an ihren Fußknöcheln. Bunte Lederschürze bedecken ihre kurzen Unterhosen. Auf ihren Köpfen wippen lange Federkränze. Eher folkloristische Show als aztekische Tradition. Doch viel mehr als das Klischee erinnert heute fast nichts mehr auf dem kolonialen Platz an die stolze Hauptstadt der Azteken, Tenochtitlan, die hier einst stand. Trotzdem lieben viele Mexikaner das Spektakel, wie Anna.
18: Mein Herz schlägt höher, wenn ich die Trommeln höre, den Weihrauch rieche. Einerseits fließt diese mesoamerikanische Tradition in unseren Venen. Andererseits haben wir auch westliche Wurzeln durch die Kolonialisierung. Wir sind eine Mischung.
12: Als die Spanier im 16. Jahrhundert Mexiko erreichten, muss Tenochtitlan für die Eroberer ein beeindruckendes Bild abgegeben haben. Die Stadt im See war fünfmal größer als das damalige London, galt durch die Kanäle und ein funktionierendes Recycling-System als besonders hygienisch. Doch statt sich die Megametropole als Vorbild zu nehmen, zerstörten die Spanier sie und

0: wird die Wut bei vielen bleiben. Selbst beim Essen ist die Gentrifizierung ein Thema. Einige beschweren sich, dass die Chili-Soßen ihre Schärfe wegen der zugezogenen verloren hätten. Die Debatte ging im Netz viral. Essen spielt in Mexiko-Stadt eine zentrale Rolle. An jeder Straßenecke brutzelt und köchelt es. Tacos, Quesadillas, Tlacoyos, Mais-Tortillas, die gefüllt werden mit Lamm, das über Stunden in Erdöfen gegart wurde, oder mit Spezialitäten wie Kürbisblüten oder Kaktusstreifen. Selbst am Stadtrand, 40 Kilometer südlich des Zócalos, wird das Essen zum Fest. In San Pedro Atocpan findet jedes Jahr eine Messe für Mole statt. Mole, wohl die ikonischste Soße Mexikos. Drei Musiker spielen Sonidos Huastecos, traditionelle Geigen- und Gitarrenmelodien. Nebenan rühren Köchinnen und Markthändler in dickflüssigen braunen Soßen und bieten Mini-Verköstigungen an.
1: Probier mal, das ist kostenlos.
0: Die Mole-Soße ist die Verschmelzung der prähispanischen und spanischen Küche. Es ist eine sehr komplexe Mischung aus mehr als 20 Zutaten. Jede Familie, jede Region hat ihre eigene Rezeptur, erklärt die Präsidentin der Mole-Messe Miriam Alvarado.
2: Die Mole in San Pedro Atocpan ist eine rötliche Mole, die dunkle Chilisorten wie die Ancho- und Mora-Chilis enthält. Die Mole-Mischung kann sehr unterschiedlich schmecken, süß, bitter, scharf, je nachdem, was sie enthält. Haselnüsse, Mandeln oder andere Samen und Früchte wie Ananas, Kiwi, Datteln oder Aprikosen.
0: Die Zutaten werden geröstet, gemahlen und geschmort, teils über viele Stunden eingekocht. In Europa hat sich der Irrglaube verbreitet, Mole sei eine Schokoladensoße. Doch längst nicht alle der schätzungsweise 50 Varianten der Chili-Nuss-Gewürzpaste werden mit Kakao zubereitet. Klassisch gegessen wird die Mole über Fleisch, zu Reis oder in Tamales, in Bananen- oder Maisblätter eingewickelter Maisteig mit Herzhaft oder süßer Füllung. In Mexiko-Stadt hört man sie überall, die fliegenden Händler, die diese Köstlichkeiten anbieten. Leckere, heiße Tamales gibt es oder auch Camote, geröstete Süßkartoffeln. Zu hören? Der Dampfauslass eines kleinen, rumpelnden Bollerwagens, in dem das Streetfood über Holzkohle gart. Tagsüber lärmen in Mexiko-Stadt die vielen verschiedenen sogenannten Ambulantes, die Straßenverkäufer um die Wette. Sie bieten auch Gas und Wasser an oder sammeln Schrott. Wohl der Soundtrack von Mexiko-Stadt. Durch ein blechernes Mikrofon ist überall der Ruf eines Mädchens zu hören. Wir kaufen Matratzen, Kühlschränke, Öfen, Waschmaschinen, Mikrowellen und alle Altmetalle, die sie verkaufen. Es ist eine Aufnahme, inzwischen über 30 Jahre alt, die eines 10-jährigen Mädchens. Maria del Mar Terron Martinez, kurz Marima, inzwischen selbst Mutter zweier Kinder. Ihr Vater nahm sie auf. Die Kopien verteilten sich unter den Schrotthändlern der Stadt, die bis heute den Sound von ihren Pickups abspulen. Jeder und jede in der Stadt kennt ihre Aufzählung.
3: Se compra.
4: Colchones.
5: Tambores.
4: Viejos usados que vendan.
6: Todo el fierro que vendan.
0: Marimas Stimme, sie fügt sich in die Kakophonie Mexiko-Stadt ein. Besonders symbolisch auch der Klang der Leierorgel. Gern gespielt entlang der touristischen Ecken von Organilleros, Straßenmusikern, die in brauner Uniform auf den Gehwegen die etwas ramponiert klingenden schiefen Töne aus alten Drehorgeln locken. Das Besondere, die meisten Leierkästen sind über 100 Jahre alt, einige 150, und kamen mit den ersten Migranten aus Deutschland nach Mexiko. Ihre Melodien, für viele ein Teil von Mexikos Tradition, für andere eher nervtötend. Doch das wohl schlimmste Geräusch für Mexikaner, das bei ihnen Angst und Panik auslöst, erklingt mindestens zweimal im Jahr.
7: Alerta
6: sísmica. Alerta sísmica.
0: Ein Alarm, der vor Erdbeben warnt. Mexiko befindet sich am Schnittpunkt mehrerer tektonischer Platten, die sich kontinuierlich bewegen. Verhaken sie sich, löst das Erschütterungen aus, teils mit gravierenden Folgen für die Metropole, so wie am 19. September 1985. Es bebt ein kleines, klitzekleines bisschen, sagt eine Moderatorin in einer Morningshow im mexikanischen Fernsehen vor 40 Jahren. Immer wieder wackelt Mexiko-Stadts Erde ein bisschen. Doch dieser Morgen ist anders.
7: Erschrecken Sie sich nicht. Die Zeit, es ist 7.19 Uhr am Morgen. Warten wir, bis es aufhört.
0: Doch es hört nicht auf. Das Programm bricht ab. Stromausfall. Nicht nur die Moderatorin hat die Lage unterschätzt. 2 Minuten lang bebt die Erde. 8,1 misst die Richterskala. Das verheerendste Erdbeben der Geschichte Mexiko-Stadts. Besonders schlimm traf es Stadtteile wie die Roma, dem heute so beliebten Gentrifizierungsviertel, und andere, die auf dem ehemaligen Bett des Texcoco-Sees liegen und dessen lehmiger Boden die Erdbebenwellen bis auf das 20-fache verstärkte. Etwa 3000 Gebäude und Häuser brachen wie ein Kartenhaus in sich zusammen. Furchtbare Szenen, doch Ricardo Cortés konnte das als Kind noch gar nicht begreifen.
8: Wir kletterten zwischen den Ruinen und Trümmern umher. Manchmal sollten wir für Leute Sachen aus ihren eingestürzten Häusern holen. Wir passten ja noch überall durch. Für uns war das ein Spiel.
0: Sagt Ricardo. Der heute 48-Jährige wurde an diesem 19. September 1985 8 Jahre alt. Mexiko war unvorbereitet. Die Bauvorschriften waren noch nicht so streng und wurden mit Korruption umgangen. Viele Gebäude waren nicht erdbebensicher. Symbolisch für das Grauen stand damals ein Krankenhaus. Viele Patienten, darunter Babys einer Neugeborenenstation, wurden verschüttet.
9: Yo te puedo asegurar que hasta el 2016.
8: Die Ruinen gab es noch bis etwa 2016. Viele Gebäude in Roma waren beschädigt, vergessen, verlassen, einige auch enteignet.
0: Dass die Gentrifizierung heute in der Roma so erfolgreich ist, hat auch damit zu tun, dass dort viele Freiflächen, die durch die tausenden eingestürzten Gebäude entstanden sind, neu bebaut werden konnten. Die Bilanz der Katastrophe, unterschiedliche Schätzungen sprechen von 10.000 bis 40.000 Toten. Das Ausmaß war auch Folge des politischen Versagens. Neben mangelnden Kontrollen der Infrastruktur und den bis dahin zudem laxeren Bauvorschriften fehlte es an Katastrophenschutz. Die Zivilbevölkerung organisierte viel Hilfe. Für selbst. Auch Frühwarnsysteme gab es nicht.
6: Alerta sísmica. Alerta sísmica.
0: Seit 1985 gibt es jedes Jahr am 19. September einen Probealarm. So auch im Jahr 2017. Doch damals, wenige Stunden später, ertönte dieser Alarm erneut. Und diesmal war es keine Simulation. Erneut erschütterte ein heftiges Erdbeben die Stadt. Viele Menschen waren 2017 starr vor Schock, eine Retraumatisierung für diejenigen, die das Erdbeben 32 Jahre zuvor erlebt hatten. Dank der Lehren von 85 war es viel weniger folgenschwer und die damals erlebte Solidarität war sofort wieder da. Doch für viele Mexikaner bleibt bis heute der September ein Monat der Angst, der 19. ein verfluchter Tag. Und bis heute sorgt die Warnsirene bei vielen für Panik. Mexiko ist eine der lautesten Städte der Welt. Neben den Straßenmusikern und Händlern, den vielen Partys und Baustellen, den Trommlern und Protestierenden, lärmt vor allem der Verkehr. Zähflüssig bewegen sich 6 Millionen Fahrzeuge, oft hupend durch die Straßen. Der Durchschnittsmexikaner verbringt pro Woche 3 Stunden im Stau und verliert so im Jahr 152 Stunden mit Warten aufs Ankommen. Mexikaner lieben trotzdem ihre Autos. Schnell und groß, ein guter SUV muss es für viele sein. Es gibt aber auch noch die Nostalgiker. Besonders der VW Käfer ist bis heute gelebter Kult. Am Rande von Mexiko-Stadt wird der besonders geländetaugliche Wagen bis heute verehrt. René Garcia ist Deutschland-Fan. Das sieht man an seinem Trikot in Schwarz-Rot-Gold und an seinem fahrbaren Untersatz. Ein weißer VW Käfer. Beides wirkt für den kräftigen Mann eine Nummer zu klein. Doch das stört ihn nicht. Trotz der holprigen Straßen und vielen Schlaglöcher in Coatepec, einem Viertel von Mexiko-Stadt, ist er gerne mit seinem kleinen Wocho, wie der Käfer im Spanischen liebevoll genannt wird, unterwegs.
10: Es ist das beste Auto für unsere steilen Steigungen hier. Mit dem Hinterradantrieb kommt es Straßen hoch, die viele andere Autos nicht schaffen. Außerdem ist es günstig im Unterhalt, sparsam im Benzinverbrauch und es ist ideal für die ganze Familie.
0: Während am Stadtrand, an den steilen Hängen, der Vocho am besten vorankommt, sind es in der Innenstadt auf den vielen Staustraßen die Fahrräder. Doch allzu oft kommen die sich mit den vielen Autos ins Gehege. Eine typische Szene auf der Insurgentes, einer der wichtigsten Nord-Süd-Achsen der Stadt. Hier gibt es seit der Pandemie, seit Sommer 2020, einen durchgehenden, fast 30 Kilometer langen Radweg vom Zentrum bis zur UNAM, der größten Universität Mexikos. Dennoch parken auf dem Ciclovia, dem Radweg, ständig Autos. Ein weißer Seat blockiert die Radfahrt.
11: Ich warte auf jemanden. Ich parke nur 2 Minuten. Ich habe keinen anderen Parkplatz gefunden. Mir ist bewusst, dass das ein Radweg ist.
0: Sagt der parkende Fernando Patiño aufgebracht. Er fährt an und stößt fast mit einem überholenden Rennradfahrer zusammen. Es gibt Streit. Der Radfahrer Cuauhtémoc sagt, respektier du erstmal den Radweg. Autofahrer Patiño gibt Gas, Cuauhtémoc flucht und brüllt. Lass uns losfahren.
12: Du hast es ja gerade gesehen, wie man hier in Mexiko-Stadt fährt. Du darfst niemals zweifeln beim Fahrradfahren. Sobald du Angst hast, passiert dir etwas. Die fahren dich einfach um.
0: Die Megastadt im Dauerstau. Aufatmen, davon gibt's immer sonntags. Etwa 50 Kilometer werden für Autos gesperrt. Ausschließlich Läufer, Radfahrer, Skater und Fußgänger dürfen unterwegs sein. Unter anderem ziehen sie an der Hauptschlagader Paseo de la Reforma vorbei, einem riesigen Boulevard mit Wolkenkratzern in schwindelerregender Höhe und großen Kreisverkehren mit Denkmälern der wichtigsten Etappen mexikanischer Geschichte. Hier Christoph Kolumbus, da der letzte aztekische Herrscher von Tenochtitlan, Cuauhtémoc. Über allem schwebt der Engel der Unabhängigkeit. Es sind sportliche Stunden, aber es hat auch etwas von einer großen Straßenparty. Gruppen von Senioren bewegen sich synchron im Takt zu Tanzaerobic. Fitnessstudios bieten ihre Spinningkurse auf ihren stationären Rädern an. Läufer schieben ihre Kinder wegen vor sich her. Inlineskater ziehen mit ihren Hunden an der Leine daran vorbei. Am Straßenrand gibt es kostenlose Fahrradchecks. Die Kreuzungen werden von Freiwilligen geregelt. Die 17-jährige Fernanda Zarate kommt jeden Sonntag mit ihrer Mutter und ihrer kleinen Schwester.
13: Das ist immer ein toller Tag, voller Emotionen. Selbst wenn man persönliche Probleme hat, hier kann man sie vergessen und über sich hinauswachsen. Hier lerne ich mehr über die Kultur Mexikos und über den Sport.
0: Die Megametropole Mexiko-Stadt. Vielleicht versteht man an diesen autofreien Sonntagen am besten, warum sie so viele Mexikaner stolz macht und sie so vielen Menschen trotz all ihrer Widersprüche ans Herz wächst.
14: Unterwegs in Mexiko-Stadt, ein Feature von Jenny Barke.
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14: Montenegro ist stramm auf dem Weg in die Europäische Union. So jedenfalls sieht es Regierungschef Spajic. Und diese Woche kann er das untermauern, denn es gibt einen 20. Jahrestag zu feiern. Am 3. Juni 2006 wurde Montenegro unabhängig. Spajic will die EU-Beitrittsverhandlungen bis Ende dieses Jahres.
16: 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Midi et demi en temps universel, 13h30 à Kinshasa, c'est l'heure d'Afrique Midi. Bonjour Fanny Noiro-Cabré.
17: Bonjour Atten Contner, bonjour à toutes et à tous. Journée ville morte à Kinshasa, à l'appel de la nouvelle plateforme C64 qui regroupe des partis opposés à toute modification de la Constitution. Le mouvement est-il suivi? Nous serons en direct depuis la capitale congolaise. Le Bénin renoue le dialogue avec ses voisins sahéliens. Romuald Ouadani était au Niger et au Burkina Faso hier. Une étape importante après une longue période de tensions politiques.
16: Alors que peut-on attendre de cette visite? On en parlera avec notre invité, le professeur Ijan Kakai, directeur du Centre d'études sociologiques et de sciences politiques de la faculté d'Abomey-Calavi au Bénin.
17: Au Sénégal, première prise de parole publique hier soir pour Ousmane Sonko depuis l'annonce du nouveau gouvernement. Les désaccords sont nombreux, mais il l'assure, il accompagnera la nouvelle équipe gouvernementale. Et puis dans Afrique Midi, la suite de notre série sur les équipes africaines qualifiées à la Coupe du Monde. Aujourd'hui, on sera avec les Léopards de RDC. Plus d'un demi-siècle après leur dernière participation au Mondial, leurs supporters espèrent une performance.
16: Une partie de l'opposition congolaise appelle donc aujourd'hui à une journée ville morte à Kinshasa.
17: Une initiative qui est portée par la nouvelle plateforme C64 qui regroupe plusieurs partis opposés à toute modification de la constitution voulue par le pouvoir en place et qui pourrait permettre au président Tshisekedi de rester à la tête du pays après son deuxième mandat. Paulina Azidi, vous êtes en direct depuis Kinshasa. Quelle est donc la situation dans la capitale ce mercredi?
18: Alors ce matin, Kinshasa s'est réveillé au ralenti. Peu de circulation, ce qui n'est pas habituel dans les rues. Pas d'embouteillage, notamment sur les grands axes pour sortir de la ville. Certains magasins sont effectivement restés fermés. Plusieurs écoles ont signalé des absences du côté des élèves, mais aussi des professeurs. Dans certains quartiers visités ce matin et réputés proches de l'opposition, on se réjouissait de ce calme apparent, estimant que le mot d'ordre avait été suivi. Pour d'autres Kinois, ce ralentissement, il est aussi dû à une inquiétude concernant d'éventuels heures possibles dans les rues. Plusieurs parents notamment nous ont confié avoir préféré garder leurs enfants chez eux aujourd'hui. Une ville au ralenti mais pas à l'arrêt. Dans les rues ce mercredi, il y a des transports, des bus de service public mais aussi des minibus jaunes appelés ici 207. On peut aussi voir des vendeurs de rue, des cambistes. Les stations essence sont ouvertes comme la plupart des supermarchés. À signaler aussi une présence sécuritaire plus importante que d'habitude même si jusqu'à présent il n'y a pas eu d'incident reporté.
17: Pauline Azidi en direct de Kinshasa.
16: L'OMS a revu drastiquement à la baisse son estimation de cas suspects d'Ebola en République démocratique du Congo et en Ouganda.
17: De 906, ils sont passés à 116 et concernant les cas confirmés, ils sont 330, dont 321 en RDC. De nombreux malades ont été écartés après vérification. Ils souffraient d'autres maladies ou n'avaient présenté qu'un épisode de fièvre isolé. Patient Ligodi, on le sait, on le dit, les tests restent fondamentaux dans cette riposte, mais force est de constater que la demande dépasse encore les capacités.
19: Et oui, Fanny, le test, c'est ce qui permet de voir clair sur le niveau réel des contaminations, sur la létalité et surtout sur la cartographie de l'épidémie. La semaine dernière, 2000 tests de réactifs sont arrivés à Bounia. Tous les échantillons en attente ont pu être traités. C'est ce qui explique la révision des chiffres. Donc pas un recul de l'épidémie, une meilleure connaissance de la situation. Mais la demande reste forte, vous l'avez dit. Pourquoi? Mais parce que de nouvelles zones de santé s'ajoutent. Par exemple, à Nitouri, on a eu Logo et Mambasa depuis hier. Et avant-hier, le laboratoire de Bounia, capitale de Nitouri, a reçu 65 échantillons et n'a pu analyser que 18, parmi lesquels 12 positifs. 47 échantillons étaient encore en attente. Ils ont finalement tous été traités, c'est ce qu'on a appris ce matin. Cette capacité insuffisante retarde la confirmation diagnostique et les débuts de la prise en charge, disent les documents consultés encore ce matin par RFI. Au-delà du laboratoire, deux autres problèmes persistent. Par exemple, dans la zone de santé des Nizi, à une vingtaine de kilomètres de Bounia, il existe une résistance communautaire documentée pour les listages et les suivis des contacts autour de ces cas. À Bounia même, au moins 12 alertes ont été confrontées à des résistances qui ont entravé leur vérification. Et dans les trois provinces touchées, la remontée des alertes depuis les zones de santé reste encore faible. Et Fanny, ce maillon est déterminant, dit un membre de l'équipe de riposte. Sans alerte rapide, pas de confirmation rapide, pas de prise en charge rapide.
17: Patient Ligodi. Au Cameroun, le président Paul Biya a nommé hier les membres du Congrès supérieur de la magistrature, des reconductions de mandat hein, pour l'essentiel. Polycarpe Essomba, cela faisait un an que ces nominations étaient attendues, sachant qu'elles sont essentielles au fonctionnement du pouvoir judiciaire. Elle devrait relancer une machine judiciaire grippée, voire à l'arrêt.
19: Les 14 personnalités désignées hier vont ouvrir un nouveau mandat de 5 ans dont tous les acteurs de la magistrature espèrent qu'il sera un peu plus dynamique que l'ancienne mandature. Le Conseil supérieur de la magistrature que préside le président de la République lui-même ne s'est plus tenu depuis quasiment 6 ans avec des conséquences innombrables dans le fonctionnement de l'appareil judiciaire.
17: La réactivation Polycarpe de ce conseil, et non pas congrès, de ce conseil supérieur de la magistrature, annonce-t-il la tenue effective du conseil?
19: Ah non, justement, la convocation du conseil supérieur de la magistrature dépend uniquement du président de la République. Mais ce que l'on peut dire d'emblée, c'est que la longue somnolence de cette instance, à titre d'exemple, a entraîné le gel des intégrations des magistrats en fin de formation. Plusieurs centaines d'entre eux frappent à la porte et n'ont jamais pu exercer depuis 6 ans. On peut aussi évoquer le gel de nomination des magistrats du siège et du parquet et donc subséquemment le blocage de la gestion des carrières, entre autres. Sur un plan plus large, certains observateurs spéculent et voient dans ces nominations un possible signal sur la probabilité d'autres nominations, là aussi très attendues, notamment pour le nouveau gouvernement annoncé depuis 6 mois par le président Paul Biya et le poste de vice-président de la République créé depuis avril dernier et toujours pas pourvu à date.
17: Polycarpe et Somba. Le président rwandais était en visite en France, à Paris, hier. Paul Kagame et Emmanuel Macron ont inauguré un monument sur les quais de Seine à la mémoire des victimes du génocide des Tutsis de 1994. Une œuvre d'art sous la forme d'une double stèle rectangulaire avec un texte gravé dessus qui rappelle la tragédie et qui a été conçu comme un lieu de recueillement. Clotilde Hazard était à la cérémonie.
20: Quelques heures plus tard, papa sera assassiné devant notre domicile par les militaires de l'armée rwandaise.
21: Dans un récit poignant, Jeannoué Mbabazi, rescapée du génocide, a rappelé l'horreur qu'elle a vécue en avril 1994. Pour elle, le mémorial est un soulagement, une forme de réparation symbolique. Gaël Faye, artiste franco-rwandais invité de la cérémonie, apprécie que le monument se trouve sur un lieu de promenade.
22: Beaucoup de touristes, de gens qui peut-être ne connaissent pas cette histoire, vont être confrontés à une œuvre d'art. Elle va susciter peut-être des questionnements, des réactions, des émotions. Puis après, c'est une consolation. Je sais que nous, les familles de rescapés, on viendra ici, on viendra avec nos enfants, regarder la scène, puis en même temps penser aux nôtres.
21: Les deux présidents ont pris la parole. Paul Kagame a remercié Emmanuel Macron pour sa déclaration en 2021 à Kigali.
23: Vous avez reconnu que la France aurait pu mettre fin au génocide, mais qu'elle ne l'a pas fait. En réponse, je considère ces propos comme quelque chose de plus précieux qu'une excuse, à savoir la vérité.
21: En réponse, Emmanuel Macron a souligné le symbole que la stèle représente, l'aboutissement d'un processus mémoriel entre les deux pays.
16: Romuald Ouadani renoue le dialogue avec le Niger et le Burkina Faso.
17: Le nouveau président béninois était à Niamey et Ouagadougou hier, étape marquante d'un réchauffement des relations après une longue période de tension. Au Niger, Romuald Ouadani a été accueilli à l'aéroport par le général Abdourahmane Tiani. C'est la première visite d'un chef d'État béninois à Niamey depuis le putsch de 2023. Magali Lagrange, les deux hommes ont parlé sécurité et possible réouverture de la frontière.
16: Romuald Ouadani a été reçu à Niamey avec tous les honneurs. Accueil chaleureux et fraternel, ambiance de grande cordialité, selon les termes du communiqué final conjoint, et volonté commune de consolider la coopération entre les deux pays voisins. Les dirigeants du Bénin et du Niger s'engagent à œuvrer à la levée de tous les obstacles au renforcement de la coopération, notamment la réouverture de la frontière, peut-on lire. Frontière fermée dans la foulée du coup d'État de 2023 que Niamey n'a pas rouvert à ce jour. Un comité d'experts chargé de recenser et de lever les obstacles doit rendre un rapport dans les 15 jours. Autre sujet d'importance, la sécurité. Alors que le Sahel et le nord des pays côtiers font face aux groupes djihadistes, Romuald Ouadani était d'ailleurs accompagné de son conseiller spécial à la sécurité et à la défense, du patron de la Direction générale des services et de l'ancien ministre des Affaires étrangères. Le président béninois et le général Abdourahmane Tchiani promettent d'unir leurs forces pour lutter contre le fléau du terrorisme et du banditisme. Le chef du CNSP nigérien a accepté
21: accepté une invitation à se rendre prochainement à Cotonou.
17: Et Romuald Ouadani est attendu cet après-midi à Lomé, au Togo, où il rencontrera son homologue Faure Gnassingbé.
16: On en reparle de ce réchauffement des relations entre le Bénin et ses voisins de l'Alliance des États du Sahel avec le professeur Ijan Kakai, agrégé de sciences politiques, directeur du CESPO au Bénin. Tout à l'heure, dans une dizaine de minutes, un peu moins.
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17: Ousmane Sonko s'exprimait face à la presse hier. Première prise de parole publique depuis la nomination d'un nouveau gouvernement par le nouveau Premier ministre Amadou Al-Aminou Mohamed Lo. Ousmane Sonko est longuement revenu sur les raisons qui ont poussé le PASTEF, le parti qu'il dirige, à refuser de participer à la nouvelle équipe. Des accords sur des questions de programme politique, mais aussi sur la répartition des portefeuilles ministériels. Léa Lisa Westerhoff, les positions entre lui et le président Bassirou Diomaye Faye étaient irréconciliables.
1: La justice, le chantier de la reddition des comptes, la poursuite de la renégociation des contrats stratégiques avec les multinationales, autant de points clés du programme du PASTEF, pour lesquels Ousmane Sonko dit avoir demandé lundi des garanties au chef de l'État. Échec, Ousmane Sonko dénonce l'absence d'une stratégie claire et notamment sur la question de la gestion de la dette.
2: Il m'a avoué qu'il n'avait pris aucun engagement, lui, de son ministre des Finances, vis-à-vis du FMI, allant dans le sens de la circulation de la dette, qu'ils ont maintenu la même position. Sur la question du pouvoir d'achat, il a dit qu'autant que possible, ils feront tout pour ne pas augmenter les prix sur certains produits qui sont subventionnés, mais que si ça devenait intenable, ils seront obligés. Donc, toutes ces réponses sont en demi-teinte.
1: Autre point de désaccord entre le président et son chef de parti, la répartition des portefeuilles ministériels. Ousmane Sonko.
2: Le parti est le parti majoritaire qui détient 130 députés sur 165 à l'Assemblée nationale. À partir de ce moment, PASTEF n'entrera pas dans un gouvernement où il ne peut pas avoir au moins la moitié des portefeuilles ministériels, avec des portefeuilles de souveraineté.
1: Ousmane Sonko, qui même s'il a dénoncé le déficit de légitimité de cette nouvelle équipe gouvernementale, avec uniquement 5 ministres PASTEF non reconnus par le parti, a assuré qu'il accompagnerait le gouvernement et ne déposerait aucune motion de censure. Léa Lisa Westerhoff, Dakar, RFI.
17: 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La Mauritanie annonce le sauvetage de 110 migrants au large de Nouakchott. L'embarcation était partie de Banjul, en Gambie, et tentait de rejoindre les îles Canaries. Willy Diallo, bonjour.
3: Bonjour.
17: Leur pirogue a subi une panne en pleine mer et les passagers ont pu être secourus par les gardes-côtes mauritaniens.
3: Oui, l'opération de sauvetage a duré près de 8 heures à environ une quinzaine de kilomètres des côtes mauritaniennes. Dans un communiqué, les gardes-côtes ont expliqué être intervenus après un appel de détresse lancé par l'embarcation. Ils ont été confrontés à une avarie de moteur en pleine mer. Parmi la centaine de personnes secourues, au moins 12 femmes et 3 mineurs, originaires du Mali, du Sénégal, Côte d'Ivoire ou encore du Nigeria. Ils cherchaient à rejoindre les îles Canaries en partant de Banjul. En plus de ces 100 personnes secourues hier, le week-end dernier, ce sont près de 600 migrants qui ont été interceptés au large de la Mauritanie. Depuis les accords signés entre l'Union européenne ou l'Espagne et les pays côtiers comme le Maroc ou la Mauritanie, les contrôles s'intensifient pour empêcher les traversées vers l'Europe. Résultat, les départs se font de plus en plus au sud. Mais partir depuis la Gambie ou la Guinée, ça multiplie les risques en mer. Delphine Perrin, spécialiste des politiques migratoires africaines, explique qu'il faut compter entre 4 à 7 jours de navigation pour la traversée depuis Banjul, ce qui augmente les risques de se perdre en mer, de chavirer ou de mourir de faim.
17: Willy Diallo. Sa vidéo postée sur les réseaux sociaux, le montrant exhiber plusieurs dizaines de millions de francs CFA, avait attiré l'attention de la justice. En Côte d'Ivoire, l'artiste-chanteur Stéphane Agbré, alias Apuchou National, a été condamné hier, ainsi que 4 autres personnes, par le pôle pénal économique et financier pour blanchiment de capitaux. Des peines allant de 1 à 5 ans de prison ferme. Selon l'artiste, ces fonds lui avaient été prêtés par un bookmaker qui était sur le point d'acheter une voiture. Compte rendu du délibéré, Binta Diagne.
5: Tout vêtu de noir, main dans le dos, Stéphane Agbré, alias Apuchou National, écoute d'un air grave le verdict du tribunal. Il est condamné à 3 ans de prison ferme pour blanchiment de capitaux. Lionel PCS, principal accusé dans ce dossier, écope de 5 ans de prison pour notamment prise illicite de Paris et transfert d'argent illicite. Le tribunal s'appuie notamment sur une réglementation de la BCAO qui limite à 5 millions de francs CFA le paiement d'une dette en espèces. Au-delà, cela doit se faire par chèque. Pour Maître Hendrik Laver-Quadio, l'avocat de la Défense, il y a un vide juridique autour des sanctions prévues par cette loi.
24: Lorsque vous allez consulter les 207 articles de loi sur le blanchiment de capitaux,
4: Aucune disposition ne prévoit de sanctions en cas de dépassement du seuil fixé par le gouverneur de la BCAO.
5: Le tribunal a condamné les 5 prévenus à payer solidairement une amende de 100 millions de francs CFA à la LONACI et à l'État de Côte d'Ivoire, partie civile dans ce dossier. Maître Abdoulaye Ben Meïté, avocat de l'État ivoirien.
7: Nous avons pris acte de la décision. Nous allons continuer la sensibilisation, notamment à l'endroit de la jeunesse, mais aussi des acteurs du monde économique, de faire attention dans les maniements d'espèces et que chacun se conforme à la loi.
5: La juge n'a pas décerné de mandat de dépôt. Les 5 accusés ont l'intention de faire appel de cette condamnation. Bintayan Abidjan, RFI.
17: Samia Suluhu Hassan, attendue à Moscou. La présidente tanzanienne entame ce mercredi une visite de 3 jours en Russie. La première visite d'un chef d'État tanzanien dans le pays depuis plus d'un demi-siècle. Officiellement, il s'agit de renforcer les relations économiques entre les deux pays. Plusieurs accords sont attendus dans les domaines de l'énergie, des mines ou encore des infrastructures. Et Christina Okello, le calendrier de cette visite n'est pas anodin.
8: Une visite historique, car depuis Julius Nyerere en 1969, aucun chef d'État tanzanien n'a foulé le sol russe. Une visite attendue de longue date donc pour Alex Vines du Conseil européen des relations internationales, mais qui s'inscrit dans un contexte politique sensible. Depuis les élections d'octobre 2025 et les violences qui ont suivi, les États-Unis et l'Union européenne ont multiplié les critiques à l'égard de Dar es Salaam. Selon Alex Vines, cette pression occidentale contribue à expliquer le timing de ce déplacement. Pour autant, il ne faudrait pas y voir un basculement de la Tanzanie vers la Russie, estime le chercheur tanzanien Thomas Kibwana. Il rappelle que les relations entre Moscou et Dar es Salaam remontent à l'indépendance du Tanganyika en 1961. Et selon lui, la Tanzanie poursuit avant tout une stratégie de diversification de ses partenaires internationaux. Enfin, la visite sera marquée par la remise à Samia Suluhu Hassan d'une distinction honorifique par une université russe. Une récompense qui suscite déjà de nombreux commentaires sous les réseaux sociaux.
16: Les Nations Unies alertent de l'imminence d'un épisode El Niño.
17: El Niño, c'est ce phénomène climatique qui s'accompagne d'une hausse généralisée de la température mondiale, en plus du réchauffement climatique d'origine humaine. Le dernier épisode El Niño, en 2023 et 2024, avait fait de ces années les deux plus chaudes jamais enregistrées. Et selon les météorologues, il y a 80% de chances qu'une nouvelle vague se produise. Et conséquence, le régime des pluies va être perturbé partout sur la planète et l'Afrique, évidemment, ne sera pas épargnée, selon les prévisions de l'Organisation mondiale de météorologie, Jeanne Richard.
9: Des sécheresses au Sahel et en Afrique australe et des inondations dans la corne de l'Afrique, c'est généralement ce qui se produit lors d'un épisode El Niño. Wilfran Mufunaoka, chef du service des prévisions climatiques à l'Organisation mondiale de la météorologie, alerte aussi sur une hausse généralisée des températures.
24: Pour l'Afrique, où les vagues de chaleur font un problème de santé publique, il faudrait faire attention parce qu'avec El Niño, on peut avoir des extrêmes. Et puis si on a des régions qui sont déjà victimes de vagues de chaleur, qu'est-ce que ça fera quand les effets d'El Niño seront plus accentués ?
9: Attention aux coups de chaud donc, et aux impacts sur l'agriculture, au manque d'eau, au développement de maladies et jusqu'aux coupures d'électricité. Lors du dernier El Niño, les faibles niveaux d'eau et la faible production hydroélectrique du lac Kariba, le plus grand réservoir artificiel d'Afrique entre la Zambie et le Zimbabwe, avaient en effet provoqué des coupures d'électricité prolongée. Alors Wilfran Mufunaoka a un message à faire passer.
24: Maintenant qu'on a l'information, vous les pouvoirs publics, activez-vous. En fait, chaque pays a des mécanismes internes pour gérer des crises, donc c'est un appel à l'action, l'action conjointe de tous les secteurs.
9: Et l'Organisation mondiale de la météorologie appelle à la mise en place de systèmes d'alerte pour la population en cas de catastrophe. L'intensité d'El Niño va augmenter jusqu'à la fin de l'année. Son pic a généralement lieu entre novembre et février, mais le phénomène peut durer jusqu'à 18 mois en tout.
17: Reportage Jeanne Richard.
16: Il est midi et 49 minutes en temps universel. L'essentiel de l'actualité internationale, de nouveaux bombardements israéliens au Liban et de nouvelles victimes, notamment 2 secouristes victimes d'un tir qui a visé directement une ambulance dans le sud du pays, selon les autorités. Vous le savez, RFI est au Liban aujourd'hui. Nouvelle édition spéciale ce soir pour parler de la jeunesse, juste après le journal de 17h, temps universel. Par ailleurs, Israël dit avoir intercepté des tirs en provenance du Liban. Et parallèlement, les États-Unis et l'Iran ont repris leur conflit des frappes américaines sur une île iranienne dans le détroit d'Ormuz. et des tirs iraniens contre des bases américaines au Bahreïn et surtout au Koweït où l'on déplore un mort et plus de 60 blessés. Autre guerre, des drones ukrainiens ont visé ce matin la ville russe de Saint-Pétersbourg où se tient un grand forum économique aujourd'hui, mais cette vitrine n'est pas très glorieuse, l'économie russe a du mal à tenir. On en parlait avec notre invité il y a une demi-heure et vous pouvez réécouter l'entretien sur l'appli RFI Pure Radio. Aucune justification pour davantage de violence au Royaume-Uni, déclaration du Premier ministre tout à l'heure, après des affrontements hier lors de manifestations contre la police à Southampton. L'institution critiquée pour la mort d'un étudiant il y a quelques mois, menotté alors qu'il était en train d'agoniser après avoir été poignardé par un homme qu'il avait alors accusé à tort d'injures racistes. Le nouveau président du Bénin était en tournée au Sahel. Hier, Romuald Ouadani a été reçu par le général Tiani au Niger, par le capitaine Ibrahim Traoré au Burkina Faso. Un réchauffement des relations après des mois de tensions diplomatiques. Alors, comment interpréter cette visite? Le professeur Ijan Kakaï, agrégé de sciences politiques, directeur du CESPO, le centre d'études sociologiques et de sciences politiques de la faculté d'Abomey-Calavi, est votre invité, Fanny Noir-Ocabré.
6: Professeur Ijan Kakaï, bonjour.
10: Bonjour madame.
6: Romuald Ouadani était au Niger et au Burkina Faso avec qui les relations étaient tendues ces derniers temps. Comment peut-on expliquer ce changement de cap? Est-ce que le Bénin devait à tout prix renouer les liens avec ses voisins sahéliens?
10: D'un point de vue institutionnel, entre les pays, il y a quand même des intérêts commerciaux qui sont en jeu. Le port autonome de Cotonou est un axe stratégique pour le Burkina Faso et le Niger. Et je pense que la fermeture de la frontière, ça crée, qu'on le veuille ou non, un déficit commercial pour le Bénin, mais ça fragilise également, ou ça explique également la flambée des prix d'un certain nombre de produits au Niger et également au Burkina Faso.
6: Est-ce qu'on se dirige alors vers une réouverture imminente de cette frontière suite à sa venue?
10: Je pense qu'au Niger, il y a un comité d'experts qui a été mis en place pour réfléchir, voir dans quelle mesure on peut lever les tendances lourdes pour que le Niger ouvre, on va espérer, et que la diplomatie finira par avoir une suite favorable sur les intérêts, je dirais, les intérêts égoïstes qui expliqueraient la fermeture des frontières.
6: Il y a un autre sujet aussi, c'est la sécurité.
10: La sécurité est aussi un sujet très important. Comme vous le savez, la lutte contre le terrorisme absolument doit s'inscrire dans une approche transversale. Aucun pays de cette sous-région ne peut à lui seul lutter contre le terrorisme, puisque je crois que les terroristes circulent d'un pays à un autre, d'une frontière à une autre. Et donc, on doit renforcer le renseignement qui doit être aussi un renforcement collectif. Il faut que dans une approche concertée, nos forces armées échangent pour avertir immédiatement l'autre partie que ils ont quitté tel point pour tel autre. Et je pense que c'est important. On ne peut pas lutter contre le terrorisme dans une perspective unilatérale ou unilinéaire.
6: Dans les communiqués conjoints, on peut lire aussi les termes entre les deux pays de partenariat renouvelé. Est-ce que donc, le problème, est-ce qu'il venait de l'ancien président béninois Patrice Talon?
10: Je ne crois pas. N'oubliez pas que le contexte dans lequel cette situation est née, c'est un contexte de crise politique, c'est-à-dire lié au coup d'État. Le Bénin ne pouvait pas accepter un coup d'État ou bien adoubler un coup d'État. Je pense que le Bénin avait pris une position. Ses voisins n'étaient pas totalement d'accord. Ce n'est pas un problème personnel du président Patrice Talon, non, pas du tout. Mais c'était une prise de position institutionnelle. Ça aussi, on comprend. Mais aujourd'hui, je pense qu'il y a un dépassement de l'estime de soi du côté des Nigériens, des Burkinabés et même des Béninois. On a compris que cette crise, cette bruit diplomatique a plus d'impact économique et même d'impact sociaux. Et je pense que ce sont les impacts économiques, les impacts sociaux qui, à mon avis, expliqueraient cette possibilité de sortie de crise.
6: Est-ce qu'à terme, le Bénin de Romuald Ouadani peut et peut-être veut devenir un médiateur, un interlocuteur des pays de l'AES avec, par exemple, la CEDEAO?
10: On va espérer cela. C'est trop tôt de le dire parce qu'il vient d'arriver. Si réellement, après cette première sortie, on arrive à ouvrir les frontières. On va espérer que le président, notre président, Robert Wada, soit un médiateur pertinent dans les liens, dans le roulement des liens entre la CEDEAO et l'AES. Parce que perdre trois pays de la CEDEAO, c'est aussi une perte pour l'intégration sous-régionale.
21: Le professeur Ijin Kakai, agrégé de sciences politiques, entretien à retrouver sur notre site internet et notre application RFI Pure Radio.
16: On passe maintenant à la suite de notre série de reportages sur les équipes africaines qualifiées pour la Coupe du Monde.
21: Le coup d'envoi sera donné dans 8 jours et après être allé au Maroc et en Côte d'Ivoire, direction aujourd'hui la République démocratique du Congo. La dernière participation des Léopards au Mondial remonte à 1974. L'équipe avait alors été éliminée sans gloire dès le premier tour, concédant 14 buts sans en marquer un seul. Et plus d'un demi-siècle après, les supporters espèrent une meilleure prestation de leur sélection nationale. Olga Minsongou leur a tendu son micro dans les rues de Kinshasa.
0: Assis à la place Hassan Neff, en plein cœur de la commune de Lingwala, Billy croit dur comme fer en la capacité de l'équipe congolaise de surprendre.
11: On ne revient pas 52 ans après pour impressionner, mais il faut réussir à ne pas être ridicule. Ce que j'aime chez les Léopards, chaque fois qu'ils jouent, ils ne jouent pas seulement pour eux, surtout nos compatriotes, ils sont dans la partie occupée.
0: Une ferveur partagée par des femmes, de plus en plus nombreuses à supporter les Léopards. Le cas de Vanessa qui n'attend qu'une seule chose.
12: On espère que les Léopards ne vont pas nous foutre la honte comme c'était le cas en 1974. On nous a raconté que le pays était humilié. On va tout faire pour d'abord sortir du groupe et puis le reste on verra après.
0: Chacun a vécu de façon particulière le retour au Mondial 52 ans après, au terme d'un parcours aussi long, difficile et plein de suspense. Eliaou Zikalunga Mbemba, le père de Chancel Mbemba, le capitaine des Léopards, nous a ouvert ses portes.
13: C'était une bombe pour moi. Mon enfant est allé au Mondial. C'est le haut sommet du football. Et quand je départ, j'ai même la chair d'épaule là. Non, mais c'était une fête. D'ailleurs, ce jour-là, on nous a volé à la maison. Les gens étaient tellement contents, ils ont laissé la grille ouverte. Quand un enfant se bat et que son père est présent, quelle est la réaction de l'enfant? Il doit gagner, il doit faire tout pour gagner ce coup-là. Nous y sommes.
0: Les Léopards iront-ils aux États-Unis avec leurs supporters? Didier Boudimbou, le ministre des Sports, se veut rassurant.
14: Il y a nos supporters emblématiques qui sont déjà à l'extérieur du pays. Et c'est eux qui vont conduire les supporters qu'on va prendre au niveau de la communauté locale aux États-Unis. Mais ceux de Kinshasa, on se prépare au moins pour avoir entre 300 et 500 supporters pour le Mexique.
0: En attendant le dénouement de ce feuilleton administratif, l'ambiance à la boutique officielle où se vendent les maillots des Léopards n'est pas celle de grand rendez-vous.
25: Je suis Flavien Kouakala. Par rapport à la CAN, non, c'est timidement, mais on vend quand même.
0: Par rapport à la Coupe du Monde?
25: Non, pas encore. À partir de la semaine prochaine, je crois qu'il y aura beaucoup de gens.
0: Tout un peuple retient son souffle et espère voir le Léopard, à défaut de gagner, faire honneur au drapeau national et effacer l'humiliation d'il y a 52 ans en Allemagne. Olga Massambou, Kinshasa, RFI.
21: Le premier match des Léopards de la RDC dans ce mondial, ce sera le 17 juin à 17h, temps universel contre le Portugal. Une rencontre à suivre en direct et en intégralité sur les antennes Afrique de RFI. Et c'est ainsi que se referme cette page d'information africaine, réalisée et préparée avec Laurent Chaffard, Benoît Raymond et Cécile Périard. Mais l'actualité se poursuit avec vous, Anne Cantner.
16: Oui, Fanny, nous on se retrouve demain et vous restez avec nous puisque dans 2 minutes, c'est le rendez-vous d'Haïti et des Amériques sur RFI. Vous le savez, vous pouvez aussi écouter une demi-heure d'informations en full day si vous vous trouvez en Afrique de l'Ouest.
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19: Um 15 Uhr mit Isabelle Demy. Im Zusammenhang mit der Ahrflut im Jahr 2021 wird es gegen den ehemaligen Landrat des Kreises Ahrweiler, Pföhler, keinen Strafprozess geben. Das hat das Oberlandesgericht Koblenz bestätigt. Die Ermittlungen gegen ihn waren zuvor eingestellt worden. Hinterbliebene von Opfern der Ahrflut hatten ein sogenanntes Klageerzwingungsverfahren angestrengt. Christina Nova berichtet.
20: Den Antrag eingereicht hatten die Eltern einer jungen Frau, die in der Flutnacht 2021 ums Leben gekommen war. Sie wollten nicht hinnehmen, dass die Ermittlungen unter anderem gegen Ex-Landrat Pföhler im April 2024 eingestellt wurden. Die Opferangehörigen werfen ihm fahrlässige Tötung durch Unterlassen vor. Das Oberlandesgericht hat den Antrag auf Klageerzwingung aber wegen Formfehlern zurückgewiesen. Damit bleibt den Angehörigen als letztes nationales Rechtsmittel nur noch eine Verfassungsbeschwerde.
19: Bei einem iranischen Angriff auf den Flughafen von Kuwait sind mindestens 63 Menschen verletzt und einer getötet worden. Das hat die Regierung in Kuwait mitgeteilt. Kuwait ist mit den USA verbündet, die von dem Golfstaat aus auch Angriffe auf den Iran fliegen. EU-Staaten sollen in Zukunft noch mehr Schulden machen können, um die Energiewende zu fördern. Das sehen Pläne der EU-Kommission vor. Wie die Brüsseler Behörde mitteilte, sollen Investitionen in erneuerbare Energien künftig unter die Verteidigungsausgaben der Länder fallen, die von den europäischen Schuldenregeln ausgenommen sind. Ziel ist, die Abhängigkeit von importierten fossilen Brennstoffen zu verringern. Die französische Regierung hat gegen den asiatischen Online-Händler Shein mehrere Strafen in Höhe von 22 Millionen Euro verhängt. Wie die Verbraucherschutzbehörde in Paris mitteilte, soll der Anbieter von Billigprodukten bei einigen Waren keine Angaben zur Herkunft und der Umweltverträglichkeit gemacht haben. Außerdem habe Shein sich nicht an Widerrufsfristen gehalten. Der Onlinehändler spricht von unangemessenen und diskriminierenden Strafen. Die fehlenden Angaben seien teils auf ein vorübergehendes technisches Problem zurückzuführen. Kulturstaatsminister Weimer darf die Betreiber einer linken Buchhandlung in Berlin nicht als politische Extremisten bezeichnen. Ein entsprechendes Urteil des Verwaltungsgerichts Berlin ist rechtskräftig, da Weimer keine Rechtsmittel dagegen eingelegt hat. Aus Berlin Chris Berdroh.
22: Hintergrund ist der Streit um den Deutschen Buchhandlungspreis. Der Kulturstaatsminister hatte drei linksgerichtete Buchhandlungen davon ausgeschlossen. Er begründete das mit Erkenntnissen des Verfassungsschutzes, ohne zu benennen, welche das genau sind. In einem Interview mit der Wochenzeitung Die Zeit sagte der Minister wörtlich, wenn der Staat Preise vergibt und Steuergelder einsetzt, dann kann er das nicht für politische Extremisten tun. Die Betreiberinnen des Berliner Ladens klagten auf Unterlassung und bekamen von einem Berliner Gericht Recht. Es untersagte Weimer die Aussage, weil es keine belastbare Tatsachengrundlage dafür sah.
19: Die Behörden in Nordrhein-Westfalen haben eine der wichtigsten Brücken für die Region Bonn-Rhein-Sieg von jetzt auf gleich komplett gesperrt. Über die marode Bonner Nordbrücke dürfen ab sofort keine Fahrzeuge mehr fahren. Grund hierfür seien strukturelle Schäden am Tragwerk, teilte die Autobahn GmbH mit. Die Sicherheit der Menschen, die jeden Tag über die Brücke fahren, sei nicht verhandelbar. Dass die Bonner Nordbrücke Schäden hat, ist schon länger bekannt. Schon seit Februar durften keine größeren Laster mehr darüber fahren. Die afghanische Anwältin Humaira Rasuli wird für ihr Engagement für Frauen in ihrem Heimatland mit dem Eichstätter Shalom-Preis ausgezeichnet. Er gilt als einer der wichtigsten Friedenspreise in Deutschland. In einer Zeit, in der die Gleichstellung von Frauen weltweit unter Druck stehe, setze Humaira ein kraftvolles Zeichen der Hoffnung, so die Jury. Die 45-jährige Anwältin, die im Exil lebt, ist Leiterin eines Vereins, der Gewaltverbrechen in Afghanistan dokumentiert und Betroffene unterstützt. SWR Nachrichten, Redaktion Petra Muhr und Ramin Movasakyan.
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3: Am Mittwochnachmittag, ich bin Simon Dörr. So richtig wird das mit der Fußball-WM-Stimmung gerade noch nix. In einer guten Woche steht das Eröffnungsspiel in Mexiko-Stadt an. Und so richtig nach großem Fanfest sieht es dort wegen verschiedener Proteste nicht aus. Dann wäre da noch der Ebola-Ausbruch in Zentralafrika, wegen dem Fans und Teams aus verschiedenen Ländern nicht einfach so anreisen können. Und ob das iranische Team einreisen darf, ist auch noch nicht sicher, wegen des Kriegs, den US-Präsident Trump gerade mit Israel dort führt. Und dann wird diese WM in gleich drei Ländern ausgetragen. Fachleuten zufolge ist es die klimaschädlichste aller Zeiten. Hier bei uns in Deutschland ist die Vorfreude auf die Weltmeisterschaft belegbar höher als damals vor der WM in Katar. Wie das in den USA aussieht, habe ich vor der Sendung mit Washington-Korrespondentin Anne Schneider besprochen. In den USA ist Fußball ja schon mal grundsätzlich weniger populär als in Europa beispielsweise. Ist die WM denn überhaupt so ein großes Thema für die Amerikanerinnen und Amerikaner?
4: Naja, also aktuell verfolgen hier überhaupt nur 12% der Bevölkerung überhaupt aktiv Fußball. Auch jetzt kurz vor der WM dominieren immer noch Basketball und Baseball. Also Baseball spielt immer noch durch. Aber laut einer Befragung interessieren sich immerhin 25% der Bevölkerung für die WM. Also das ist ja zumindest schon mal etwas, weil das sind 87 Millionen. Das Land ist ja groß. Und Fußball ist hier auch die am schnellsten wachsende große Sportart. Zuschauerzahlen und Streaming haben extrem zugelegt und besonders bei internationalen Spielen und besonders bei Menschen zwischen 18 und 34, also bei den Jüngeren, wächst das Interesse an Fußball generell. Es gibt also ein großes Wachstumspotenzial und so ein Großevent im eigenen Land ist da ja hilfreich. Aber in Sachen Stimmung ist das hier zum Beispiel gar nicht mit Deutschland zu vergleichen und schon gar nicht mit Mexiko, was ja ein totales Fußballland ist. Zum Beispiel gibt es fast keine Aktionen in Fußballoptik, also so, ich weiß nicht, Chips in Fußballoptik und Cola oder irgendwie sowas und Fanshirts oder Deko der US-Mannschaft oder ähnliches, was es in Deutschland wirklich tischeweise in jedem Discounter gibt, muss man hier auch eher suchen. Allerdings werden natürlich die Spiele geguckt in den Kneipen, auch auf größeren Leinwänden. Allmählich werden auch die Fanfeste aufgebaut. Aber trotzdem hat man so ein bisschen das Gefühl, dass die Menschen in den USA finden, dass die Fans die Stimmung doch bitte irgendwie selbst mitbringen müssten.
3: Dann sind wir mal gespannt, ob das dann klappt ab nächster Woche. Jetzt wird diese WM ja auch von viel unpopulärem Regierungshandeln von US-Präsident Trump begleitet. Allem voran dem Umgang mit dem iranischen Team. Kann Trump denn dieses Mega-Event jetzt überhaupt noch politisch für sich nutzen?
4: Naja, grundsätzlich nutzt Trump ja jedes Sportevent immer wieder für eine patriotische Selbstinszenierung. Also er war zum Beispiel der erste amtierende Präsident überhaupt, der einen Super Bowl live besucht hat und sich da groß gesonnt hat und die Nationalhymne gesungen und so weiter und so fort. Das heißt, die WM ist für Trump erstmal eine riesige Bühne zur Selbstinszenierung und die hat er auch von Anfang an heftig genutzt. Er hat ja eine sehr enge Beziehung, möchte man mal sagen, zu FIFA-Chef Infantino und Trump konnte schon die Auslosung der WM-Gruppen intensiv für sich nutzen. Aber es besteht hier im Moment auch immer die Gefahr, dass der Glanz durch die WM eben durch die Politik überschattet wird.
3: Schlägt das denn bei den Amerikanerinnen und Amerikanern durch, dass Trump dort eine Werbeshow veranstaltet? Oder ist das genau das, was sie dann auch entlarven?
4: Naja, also das kommt natürlich hier immer so ein bisschen drauf an, wen man fragt. Also es gibt natürlich ganz, ganz viele, die eher den demokratischen Lager zuzuordnen sind, die sagen, um Gottes Willen, was macht er denn wieder? Es gibt die ganz, ganz starken Trump-Anhänger, die finden das natürlich alles super cool. Aber im Prinzip, also alle, die Trump so ein bisschen skeptisch gegenüberstehen, die finden das schon ziemlich merkwürdig, was er da macht.
3: Die USA, Mexiko und Kanada tragen diese WM ja gemeinsam aus. Deswegen ist es auch die klimaschädlichste jemals. Jetzt stehen gerade die Vereinigten Staaten ja immer wieder in Konflikten mit diesen beiden Ländern. Zum Beispiel, wenn es um Handel und Wirtschaft geht oder Migration. Wie macht sich das denn jetzt bei der WM bemerkbar?
4: Naja, also man merkt, die Zusammenarbeit funktioniert technisch, aber politisch ist die Lage einfach angespannt. Das war nicht so im Jahr 2017, als man sich da gemeinsam beworben hat mit Kanada. Da hat Trump ja mehrfach angekündigt, dass er das Land gerne zum 51. Bundesstaat machen möchte, hat sich damit dort nicht gerade Freunde gemacht. Die strikte US-Einwanderungspolitik setzt Mexiko unter Druck, die Migration in Richtung USA stärker zu kontrollieren. Gleichzeitig erschwert sie eben auch Fanreisen zwischen den USA und Mexiko. Und außerdem kritisiert Trump Mexiko regelmäßig wegen der Drogenkartelle und der Gewalt. Washington hat sogar angeboten, militärisch einzugreifen, was Präsidentin Sheinbaum als Angriff auf die nationale Souveränität gesehen hat und natürlich abgelehnt. Also das ist so der Hintergrund. Dann gibt es mit beiden Ländern außerdem weiter schwelende Handelskonflikte. Und deshalb muss man sagen, es besteht die Gefahr, dass diese WM wie drei parallele Turniere wirkt, aber eben nicht wie ein großes gemeinsames Fußballfest. Und so hat man im Moment auch gerade nicht das Gefühl. Und dazu kommen dann noch diese ganzen Visabeschränkungen. Die iranische Mannschaft hat im Moment immer noch nicht ihre Visa komplett. Also das ist immer noch so ein dunkler Unterton, der da die ganze Zeit über mitschwingt.
5: Und mal wieder ein Beweis dafür, wie politisch eine Fußball-Weltmeisterschaft wirklich ist. Einschätzungen von Anne Schneider aus unserem ARD-Studio in Washington. Die einen nennen die WM die klimaschädlichste aller Zeiten, die anderen sehen das größte Turnier aller Zeiten. Damit beschäftigen sich auch Moderatorin Esther Sedlacek und ARD-Experte Thomas Hitzelsperger. Und zwar in ihrer Dokumentation WM-Wahnsinn und Titelträume Deutschland bei der Mega-WM. Dafür sind die beiden in die Ausrichterländer gereist und haben bei den Fans, bei Kritikern und der deutschen Nationalmannschaft selbst unterschiedlichste Stimmungsbilder eingeschaltet.

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1: Bonjour, nous sommes ravis de vous retrouver pour ce nouveau club de C'est pas du vent avec les journalistes installés dans ce studio 41 de RFI. Nous allons commenter l'actualité environnementale internationale. Je vous les présente tout de suite. Erwan Manak, bonjour.
2: Bonjour.
1: Journaliste aux médias en ligne, reporter. Et pour les journalistes de RFI, il y a Simon Rosé. Bonjour Simon.
3: Bonjour.
1: Et Jeanne Richard.
4: Bonjour,
1: Jeanne.

0: Logique.
1: Voilà, la formation. Jeanne Richard.
0: Mais moi, je vais vous parler du cadmium, donc ce métal toxique que les députés tentent de réglementer en ce moment à l'Assemblée nationale française.
1: Et oui, les Français sont fortement contaminés. Et Abdoulaye, de quoi allez-vous nous parler de Dakar ?
2: Oui, moi je vous parle des chimpanzés de Bossou dans la région de Gozerokore en Guinée forestière qui sont menacés de disparition.
1: Et la chronique hip-hop nous emmènera en Côte d'Ivoire, près d'Abidjan, où les pêcheurs se mobilisent contre la pollution de la lagune d'Ébrier. Vous avez le programme, c'est parti.
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4: C'est un premier pas, car l'objectif c'est arriver à une réparation intégrale de nos populations et de nos territoires aussi. Il a fallu 20 ans pour que le Parlement reconnaisse.
1: Voilà, c'était les propos du député français de la Guadeloupe, Élie Califère, hier à l'Assemblée nationale. 20 ans pour que le gouvernement reconnaisse, et vous vouliez revenir sur cet événement, Erwan Manac.
5: Oui, ils reconnaissent une part, hein, entre guillemets, c'est écrit dans le texte de loi, de sa responsabilité dans le scandale du chlordécone, hein, ce pesticide qui a été utilisé dans les Antilles, en Guadeloupe, en Martinique, jusque dans les années 90, malgré les alertes de l'OMS.
1: Dans la culture de la banane.
5: Dans la culture de la banane, sur ses ravages sur la santé humaine. Et une loi donc a été votée hier pour que l'État reconnaisse sa part donc de responsabilité et se fixe comme objectif, encore une fois entre guillemets, d'aller vers une indemnisation des dommages. L'État devra notamment œuvrer pour dépolluer les terres et les eaux contaminées. C'est un premier pas quand même important dans un scandale qui dure depuis des décennies pour la reconnaissance de cette pollution.
1: Voilà, c'est le tout début du travail, parce qu'en effet, les sols de Guadeloupe et de Martinique sont vraiment, et les eaux, extrêmement contaminées par ce pesticide. Simon Rosé.
6: Une image qu'on ne s'attendait pas forcément à voir en une de Nature, un grêlon de la taille d'une main. La prestigieuse revue scientifique publie dans son dernier numéro une étude sur les liens entre tempête de grêle et réchauffement climatique. Les chercheurs conclut qu'au rythme actuel d'émissions humaines de gaz à effet de serre et donc avec le niveau de réchauffement qui y est associé, le nombre de gros grêlons, donc plus massifs qu'une grosse bille, devrait augmenter de 38 à 47% d'ici la fin du siècle. C'est pas si anecdotique que ça, la taille des grêlons, car plus il est gros, plus il fait de dégâts en tombant. Et les tempêtes de grêle font déjà, ai-je appris, 80 milliards de dollars de dégâts par an dans
1: c'est
6: le
1: énorme.
6: Monde, notamment dans les champs, évidemment, hein, ce qui a d'importantes conséquences agricoles, mais et ça c'est nouveau, dans d'autres types de champs, les champs de panneaux solaires, ce qui peut grandement les endommager. Et ça ne va pas aller en s'améliorant.
1: Alors, je demande l'attention à nos auditeurs. Écoutez bien, quel est le point commun entre cet extrait de Childish Gambino ? Et ceci. Jeanne Richard.
0: Eh bien, c'est le rythme universel de la communication animale, tout simplement. 2 Hertz ou 2 battements par seconde ou encore 120 battements par minute si vous préférez. C'est un sujet donc que j'ai repéré dans France Info, sur France Info. Et puis, donc en fait, c'est en regardant clignoter des lucioles dans la jungle de Thaïlande au même rythme que le chant des grillons qu'un chercheur s'est rendu compte qu'ils étaient en rythme, le même rythme, ce rythme-là. Donc 2 battements par seconde. Et pourtant, ces deux espèces n'ont rien à voir et ne communiquent pas entre elles. Le chercheur a comparé ensuite avec toute une série d'enregistrements d'autres animaux qui communiquent avec des signaux rythmés. Cigales, baleines, grenouilles, la grande majorité des signaux du règne animal battent donc tous avec ce même tempo. Et nous, et bah pareil, les grands tubes de nos musiques sont à 120 BPM, 120 battements par minute. Alors pourquoi ? Bien parce que pour traiter les informations, nos neurones ont besoin de temps. Et les infos sont traitées de manière optimale si elles arrivent avec une fréquence de 2 Hz. Plus vite, on capte pas tout le signal et moins vite, bien ça devient inefficace.
1: Et rien à voir avec notre battement du cœur
0: qui est en dessous, qui est
1: largement en dessous.
0: Oui, voilà.
1: Si votre cœur bat au repos à 120 battements par minute,
0: allez
1: vite
0: voir un médecin.
6: Ou alors vous avez 2 ans.
1: Voilà, vous avez 2 ans, vous êtes un enfant. Sinon, c'est vrai qu'en moyenne, c'est plutôt entre 50 et 80. Abdoulaye Diallo, qu'est-ce qui a retenu votre attention à Dakar dans l'actualité ?
2: Oui, la déforestation au Sénégal, qui est une crise environnementale majeure. Là, je veux parler de ces femmes qui sont à l'avant-garde, hein, de combat contre la déforestation en produisant du charbon vert. Parce qu'entre 2005 et 2023, le pays, je vous dis, le Sénégal a perdu environ 339 673 hectares de forêt, soit plus de 17 000 hectares par an selon les dernières estimations. Et pour faire face à cette urgence,

0: Les ONG déploient plusieurs stratégies et c'est le cas notamment de l'ONG Nebedaï qui travaille entre autres sur la fabrication de charbon vert à base de paille en appuyant plusieurs groupements de femmes dans la région de Fatick dans le centre du Sénégal. Ce charbon vert, Anne, est fabriqué à base de paille, comme je l'ai indiqué tantôt, ramassé par ces femmes dans des champs de mil à Guédé, en plein milieu rural, à quelques 250 km au sud de Dakar, la capitale. La paille ensuite mise dans des fûts en métal, puis carbonisée sur place avant d'être mise à sécher au soleil. Ensuite, elle est carbonisée et transférée dans un atelier où ces femmes le mélangent à un liant à base d'argile. Le tout compressé dans une machine dont des briquettes très légères de charbon naturel. Eh bien, selon ces femmes, ce type de charbon contribue grandement à la lutte contre la déforestation en Cécile-Bras.
1: Et contre les feux aussi, puisque ces pailles, quand elles restent, surtout en cette période avant les récoltes, hein, où il y a beaucoup de feux de brousse, eh bien, ça limite les feux dans les forêts. Merci Abdoulaye pour cet étonnement.
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1: Erwan Manak, pour Reporter, vous avez travaillé cette semaine sur l'intelligence artificielle.
3: Oui, on en parle beaucoup, beaucoup ces derniers temps et en particulier cette semaine, notamment en France où lundi s'est tenu le sommet Choose France sous l'égide du président de la République où une pluie de milliards a été annoncée pour construire ces gigantesques centres de données pour héberger la puissance de calcul nécessaire à l'intelligence artificielle. Ce matin, l'ONU, en tout cas l'Institut de l'ONU pour l'eau, l'environnement et la santé, a publié un rapport très intéressant sur le sujet.
1: Oui, sachant que ces data centers, tout ça, c'est beaucoup d'énergie. Il faut toujours penser aux conséquences quand on déploie ce genre de technologie. Alors, ça fait longtemps qu'on entend parler d'intelligence artificielle. Qu'est-ce qu'il y a de neuf sur ce sujet, Erwan ?
3: Oui, alors c'est difficile de se représenter les enjeux. Il faut se dire qu'on est en train de complètement changer de dimension, d'une part parce que les usages que tout un chacun va faire de ces technologies sont nouveaux. On peut générer du texte, générer du son, des images et de la vidéo, ce qui demande beaucoup plus de puissance de calcul et donc d'énergie. Il faut se représenter qu'une requête à ChatGPT, le moteur le plus utilisé, le modèle le plus utilisé, consomme, c'est des chiffres qui sont pas publics, hein, mais c'est des estimations de chercheurs, environ 40% d'électricité en plus qu'une recherche Google. Et alors un clip vidéo, c'est 1000 fois plus. Enfin, c'est des ordres de proportions qui sont colossaux. Et d'une part, c'est une technologie qui est adoptée de manière massive, plus rapidement qu'aucune rupture technologique avant. Il faut estimer, enfin, l'ONU dans son rapport estime que ChatGPT, c'est 2,5 milliards de requêtes par jour. Donc on est déjà dans un usage à la fois nouveau, à la fois massif.
1: Alors en quoi est-ce un sujet d'écologie ?
3: Alors ce basculement, il se joue principalement sur les enjeux d'énergie. On change de régime énergétique. C'est un peu comme si on voyait émerger de l'eau un nouveau pays et pas n'importe lequel, un pays qui consommerait autant que la France en termes d'électricité aujourd'hui. C'est le 11e rang mondial en consommation électrique. C'est l'ONU encore une fois qui le dit. Et ce pays consommerait en 2030 l'électricité nécessaire à alimenter 1,3 milliard d'habitants d'Afrique subsaharienne pendant 5 ans. Donc encore une fois, c'est des proportions qui sont difficilement imaginables. Ça signifie qu'on met un brutal coup d'arrêt à la transition énergétique. En fait, on a besoin aujourd'hui d'arrêter de consommer du pétrole, du gaz, des énergies fossiles pour les transports, pour l'industrie, pour le chauffage, par exemple, en France, basculer vers l'électricité. Or, ces besoins colossaux d'électricité vont, d'une part, confisquer cette électricité nécessaire pour les usages aujourd'hui au pétrole, et surtout, elles vont retarder la fermeture des centrales à charbon qui permettent de fabriquer de l'électricité à partir de charbon. Et on voit notamment aux États-Unis, où la plupart des centres de données aujourd'hui sont hébergés, des centrales au gaz être réouvertes, donc des énergies fossiles. Tout ça rejette du CO2 dans l'atmosphère, contribue au dérèglement climatique. L'ONU estime que si on suit la trajectoire actuelle, en 2030, la seule intelligence artificielle consommerait, émettrait dans l'atmosphère autant de CO2 que le Royaume-Uni. C'est absolument colossal.
1: Alors les centres de données où sont hébergés les serveurs consomment aussi beaucoup d'eau.
3: Oui, toujours selon l'ONU, qui s'est concentré sur le modèle ChatGPT, le plus courant, ce modèle aurait capté 4 milliards de litres d'eau. C'est l'équivalent des besoins de 500 000 personnes vivant en Afrique subsaharienne. Sachant que ces centres de données, souvent, pour des raisons techniques, s'installent dans des zones arides ou semi-arides parce que c'est meilleur pour les puces, c'est moins humide. Et donc, on accentue le stress hydrique dans ces zones.
1: Alors du coup, qu'est-ce qu'on fait parce que ça semble impossible de boycotter.
3: Alors c'est vrai que le mouvement est puissant et qu'aujourd'hui les usages sont déjà extrêmement répandus, que ce soit dans les entreprises, et qu'on a l'impression qu'à son échelle individuelle, ça va être difficile de lutter contre ce mouvement. Ça va être d'autant plus vrai que Google, dans plein de pays, pas encore en France, mais bientôt, déploie automatiquement les réponses générées par IA quand on fait une recherche. Donc plus ça va aller, plus on sera devant une sorte de fait accompli. En revanche, la question aussi du boycott est clairement posée par des voix qui sont de plus en plus nombreuses partout dans le monde, plutôt du coup à une échelle collective, dans son travail, à son école, pour toutes ces raisons, hein, écologiques, mais pas seulement. Ces appels au boycott sont pris très au sérieux en réalité par les quelques multinationales, hein, qui sont pas nombreuses, qui développent ces outils, parce que c'est certes une industrie qui est toute puissante, mais pour l'instant elle perd énormément d'argent, donc elle a un talon d'Achille. Et un mouvement inverse n'est pas complètement exclu. Si demain, les entreprises qui ont investi dans ces outils IA s'aperçoivent qu'il n'y a pas de retour sur investissement, il y a quelques signaux qui s'élèvent pour le souligner par endroit, ou si des réactions citoyennes viennent se mettre en travers d'installation de ces giga data centers. En tout cas, on est dans un moment d'acculturation et c'est aujourd'hui quand même que les usages vont s'écrire et que le sujet devient également politique. Des normes doivent être édictées. Aujourd'hui, l'IA est moins encadrée qu'un grille-pain. Les usages sont déployés avant même d'être réfléchis de manière sociétale et politique. Des règles environnementales doivent être fixées et l'ONU demande que, à minima, ces trajectoires énergétiques soient intégrées dans les planifications énergétiques, dans les planifications écologiques, ce qui n'est pas encore le cas aujourd'hui.
1: Alors, dernière question, quelle est la contribution de l'ONU dans ce débat ?
3: L'ONU, et c'est plutôt nouveau dans la pluie de rapports un petit peu qui ont été publiés sur le sujet, pointe un sujet qui est celui des inégalités planétaires face à cette lame de fond qu'est le développement de l'IA générative. On a d'une part, malheureusement le topo est assez connu, hein, les pays riches qui développent ces technologies, qui les construisent, qui maîtrisent d'une certaine manière ces paramètres et qui ont les outils de formation pour en bénéficier à plein. Et les pays pauvres qui vont les utiliser, mais qui auront moins la main dans la mécanique pour gérer, et surtout pas de souveraineté sur les données, et moins d'outils pour se former et en profiter pleinement, alors que ça va être les pays du Sud qui vont, à la fois en termes d'extraction minière, payer le plus lourd tribut, et de recyclage aussi des montagnes, hein, 250 tours Eiffel par an, montagnes de déchets électroniques que cette industrie va produire.
1: Voilà, et pour en savoir plus, on peut aller sur le site de reporter.net, lire vos articles, Erwan, et puis je rappelle que nous avons fait dans C'est pas du vent une émission, je vous invite à l'écouter en podcast, c'était la semaine dernière, sur le thème IA, faut-il en avoir peur ? Jeanne Richard, vous vouliez réagir ?
4: Oui, en fait, moi, ce qui me scotche, en fait, littéralement, dans cette histoire, c'est la taille des data centers, en fait. Exemple, celui de Meta, Hyperion, qui est grand comme une bonne partie de Manhattan, et pour le construire, il est nécessaire de construire à côté 7 centrales au gaz, l'équivalent de 3 réacteurs nucléaires dernière génération. Donc en fait, ça, c'est juste pour un centre de données. En fait, c'est le gigantisme. Et aux États-Unis, le pays où il y a le plus de ces centres de données, il y a maintenant une contestation locale, populaire, qui est forte parce que ça prend l'énergie, ça pollue l'eau, ça prend l'eau, ça prend des terres aussi. Et on ne peut plus faire sans cette contestation locale.
1: Simon Rosé.
5: Oui, il y a même des États américains qui ont posé des moratoires sur la construction là-dessus, même si ça a été annulé en justice, mais il y a quand même une volonté politique de bloquer ces projets. Après, tout ce qu'on entend, on tombe dans le technosolutionnisme. Maintenant, la nouvelle mode, c'est de se dire on va les envoyer dans l'espace. C'est notamment ce que dit Elon Musk avec sa société SpaceX, qui n'est plus une boîte de spatiale aujourd'hui, mais une boîte d'IA. C'est le modèle sur lequel il repose aujourd'hui avec Grok, l'intelligence artificielle d'Elon Musk. Spoiler, descendre de données dans l'espace, ça ne marche pas physiquement, ça ne marche pas. Il y a des latences entre envoyer les données vers la Terre. L'espace est un très bon isolant, donc pour refroidir le vide spatial, en fait, ça permet pas de refroidir, contrairement à ce qu'on croit. Donc encore une fois, on tombe dans le gigantisme, le technosolutionnisme, et on se pose pas la question, une nouvelle fois, des usages.
1: Alors nous allons revenir sur Terre dans un instant avec la chronique hip-hop qui nous emmènera en Côte d'Ivoire près d'Abidjan où les pêcheurs se mobilisent contre la pollution de la lagune débriée. Mais d'abord, voici pas tout à fait 120, seulement 118 BPM et vous allez voir, ça passe plutôt bien. The Weeknd, Save Your Tears sur RFI.

0: Aujourd'hui, direction la Côte d'Ivoire et plus précisément dans la lagune débriée autour de laquelle est construite la capitale Abidjan. En 2024, 2 tonnes de poissons morts ont été retrouvées sur les berges de la lagune, mettant en exergue les problèmes d'assainissement auxquels la métropole ivoirienne est confrontée. C'est le sujet de ce reportage hip-hop intitulé « Au crépuscule de la lagune souillée » réalisé par Juste Fabrice Dima, dont nous allons écouter un extrait.
1: Je m'appelle Kakoussia Emmanuel. Bon, nous sommes des pêcheurs. Avant, il y avait assez de poissons, il y avait assez de crabes. Bon, maintenant, la lagune est devenue petite. Les poissons n'ont pas un coin de se cacher. La lagune est toujours polluée, il y a assez de saleté. Les habitants, les maisons qui sont construites au bord de la lagune, c'est pas normal. Le filet n'arrive pas en bas parce que les chasseurs empêchent ça. Ça, c'est pas normal.
0: Bonjour, Juste Fabrice.
2: Bonjour Caroline.
0: Merci d'être avec nous pour nous présenter votre film qui a reçu le prix des clubs RFI au concours Hip-Hop 2025. Qu'est-ce qui vous a donné envie de mettre en lumière ce sujet?
2: Bon, à dire vrai, je n'avais pas encore de sujet au départ. J'avais une seule question, comment révéler notre responsabilité dans cette crise environnementale. Je prends contact comme cela avec le responsable d'une ONG. Et quand on arrive, tout de suite, je vois Emmanuel dans sa pirogue sur l'eau. Je suis curieux alors de l'approcher pour voir ce qu'il sait, lui, de cette crise environnementale. Et c'est là que naît le sujet, en réalité.
0: On le voit très bien dans votre film. Les images sont très parlantes. Les rives de cette lagune sont de véritables dépotoirs à ciel ouvert. Entre l'ensablement et les déchets plastiques, les pêcheurs vivent un véritable enfer.
2: Ils sont pris au piège en réalité parce que d'un côté de la rive, on a ces entreprises-là qui viennent avec leurs machines pour remblayer. Et puis de l'autre côté de la rive, on a les riverains même, c'est-à-dire cette population-là qui utilise ce qui reste de la lagune comme une poubelle. Donc on voit bien que les pêcheurs se retrouvent au milieu de ces deux-là. Ils sont tout petits devant ces grosses machines qui remblaient et ils sont incompris au sein de leur propre communauté.
0: Au-delà de la pollution de l'eau, ces déchets ménagers contaminent aussi les poissons, exposant du coup les consommateurs à de véritables problèmes de santé.
2: La vraie question, c'est est-ce que la population même se sent concernée? Non, on ne sent pas encore pleinement cette responsabilité-là. Donc on tombe malade, ignorant que le problème même, c'est nous, nos gestes de tous les jours. Donc pour beaucoup, ça reste la chose de l'État. C'est à l'État de s'en occuper, conclusion, bon, on en paye tout le prix.
0: Vous montrez dans votre film une campagne de nettoyage du littoral, entreprise par des jeunes. Il faut vraiment saluer ces initiatives, évidemment, mais on comprend bien que ce n'est pas suffisant, hélas.
2: Oui, vraiment, je salue l'initiative de l'ONG Bleu Côte d'Ivoire, qui vraiment ne ménage aucun effort dans ce sens-là. Au niveau de l'État, bon, il y a des coordinations interministérielles qui sont menées pour essayer d'adresser le sujet. Et malgré l'action, je trouve qu'il y a un manque de communication quand même à ce sujet. Et il faudrait beaucoup sensibiliser la population pour aborder la question sur les deux fronts, au sommet de l'État même, mais également au bas de l'échelle pour parler du comportement de chaque Ivoirien. Voilà.
0: Merci beaucoup, Juste Fabrice, pour votre éclairage et bonne continuation.
2: Merci à vous également. Ça a été un honneur et un privilège. Voilà.
3: Merci Caroline, merci Gaëlle Flaugère qui anime la communauté hip-hop avec Max Ball de Planète Radio et les chercheurs de l'IRD. RFI émet en 17 langues et dans chaque langue, il y a une, et dans chaque rédaction, il y a un journaliste référent sur l'environnement. Je vais y arriver et nous leur donnons la parole dans C'est pas du bon.
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3: Abdoulaye Diallo, vous êtes en direct avec nous depuis le studio de RFI à Dakar où vous travaillez au sein de la rédaction en langue foulfouldée, la langue des peuls, qui est largement répandue en Afrique de l'Ouest et en Afrique centrale. Et vous voulez attirer notre attention sur les chimpanzés de Bossou en Guinée forestière. Alors Bossou, c'est une sous-préfecture située à plus de 1000 km de Conakry, c'est au sud-est de la Guinée. Et ces chimpanzés sont menacés de disparition.
9: Oui, ils sont menacés de disparition. Ces chimpanzés sont considérés d'air comme uniques au monde. Et pourquoi, Anne, la renommée des chimpanzés de Bosou dans la région de Zéro-Corée dépasse les frontières guinéennes depuis 1976. Cette communauté est au centre de nombreuses recherches scientifiques internationales. Ces primates uniques en leur genre montrent une intelligence remarquable et des comportements culturels sophistiqués, en particulier l'utilisation d'outils. Selon Prosper Soumaoro, chef du département primatologie de l'Institut de recherche sur la biodiversité au Mont Nimba, les chimpanzés de Bosou se distinguent par leur habileté à concasser des noix de palmier à huile en utilisant des pierres comme enclume et marteau. Ils créent également des éponges avec des feuilles pour absorber l'eau, utilisent des branches pour extraire des fournis ou du miel et se servent de bâtons pour récolter des algues ou piler des cœurs de palmiers. Alors Anne, ces comportements illustrent une adaptabilité impressionnante et une complexité comportementale qui les rapproche des humains ancestrales.
3: Eh oui, ben oui, c'est vrai que les chimpanzés sont nos cousins les plus proches. Nous avons plus de 96% d'ADN en commun. Alors quels sont les facteurs qui expliquent cette disparition imminente, Abdoulaye ?
9: L'histoire récente des chimpanzés de Bosou ressemble à une lente extinction. Et bien de 1970 à 2000, la communauté comptait 23 individus, puis le déclin s'est accéléré. Depuis fin 2022, seuls trois chimpanzés demeurent dans les collines de Bosou. Il s'agit de Fawan, Ziré et Zézé, deux mâles et une femelle vieillissante. Alors, plusieurs raisons expliquent cette réduction drastique de leur nombre. D'abord, la perte d'habitat et la déforestation. La végétation des monts Nimba est menacée dans la forêt pourtant censée être protégée. Des traces d'activités humaines qui sont visibles, des plantations de bananes, de champs de café, de la coupe abusive du bois et des jardins de piments sont perceptibles. À des endroits, la présence d'herbicides est visible à proximité de l'habitat des chimpanzés et ces activités contribuent à la destruction progressive de l'écosystème. Mais il y a également autre facteur, l'arrivée massive des réfugiés libériens dans les années 2000 qui aurait également accentué la pression sur les ressources naturelles. Cela a occasionné une forte dégradation des collines qui servent d'habitat aux chimpanzés. Ensuite, le dernier facteur est lié aux difficultés de reproduction. Face au manque de partenaires extérieurs, de nombreux individus ont refusé de s'accoupler ou ont émigré vers les monts Nimba pour trouver des femelles. Selon d'ailleurs le maire de cette localité, ces chimpanzés émigrent donc vers les monts Nimba où ils peuvent trouver des femelles avec lesquelles s'accoupler, Anne.
3: Alors, quelles sont les initiatives, Abdoulaye, pour sauver ces chimpanzés de Bosou malgré tout ?
9: Oui, malgré tout, les initiatives ne manquent pas pour faire face à cette situation jugée préoccupante. D'abord, la restauration d'un corridor forestier pour lutter contre l'isolement des chimpanzés et favoriser les essences génétiques. Des projets de corridors forestiers qui sont menés entre les collines de Bosou et les forêts voisines des monts Nimba. Cela s'accompagne évidemment du reboisement des zones dégradées pour reconstituer une forêt primaire en pleine savane. Il y a également l'interdiction des coupes forestières dans les zones sensibles au développement de pratiques agroforestières autour des habitats critiques. Mais aussi, il a été question d'impliquer les communautés locales dans la conservation. Ça veut dire quoi? La survie de cette communauté repose sur l'implication de ces populations locales, notamment l'ethnie Manon, qui considère ces grands singes comme des animaux totems. Eh bien, la sensibilisation et l'implication des villageois dans la gestion de l'habitat sont privilégiées par des acteurs comme l'Institut de recherche sur la biodiversité au Mont Nimba. D'ailleurs, le directeur de l'Institut a insisté sur la nécessité de faire des populations locales des acteurs centraux de la conservation en ces sylbras.
3: Voilà, et dans ces pas du vent, nous démontrons souvent qu'en effet, pour préserver la biodiversité, la clé, c'est d'impliquer les populations locales. Merci beaucoup Abdoulaye Diallo en direct de Dakar. Dans un instant, Audrey Yatoni nous parlera des formations à l'agroécologie organisées au Tchad par le club RFI de Moundou. Jeanne Richard reviendra sur la contamination au cadmium en France et Simon Rosé sur les conséquences de la frappe sur un dépôt d'hydrocarbures en Iran qui pourrait être bien plus grave que prévu. Mais d'abord, un peu de bonheur sur RFI. Voici la béninoise Angélique Kidjo.

0: C'était Oyaya de Angélique Kidjo, un titre que vous pouvez retrouver comme beaucoup d'autres dans la playlist de RFI disponible sur vos plateformes préférées.
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0: Et comme chaque mois, les clubs RFI ne cessent de nous surprendre. Il en existe une cinquantaine. Figurez-vous, nous en sommes très fiers de ces clubs d'auditeurs engagés au nom de la radio qui mènent des actions sociales, solidaires et mobilisatrices, en particulier dans le domaine de l'environnement. Et Audrey Yatoni, vous êtes l'une des coordinatrices des projets des clubs RFI. Et aujourd'hui, c'est une action au Tchad qui a retenu votre attention. Elle lie préservation de l'environnement et lutte contre le chômage. Expliquez-nous.
2: Alors oui, ça part déjà d'un constat. L'agriculture est à la fois victime des désordres environnementaux et en même temps une des solutions pour lutter contre les effets du changement climatique. Par exemple, la mise en pratique de l'agroécologie facilite la régénération des sols et protège la biodiversité, humanité comprise. En parallèle, cultiver la terre peut être une source de revenus minimum stable et la perspective d'une autosuffisance alimentaire également. Et au Tchad, il faut savoir que l'intégration professionnelle des jeunes reste encore difficile. Alors en mars dernier, le club RFI Mundu a organisé des ateliers de maraîchage. D'abord pour faciliter l'accès à des ressources, nous l'avons dit, mais au-delà pour sensibiliser à des pratiques professionnelles respectueuses de l'environnement. L'idée générale est la suivante. Au lieu de laisser les jeunes prendre éventuellement des emplois dans des activités déjà reconnues comme néfastes pour l'écologie, autant travailler la terre et avoir son potager. C'est là toute l'ingéniosité de ces ateliers. Ils encouragent aux techniques agroécologiques et à l'économie circulaire en plaçant l'utilisation des déchets en début de chaîne de production sous forme de fertilisants. Ainsi, 10 jeunes âgés de 10 à 30 ans ont bénéficié sur un mois d'une formation complète et calibrée sur mesure. Ils en dégustent d'ailleurs déjà les fruits. Le président et fondateur du club RFI Mundu, Josué Mboigoto, juriste de formation, partage cette expérience.
3: L'agronome là, explique d'abord théoriquement aux jeunes là, comment il faut faire le compost, comment il faut fabriquer le compost avec des déchets que eux-mêmes ils sont partis chercher, par exemple les tiges de sésame, du riz et autres. Et c'est sur les conseils aussi de l'agronome qu'il nous a dit à Mundu pendant cette période, il faut aussi chercher tel type de semences parce que c'est une formation d'un mois. Donc par rapport à la durée de la formation, si nous achetons telle semence, par exemple l'osée, l'aubergine, concombre, laitier et le piment, ça va permettre à ce que ces jeunes-là puissent bien assimiler théoriquement et pratiquement sur le terrain. Et du coup, après un mois de formation, ces fruits, nous avons vu de nos propres yeux, nous avons mangé ces fruits que ces jeunes ont produit en peu de temps, 100% bio. Donc, vous voyez, on n'a pas besoin des engrais et autres. Et à la fin, nous avons aussi mis à leur disposition ces semences. Donc, chaque jeune est reparti dans son quartier pour dupliquer aussi cette formation dans leur parcelle.
0: Alors, ces jeunes sont âgés de 18 à 30 ans, hein, Audrey, on ne fait pas travailler les enfants, le club RFI
2: Mundu. C'est une idée.
0: Non, c'est une idée à éviter quand même. Les enfants vont à l'école,
2: je vous rappelle. On parle de sensibilisation, Anne-Cécile.
0: Voilà.
2: Tout va bien.
0: Tout va bien. Donc, c'est une boucle vertueuse, prometteuse aussi. Mais qu'est-ce qui a incité le club RFI de Mundu à se lancer dans cette formation? J'imagine que c'est le contexte local qui n'est pas simple.
2: Oui, alors déjà, dans la carte postale globale, Mundu, est la capitale économique du Tchad, la deuxième ville du pays. Elle est située au sud, à environ 470 km de N'Djamena. Cette ville incarne le Tchad dans sa diversité et dans toutes ses richesses. C'est un carrefour entre deux frontières, celle du Cameroun et de la République centrafricaine. Plusieurs grandes entreprises y sont installées, dont l'industrie pétrochimique. L'agriculture, l'élevage et la pêche restent néanmoins les activités courantes. Les principaux défis environnementaux de la ville sont liés au risque d'inondation, car elle est située dans une zone basse, sur la rive gauche du fleuve Logon et à proximité du lac Wei. Pendant la saison des pluies, les débordements du fleuve combinés à l'accumulation des eaux fluviales, provoquent des inondations et de plus en plus fréquentes comme le constatent nos membres de Club RFI. Cela entraîne la destruction des habitats, des récoltes, des infrastructures urbaines, bref, une paralysie totale de certains quartiers de la ville. Fils d'une famille d'agriculteurs, notre président du club, Josué Mbaigoto, dresse un constat douloureux.
3: Moi, j'ai grandi au contact de la terre, des saisons et de la nature. Au moment de mars, avril, nous avons déjà les premières pluies. Et avec ces premières pluies, mon papa surtout commence déjà à faire la semence avec l'arachide, le sorgho et autres. Et comme ça, ça permet à ce que le papa puisse préparer déjà la rentrée scolaire avec ça. Mais au fil de temps, la pluie se fait rare. Donc déjà, au niveau de labour, nous avons des retards. Donc cela a joué énormément sur nous. Ça ne permet pas à ce que mes petits frères et autres là, leur prise en charge au niveau scolaire. Aujourd'hui, nous avons les fortes chaleurs. Et il y a aussi le rendement. Le rendement n'est pas comme avant. Aujourd'hui, vous pouvez avoir des hectares de sésame, de maïs, mais ça ne produit pas. Les fruits, ça ne donne pas comme avant. Donc aujourd'hui, les conséquences sont vraiment là, visibles avec nous, ce que nous constatons sur le terrain.
0: Des pluies plus rares mais plus intenses, des terres sèches qui n'absorbent plus les pluies. Les auditeurs de RFI à Moundou ont donc compris qu'il était temps d'agir, Audrey.
2: C'est bien ça, car en effet, le club RFI Moundou est né il y a seulement 2 ans. C'est un des derniers clubs RFI créés sur la 50aine de clubs existants aujourd'hui. Vous l'aviez proposé. Ils sont très actifs, alors à la fois en matière d'éducation et donc d'environnement. Ils mènent des campagnes pour limiter l'accumulation des déchets dans les conduits d'évacuation d'eau, des actions de sensibilisation sur la gestion de ces déchets, des conférences débats, des émissions de radio bien entendu, et cela entre 2 plantations d'arbres. Tout cela main dans la main avec le tissu associatif Moundoulé, particulièrement dynamique comme Initiative Développement ou l'association tchadienne de la non-violence. Ces initiatives citoyennes sont en réalité des modèles. Elles arrivent jusqu'à notre antenne aussi pour nous dire qu'il est toujours possible de commencer à changer les choses. Le mot de la fin, laissé à Josué, notre président de club, sans qui ces engagements ne trouveraient pas le même sens.
3: Nos grands-parents ont fait leur temps et aujourd'hui, la responsabilité revient à nous en tant que jeunes de relever le défi. Donc, nous avons pris l'exemple de la forêt de Koutou qui est en voie de disparition. Profitant de cela, nous avons aussi parlé à ces jeunes de cette menace de l'ensablement des terres cultivables. Et quand vous partez à Maïkan, à Lolo, les villages environnants, vous voyez que c'est un danger réel. Donc, nous avons profité de cette vidéo que nous avons réalisée dans le cadre du concours hip-hop pour parler aussi aux jeunes de ce danger. Donc voilà un peu les activités que nous réalisons sur le terrain.
0: Merci beaucoup Audrey Yatouni et bravo au club de Moundou et à toutes les associations qui agissent quotidiennement sur le terrain pour la préservation de l'environnement. N'hésitez pas à vous faire connaître en nous contactant sur les réseaux sociaux ou en nous écrivant par mail à c'estpasduvent.rfi.fr.
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0: Jeanne Richard, les politiques s'emparent enfin, écrit en majuscule et en gros sur mon papier, de la question du cadmium en France. Une proposition de loi pour réduire les taux de cadmium dans l'alimentation est à l'agenda de l'hémicycle aujourd'hui. Alors ce métal, on le rappelle, est toxique. Il est très présent dans les engrais utilisés en France et il se retrouve dans les assiettes des Français.
4: Oui, le cadmium, il est dans certains engrais phosphatés naturellement, notamment ceux en provenance des mines du Maroc. Le pays possède 70% des ressources mondiales en phosphate et a donc fait de cette matière première un levier essentiel de son développement économique. Or, les agriculteurs français, ils importent la quasi-totalité de leurs engrais du Maroc, justement. C'est la principale source de contamination des sols en France et c'est ainsi qu'ils passent dans les aliments, notamment dans les céréales ou les pommes de terre. Résultat, les niveaux de cadmium dans la population française sont 3 à 4 fois supérieurs à ceux de la plupart des autres pays européens. Alors, je précise aussi qu'il y a bien moins de cadmium dans l'alimentation bio, qui n'utilise pas ces engrais. Il y a donc des pistes pour y échapper, au moins en partie.
0: Alors, selon un rapport de l'Agence nationale de sécurité sanitaire, le cadmium est un métal toxique et un cancérogène avéré.
4: Oui, il s'accumule dans le corps. Il est toxique pour la reproduction humaine, associé à l'ostéoporose et plusieurs cancers, donc du rein ou du pancréas notamment. J'ai contacté un proche de victime, Alexandre Roussel. L'année dernière, sa mère est morte d'un cancer du pancréas fulgurant. D'ailleurs, c'est un cancer qui est mortel dans 90% des cas. Et quand l'ANSES a publié son rapport en mars dernier, Alexandre Roussel a fait du cadmium son cheval de bataille.
5: Les chiffres sont vraiment alarmants. Une multiplication par plus de 4 en 30 ans du nombre de cancers du pancréas en France, une progression de 2 à 3 fois plus rapide que dans bon nombre de pays européens. Et donc, il se trouve que voilà, le cadmium pourrait être un de ces facteurs qui permettrait d'expliquer cette explosion du nombre de cas en France.
4: Alors depuis, avec son frère et son père, il a lancé une pétition et il s'indigne plus généralement des produits chimiques qui nous empoisonnent au quotidien.
5: Tous ces polluants, que ce soit le cadmium, que ce soit les PFAS, les pesticides, ça peut pas continuer. Tout ça s'accumule dans nos organismes, dans nos sols, dans l'environnement. Et le nombre de cas de cancer, le nombre de cas de maladies liées à tous ces polluants-là vont juste croître. Et voilà, faut pas laisser les gens sur le côté. Donc, faut tout simplement agir, quoi, et faire quelque chose.
0: Alors, les politiques proposent justement, Jeanne, une loi qui doit être débattue à l'Assemblée nationale tout à l'heure ou demain selon l'agenda. Alors, qu'est-ce qu'elle dit, cette loi?
4: Alors, il n'y a qu'un seul article proposé par le député écologiste Benoît Biteau qui vise donc à réduire la teneur en cadmium dans les engrais utilisés en France, comme le préconise d'ailleurs l'ANSES dans son fameux rapport. Alors, donc, il s'agit de réduire à 40 mg par kilo d'engrais dès l'année prochaine et à 20 mg par kilo en 2030. On est aujourd'hui en France à 90 mg de cadmium par kilo d'engrais. Alors, il existe déjà une réglementation européenne qui fixe la limite à 60 mg par kilo. Donc, déjà, on est actuellement largement hors la loi en France, hors la loi européenne. Et cette loi à l'Assemblée nationale, elle propose de faire beaucoup mieux que la loi européenne. Il faut dire que même si on limite fortement ces taux, le cadmium s'est déjà tellement accumulé dans les sols que la population va rester pour des dizaines et des dizaines d'années encore soumise à cette pollution.
0: Est-ce que cette loi a une chance de passer?
4: Alors depuis un an, il alerte lancée par un groupe de médecins, il y a eu des tribunes, des lettres aux dirigeants, des scientifiques, des citoyens. La présence de cadmium dans l'alimentation en France a fait le tour de tous les médias, c'est devenu un enjeu de santé publique. Selon le député Benoît Biteau, à l'origine du texte, c'est ce qui lui a permis d'ailleurs de faire son chemin à l'Assemblée nationale. Le texte a même reçu le soutien d'une centaine de parlementaires de différents bords politiques. Mais rien n'est acquis, la droite et l'extrême droite y restent majoritairement opposés et ils sont aussi les plus nombreux à l'Assemblée nationale. Ils se font le relais des gros syndicats d'agriculteurs qui craignent des difficultés d'approvisionnement en nouveaux engrais, des engrais qui seraient naturellement sans cadmium. Et donc, un impact pour leur culture. Le député Benoît Biteau, et qui est d'ailleurs lui-même agriculteur, leur répond qu'il existe des gisements de phosphate en Finlande et un immense nouveau gisement en Norvège qui sont sans cadmium et pas plus chers. Et quand bien même, l'Office chérifien des phosphates est capable de retirer le cadmium de ces engrais par un procédé chimique et qu'ils peuvent facilement fournir des engrais avec des taux fixés par sa proposition de loi.
0: Donc, si diplomatiquement la France veut continuer à s'approvisionner au Maroc rapidement, c'est possible.
4: Et c'est pas bien plus cher, ça reviendrait selon le député à 2 euros par hectare et par an. Donc on verra qui va remporter ce bras de fer parlementaire, si le texte passe ou bien s'il est vidé de sa substance par des amendements d'opposants.
0: Et nous en avions parlé dans C'est pas du vent, hein, le Média Vert a enquêté sur le fait qu'au nom des relations diplomatiques entre la France et le Maroc, l'Agence française de développement a accordé l'un des plus gros prêts de son histoire à l'Office chérifien des phosphages, justement, pour aider ce géant de la production d'engrais à conquérir l'Afrique où il opère. Déjà dans 42 pays. Donc, quand nous parlions de pollution au cadmium en France, ça concerne aussi les pays africains. Simon Rosé, on change de zone et de problématique. Nous partons en Iran,
6: oui.
0: Où on se rappelle qu'il y avait eu une frappe sur un dépôt d'hydrocarbures qui avait fait un nuage absolument colossal.
6: Oui, le 8 mars dernier, ouais, une frappe israélienne sur des dépôts en plein Téhéran. La nuit, en plein jour, hein, vous avez peut-être en tête les images qui avaient circulé à l'époque avec ces épais panaches de fumée noire pétrole à la suite de cette attaque par l'armée israélienne. Il y a une étude scientifique qui est parue cette semaine qui revient justement un peu sur les conséquences, parce qu'on en a parlé de 3 jours et puis après, comme d'habitude, une actualité en chasse l'autre. À l'époque, conséquences sanitaires d'une pollution riche en soufre, en oxyde d'azote, ces pluies de pétrole qui sont tombées sur la capitale iranienne, qui se sont infiltrées, qui sont en train de s'infiltrer vers les nappes phréatiques. Il s'avère en fait que ces panaches de fumée, ils ont pris quelques jours pour se disperser et ils ont voyagé, ils ont couvert une centaine de milliers de kilomètres carrés, une superficie comparable à des pays comme l'Italie ou comme le Burkina Faso.
0: C'est
6: donc
0: énorme.
6: C'est ça qui a été survolé. Et dans ces fumées, grâce à l'imagerie satellite, les chercheurs ont été capables de quantifier la quantité de polluants qu'il y avait dedans, et notamment ce chiffre de 30 millions de tonnes, donc 30 millions fois 1000, donc 30 milliards de kilos de dioxyde de soufre qui ont été générés par l'incendie. Le dioxyde de soufre, c'est un gaz toxique, très irritant, précurseur des pluies acides. Sa présence dans l'atmosphère permet de générer de la formation de pluies acides. Les auteurs de l'étude, ils insistent même. Cet incendie qui est lié à la guerre, qui est lié à des frappes, a provoqué une pollution atmosphérique massive qui est comparable à certaines éruptions volcaniques. On en est à ce niveau-là d'intensité. Et c'est qu'un exemple parmi d'autres des conséquences environnementales des guerres. C'est l'exemple le plus récent. Et c'est un champ d'études qui commence à être de plus en plus exploré. Cette pollution de l'air, cette pollution de l'eau, cette pollution des sols, cette destruction de la nature. Il y a des chiffres récents qui nous viennent d'Ukraine, par exemple. Sur la seule année 2024, c'est 1 million d'hectares de nature qui a été brûlé en Ukraine à la suite du conflit. Des obus qui entraînent des feux de forêt sur lesquels les pompiers ne peuvent pas intervenir puisqu'on est sur la zone de front. Des champs volontairement détruits, ça on l'a vu également à Gaza où 93% des champs ont été détruits par l'armée israélienne. Il y a un côté environnemental mais également psychologique. Je fais une petite parenthèse parce que ça m'a fait penser en écrivant cette chronique à celle qu'avait fait Ksenia Jornoklei de la rédaction en ukrainien de RFI dans ce club en mars dernier sur la destruction des paysages qui est non seulement touche à l'habitabilité même des régions et des pays mais qui a également provoque un traumatisme psychique qui commence à être documenté également par des études.
0: Donc on appelle la solastalgie, c'est la disparition des paysages.
6: Ouais, alors là, en l'occurrence, quand c'est volontaire dans un acte de guerre, on parle d'éco-psychologie, d'urbicide même. Cette volonté de toucher à la psyché des gens qui n'ont plus accès à la nature à côté de chez eux. Et l'atteinte à l'environnement devient de plus en plus une arme de guerre. Au Moyen-Âge, on balançait des vaches dans les puits pour contaminer les sources d'eau. On n'en est pas très loin aujourd'hui. On a juste raffiné les
0: techniques.
6: Les techniques. Des exemples, encore une fois, qui sont connus, puisqu'on on en a pas mal parlé, mais le barrage ukrainien de Karovka en juin 2023, où la Russie avait fait exploser un barrage en Ukraine et tout le lac de réservoir s'était déversé avec tous les métaux lourds, les sédiments qui s'étaient accumulés au fil du temps et ravageant tout ce qui se trouvait en aval. Cet acte avait été qualifié d'écocide par le Parlement européen à la suite. Et cette notion d'écocide fait son chemin, elle est de plus en plus débattue, même si, contrairement au crime contre l'humanité, au crime de guerre, c'est pas une notion qui est reconnue par le droit international. On en a pas mal reparlé également quand Israël, à nouveau, en février dernier, avait épandu sur le sud de Liban et sur une partie de la Syrie, du glyphosate très, très concentré pour ruiner les cultures des habitants sur place. Donc il y a toutes ces conséquences environnementales et ce qui commence à être pas mal évalué, ce sont également les conséquences climatiques, puisque faire la guerre, ça émet du dioxyde de carbone. Les États ne sont pas tenus de déclarer les émissions liées à leur secteur militaire. On les comprend parce que ça génère pas mal, 5,5% des émissions mondiales. C'est si la guerre était un pays, en gros, ce serait le quatrième pays le plus émetteur derrière la Chine, les États-Unis et l'Inde.
0: Merci beaucoup Simon Rosé pour toutes ces explications, ça donne envie d'en faire une émission. Merci beaucoup Erwan Manac d'être venu dans C'est pas du vent. Les auditeurs peuvent vous lire sur le site de Reporter, reporter.net. Bonjour Nathalie Amar.
7: Bonjour Anne-Cécile, bonjour à toutes et à tous.
0: Alors, sur le Pont des Arts.
7: On est avec trois artistes qui ont des attaches au Liban. La plasticienne Johanna Hadji Thomas, l'écrivain Sabil Roussoub et le rockeur Nader Mansour dans le cœur de cette journée spéciale consacrée au Liban sur RFI.
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10: Um 17 Uhr mit Jonathan Wiese. Die Europäische Union will unabhängiger von digitaler Infrastruktur aus den USA und China werden. Die Kommission hat mehrere Gesetzentwürfe vorgelegt, um europäische Produkte zu fördern, auch aus Sicherheitsgründen. Aus Brüssel berichtet Andreas Meyer-Feist.
11: Abhängigkeit bedeutet eine potenzielle Gefahr. Mit diesen Worten warnte EU-Technologiekommissarin Henna Virkkunen vor ferngesteuerten Abschaltmechanismen, sogenannten Kill-Switches, die Stromnetze und elektronische Dienste aller Art lahmlegen könnten. In einigen Branchen sollen Unternehmen verpflichtet werden, wenn es geht, europäische Hard- und Software einzusetzen. Amazon, Google und Microsoft decken derzeit etwa 60% des europäischen Cloud-Marktes ab. Um das Verhältnis zugunsten der Europäer umzudrehen, sollen europäische Anbieter in Zukunft gezielt gefördert werden, mit schnellen Genehmigungsverfahren und verbilligtem Strom.
10: Plug-in-Hybride stoßen in Europa bis zu 5-mal mehr CO2 aus als offiziell angegeben. Zu diesem Ergebnis kommt eine Untersuchung der gemeinnützigen Forschungsgruppe ICCT, die 2015 auch den VW-Abgasskandal aufgedeckt hatte. Die Autos, die sowohl einen Verbrennungsmotor als auch einen Elektromotor haben, fahren demnach viel seltener rein elektrisch als angenommen. Da sie durch die zwei Motoren außerdem schwerer seien, verbrauchten sie mehr Kraftstoff. Am höchsten falle diese Diskrepanz bei Mercedes aus. Für die Studie wurden die Daten von 8 Millionen Fahrzeugen ausgewertet. In New York hat die Sitzung der UN-Generalversammlung zur Abstimmung über die neuen nichtständigen Mitglieder des Weltsicherheitsrates begonnen. Auch Deutschland hat sich um einen nichtständigen Sitz im UNO-Sicherheitsrat beworben, und zwar für 2027 und 2028. Außerdem haben sich Österreich und Portugal beworben. Es gibt aber nur 2 freie Sitze. Bislang war Deutschland 6-mal als nichtständiges Mitglied in dem Rat vertreten. Die Polizei hat einen Jugendlichen bei Augsburg festgenommen, der einen islamistischen Anschlag geplant haben soll. Nach Angaben der Ermittler sympathisierte der 15-Jährige mit der Terrormiliz Islamischer Staat und hatte bereits einen selbstgebauten Sprengsatz gezündet. Dabei wurden er selbst und ein Freund verletzt. Mögliches Anschlagsziel soll eine Synagoge gewesen sein. Die Generalstaatsanwaltschaft München ermittelt unter anderem wegen der Vorbereitung einer schweren staatsgefährdenden Gewalttat. Mehr als 30 öffentlich-rechtliche und private Rundfunkanstalten wollen stärker gegen die Wiederverwendung ihrer Texte und Beiträge durch die KI vorgehen. In Marseille haben unter anderem Vertreter von britischen, kanadischen, französischen und österreichischen Medien darüber beraten, wie KI-Diebstahl verhindert werden kann. Ein Sprecher der Guardian Media Group sagte, Ziel sei es, Standards zu entwickeln, um geistiges Eigentum zu schützen. Das Bündnis hat bereits ein Modell entwickelt, mit dem Medien live verfolgen können, inwiefern ihre Inhalte von KI-Anbietern benutzt werden. Der US-Softwarekonzern Apple will in Berlin sein erstes europäisches Entwicklerzentrum eröffnen. Nach Unternehmensangaben soll es noch dieses Jahr entstehen. In dem Zentrum sollen unter anderem Workshops für Programmierer, App-Entwickler und Designer stattfinden. Es ist der 4. Apple-Standort außerhalb der USA. Hintergrund ist auch der Wettbewerb der Betriebssysteme. Apple will sich auf dem europäischen Markt gegen Android-Systeme behaupten. Der Film Falsche Bewegung von Regisseur Wim Wenders soll vorerst nicht mehr im Fernsehen und bei Streaming-Plattformen gezeigt werden. Das hat Wenders selbst angekündigt. Hintergrund ist eine Nacktszene mit der Schauspielerin Nastassja Kinski. Die damals 13-Jährige wurde in einer Szene mit nacktem Oberkörper gezeigt. Kinski hatte laut eigenen Angaben mehrfach gebeten, die 2-minütige Sequenz zu entfernen. Wenders hat die Schauspielerin nun um Entschuldigung gebeten. SWR Nachrichten, Redaktion Petra Muhr und Ramin Movasagian. Das Wetter in Baden-Württemberg und Rheinland-Pfalz. Mit westlicher Strömung zieht mäßig warme und teils feuchte Atlantikluft heran. Die Vorhersage: Am Abend wechselnd wolkig, örtlich Schauer, in der Nacht bewölkt, in Rheinland-Pfalz gegen Morgen lokal Regen. Tiefstwerte 17 bis 9 Grad. Morgen gibt es viele Wolken und Regen, maximal 15 Grad in der Eifel und bis zu 22 Grad in Oberschwaben. Die weiteren Aussichten: Freitag und Samstag wechselnd bewölkt mit Sonne und nur selten Regen, ähnliche Temperaturen. Die Zeit: Es ist 17.05 Uhr.
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12: mit Christian Haug. Guten Tag. Und das sind drei unserer Themen bis 17:30. Wie stehen die Chancen für einen deutschen Sitz im Weltsicherheitsrat? Darüber sprechen wir mit unserer Korrespondentin in New York. Hat US-Präsident Trump das Interesse an den Iran-Verhandlungen verloren? Das fragen wir unsere Korrespondentin in Washington. Und warum kümmert sich in Baden-Württemberg jetzt unter anderem das Wohnungsbauministerium um die Sportpolitik? Das erklärt uns unser Landespolitik-Experte in Stuttgart. Bei den Vereinten Nationen sitzt die Bundesrepublik bisher nicht am Tisch bei den Erwachsenen. Und das, obwohl Deutschland nach seiner Wirtschaftsleistung in Europa Platz 1 und im weltweiten Vergleich Platz 3 belegt. Und auch militärisch will die Bundesregierung eine Führungsrolle einnehmen. Die Bundeswehr soll schließlich zur stärksten konventionellen Armee Europas werden. Eine Chance auf einen Platz am Tisch der ständigen Mitglieder des Weltsicherheitsrats hat Deutschland trotzdem nicht. Dort bleiben die Atommächte USA, China, Russland, Großbritannien und Frankreich unter sich. Aber heute entscheidet sich, ob Deutschland zumindest für die kommenden 2 Jahre als nicht ständiges Mitglied in das höchste UN-Gremium aufrücken darf. Gerade läuft das Wahlverfahren für die 10 Plätze, die dort zu vergeben sind. Giselle Uecker beobachtet die Wahl für uns in New York. Frau Uecker, wie genau wird jetzt darüber entschieden, wer als nicht ständiges Mitglied in den Sicherheitsrat kommt?
13: Darüber entscheiden die Mitgliedsländer in der UN-Generalversammlung. Die können da ihre Stimmen abgeben für die Bewerber in einer geheimen Wahl. Also hinterher weiß man nicht, wer hat für wen gestimmt und nicht für den anderen. Und die Kandidaten brauchen immer also 2/3 aller Stimmen, damit sie dann den Sitz im Sicherheitsrat bekommen. Das kann in einem Wahlgang in einem einzigen klappen. Manchmal braucht es da aber tatsächlich mehrere Wahlgänge. Jetzt gerade läuft ja schon ein Wahlgang. Alle haben ihre Stimmen abgegeben. Die Sitzung wurde jetzt unterbrochen, weil man gerade die Stimmen auszählt.
12: Und bis wann ist dann mit einer Entscheidung zu rechnen?
13: Also für Deutschland kommt das so ein bisschen drauf an, ob es im ersten Wahlgang klappt. Dann haben wir vielleicht, ich würde mal schätzen, bis 17:30 abends ein Ergebnis deutscher Zeit. Ansonsten kann sich das tatsächlich noch ziehen. Es kann einen zweiten oder sogar dritten Wahlgang noch geben. Dann verzögert sich natürlich alles.
12: Deutschland konkurriert ja mit Österreich und Portugal um 2 Plätze, die da für europäische Staaten reserviert sind. Vom Gewicht her spricht ja einiges für Deutschland. Welche anderen Faktoren spielen eine Rolle?
13: Also das klingt banal, aber tatsächlich scheint hier eine Rolle zu spielen, wann man seine Bewerbung eingereicht hat. Portugal und Österreich waren schon früher dran. Die hatten deshalb auch länger Zeit, für sich zu werben und sich Stimmen bei Staatschefs und so weiter zu sichern, auch bei Diplomaten, bei Botschaftern. Da musste Deutschland jetzt ein bisschen nachholen. Aber das klingt so, als hätte sich Deutschland wirklich auf den letzten Drücker beworben. So ist das nicht. Deutschland hat auch schon vor 7 Jahren eine Bewerbung eingereicht, aber das ist sozusagen in der UN-Welt spät. Es gucken Leute aber natürlich auch drauf, wer kann vielleicht am meisten helfen, Konflikte zu lösen. Und auch da haben die Deutschen natürlich ein Gewicht, nicht nur, weil sie große Geldgeber sind, sie haben auch ein großes und gutes internationales Netzwerk und Einfluss in der Welt. Deutschland gilt hier bei den UN als sehr verlässlicher und engagierter Partner, setzt sich stark ein für Friedensmissionen, für die Bekämpfung von Klimawandelfolgen, was übrigens sehr viele Staaten, die betroffen sind, sehr schätzen, weil das Thema so ein bisschen in Vergessenheit gerät. Also das alles schätzt man sehr an Deutschen, weil viele andere bei Entwicklungshilfe und Multilateralismus gerade zurückziehen.
12: Was aber ja wohl anscheinend möglicherweise ein Malus für Deutschland ist bei dieser Abstimmung, ist die große Solidarität für Israel. Habe ich das richtig verstanden?
13: Ja, das sagen manche immer wieder. Wir haben jetzt gehört, dass das zum Beispiel in der arabischen Welt gar nicht so ein großes Gewicht hat. Man versteht und hat Verständnis für die besondere Verantwortung, die Deutschland gegenüber Israel hat. Und die Araber sind vor allem auch dankbar, dass Deutschland dann doch weiterhin so viel Geld gibt, auch an Hilfen für Gaza und für die Palästinenser. Und da würde ich fast sagen, da schlägt Geld ein bisschen die Moral. Da ist man einfach sehr dankbar, dass noch Geld fließt, wo sich zum Beispiel die Amerikaner so stark zurückgezogen haben.
12: Den Ton im Weltsicherheitsrat geben ja die ständigen Mitglieder an, von denen ja jedes auch ein Vetorecht hat. Welche Rolle spielen dann neben die nicht ständigen Mitglieder? Wie viele Gestaltungsmöglichkeiten haben die?
13: Ja, sie haben schon die Möglichkeit, Themen mitzubestimmen und auf die Agenda zu bringen, bei Beratungen hinter den Kulissen eine größere Rolle zu spielen, als wenn sie nicht im Sicherheitsrat sind. Und wenn die ständigen Mitglieder sich zusammenschließen, können sie natürlich auch einen gewissen Druck auf die Großen ausüben. Das hat Wadefuhl gesagt, wollen die Deutschen auch versuchen, zum Beispiel auch um den Reformprozess der UN ein bisschen stärker auch in den Sicherheitsrat zu ziehen. Da hat sich der Sicherheitsrat so ein bisschen aus der Verantwortung gezogen, aber um die UN zu verschlanken, effizienter und schlagkräftiger wieder werden zu lassen, sollte auch der Sicherheitsrat da eine Rolle spielen und Druck ausüben auf das System, und das will Deutschland versuchen zu erreichen.
12: Informationen aus New York waren das von unserer Korrespondentin Giselle Uka. So hat sich Russlands Machthaber Wladimir Putin den Auftakt zu seinem Wirtschaftsforum in Sankt Petersburg nicht vorgestellt. Kurz bevor er seine Gäste in der früheren Residenzstadt der Zaren begrüßen konnte, hat die Ukraine mit Drohnen unter anderem ein Öllager in der Nähe angegriffen. Auch eine Werft soll getroffen worden sein. Rauch über Sankt Petersburg, der Flughafen vorübergehend gesperrt. Eine etwas unangenehme Situation für die Gäste, die anreisen, um mit Putin und russischen Wirtschaftsvertretern über mögliche Geschäfte zu sprechen. Zu diesen Gästen gehören unter anderem mehrere AfD-Politiker, darunter der Spitzenkandidat im vergangenen baden-württembergischen Landtagswahlkampf, Markus Frohnmeier.
14: Wir waren schon lange nicht mehr mit einer solch großen Delegation vor Ort. Wir glauben, es ist wirklich an der Zeit, miteinander ins Gespräch zu kommen.
15: Das sagt Markus Frohnmeier, der außenpolitische Sprecher der AfD-Fraktion. Vor wenigen Tagen hat er das Video in den sozialen Medien gepostet. Jetzt ist er mit anderen AfD-Abgeordneten in St. Petersburg beim Wirtschaftsgipfel. Das Forum stellt eine Bühne für den russischen Präsidenten Wladimir Putin dar. Vorab begründet Frohnmeier seine Reise so:
16: Außenpolitik muss am deutschen Interesse orientiert werden. Im deutschen Interesse ist günstige und bezahlbare Energie, weil wir als Industrienation

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1: Bonjour à tous, bienvenue dans Radio Foot International pour vous parler de football et pour vous parler de sélection désormais puisque le mondial approche. Éléphants et Bleus ont rendez-vous à Nantes. Le stade de la Beaujoire accueillera demain soir la rencontre France-Côte d'Ivoire. Un match de préparation donc pour ces deux équipes qui ont des ambitions avant d'arriver aux Amériques. Comment va la sélection des Mers Faé ? Les Lions de l'Atlas ou le défi de faire au moins aussi bien. Le Maroc, première équipe africaine à atteindre les demi-finales au Qatar en 2022, est-elle une équipe et avec un nouveau sélectionneur capable de relever ce défi? Le mondial à J-8, à 8 jours du coup d'envoi. Une nouvelle occasion d'observer avec hauteur cette 23e édition, une compétition perméable aux aléas de notre temps. Ainsi pour les ressortissants africains, de nombreux refus à leur demande de visa. Et puis le cas de l'équipe d'Iran. Alors un regard grossissant sur ces détails parfois discrets, parfois qui le sont moins, avec Kevin Vessière. Bonjour Kevin.
2: Bonjour.
1: Alors vous êtes un habitué de Radio Foot International, on aime beaucoup vous inviter parce que vous êtes spécialiste de la géopolitique du sport et particulièrement du football. Vous êtes fondateur du média Football Club Géopolitique, hein, presque 80 000 abonnés et surtout vous nous faites le lien entre cette compétition et ce qui l'entoure et dont nous ne pouvons évidemment oublier l'importance. Avec vous, Monsieur Philippe Doucet qui est là. Bonjour Philippe.
3: Bonjour Madame Annie.
1: Tout va bien ?
3: Oui.
1: Prêt à partir pour Deauville ?
3: Ben oui, je prépare le festival à fond, festival Sportdoc.
1: Festival du film documentaire.
3: Quelques films africains d'ailleurs. Mm-hmm. Drogba, les paracyclistes au Sénégal, voilà, entre autres.
1: Nous y reviendrons, j'espère, et j'imagine vous nous raconterez. Saïd Hamda, bonjour.
4: Bonjour Annie, bonjour.

0: Côte d'Ivoire disputera cet été aux Amériques sa 4e Coupe du Monde. De retour dans une compétition dont les éléphants ont manqué les 2 dernières éditions, 14 ans donc d'absence. Les attentes sont grandes hier au stade Charletti où l'équipe s'entraînait, c'est dans Paris, avant de se rendre à Nantes. Eh bien, le but était surtout de rencontrer les supporters de la diaspora. Il y avait du monde et cela a beaucoup plu au sélectionneur Emers Faé, satisfait au micro de notre reporter du service des sports Baptiste Leduc.
1: On voulait partager ce moment entre les joueurs et les supporters. Je pense que ça fait plaisir aussi aux supporters. Avant le match de Nantes, on sait que pour la plupart, ce sera compliqué de venir aux États-Unis. Donc si on peut au moins passer un moment comme celui-ci avec eux avant de partir, c'est bien, on en profite. Je sais que beaucoup auraient aimé venir au match à Nantes, mais ils ne pourront pas. Donc le fait de les voir là, je pense que c'est bien pour eux. Les nouveaux aussi sentent un peu l'atmosphère du côté des Ivoiriens. Je pense que c'est pour eux, c'est bien. Et puis pour les supporters aussi.
0: Une ferveur donc qui reflète sans doute celle des 30 millions de supporters restés au pays, bien sûr, et surtout tous les espoirs portés par cette équipe qui se retrouve dans un groupe E avec l'Allemagne, l'Équateur et Curaçao et qui jouera entre Philadelphie et Toronto. Philippe Doucet, ces éléphants, eux, leur objectif peut-être, pas unique, mais en tout cas le premier, c'est de dépasser la phase des 3 matchs d'ouverture parce que, eh bien, ils ne l'ont jamais fait alors qu'avant, ils étaient là avec Drogba, Yaya Touré, Gervinho et autres stars.
2: On connaît tellement de noms.
3: Oui, puis alors évidemment que c'est l'objectif premier, mais enfin je pense que l'appétit viendra sans doute en mangeant.
0: Ah, ça, on oui. sait que c'est pas interdit d'aller plus haut.
3: Bah non, pas, d'autant que c'est quand même de plus en plus facile de se qualifier au premier tour quand même avec les déjà 48 équipes, donc ça ouvre un peu le champ.
0: Il en restera 32.
3: En plus, il y aura quasi 3 qualifiés par groupe. Bon. Là, honnêtement, on ne comprendrait pas que la Côte d'Ivoire ne passe pas dans ce groupe, disons les choses très, très crûment. Et donc, il y aura une petite pression supplémentaire dès le départ. Mais honnêtement, je pense que la Côte d'Ivoire est tout à fait armée pour passer ce premier tour sans encombre. Et je dirais même qu'il faut viser les huitièmes de finale, à minima, je pense.
2: Je rappelle, sur les meilleurs troisièmes, comme le dit Philippe, il y a 12 groupes. C'est 8 équipes sur 12 qui en troisième qui passent au tour suivant. Donc, il faudra vraiment un cataclysme pour que la Côte d'Ivoire n'y soit pas dans ses 16e de finale.
0: On va examiner la liste des sélectionnés par Emers Faé. Mais avant, peut-être Saïd Hamda, une question par rapport à l'aura de cette équipe. On se souvient de son parcours absolument fou et de ce scénario de dingue en 2024 lors de la CAN organisée par la Côte d'Ivoire et qui avait gagné sur son sol. La Côte d'Ivoire se fait ensuite sortir en quart de finale par l'Égypte au Maroc en décembre ou en janvier. Janvier 2026, mais c'était la CAN 2025. Est-ce que son aura a un petit peu faibli à cette équipe de Côte d'Ivoire ou les éléphants je vais dire, restent les éléphants.
4: Les éléphants restent les éléphants pour moi, parce que, comme vous l'avez rappelé, sur les résultats récents, ils ont quand même gagné une CAN à domicile qui avait super mal démarré avec un changement de coach en cours de compétition. Après, quart de finale à la CAN, c'est quand même pas très honteux, notamment sortir face à l'Égypte, qui est une équipe qui est extrêmement difficile à jouer par sa rigidité défensive. Donc, je pense qu'il y a rien de grave, en tout cas, pour cette Côte d'Ivoire-là. Moi, je les vois faire quelque chose plutôt au mondial, pour répondre à la question sur quels objectifs ils doivent faire. En tout cas, pour moi, le minimum syndical, c'est sortir des poules. Ils l'ont rappelé, il y a quasiment aucune équipe qui va sortir dès le premier tour parce qu'on est dans une Coupe du Monde à 48. Donc, ce que je dis là est valable pour tous les pays africains. Le minimum, c'est de sortir des poules. Je pense que c'est une Coupe du Monde tellement variée avec beaucoup d'équipes qui vont même découvrir pour certaines d'entre elles leur première grande compétition, leur premier tournoi au Mondial. Donc, les équipes africaines qui ont quand même globalement l'habitude, peut-être hors Congo qui est plutôt revenant sur cette Coupe du Monde là, tout le monde doit sortir minimum des poules et le Cap Vert aussi. Mais pour la Côte d'Ivoire, un grand pays comme celui-là, en plus qui va se préparer contre la France en l'occurrence, moi je pense que la Côte d'Ivoire doit aller à minima huitième de finale, si ce n'est peut-être même viser les quarts aujourd'hui.
0: Ah ben oui, mais il y a des sixièmes, des seizièmes maintenant, donc ça fait quand même pas mal de matchs à
4: éliminer. C'est pour ça que j'ai dit huitième, ça me semble pas mal. Seizième, je pense que l'effectif de la Côte d'Ivoire, et on va y arriver, qui est quand même très qualitatif, le retour de Nicolas Pépé qui sera là, qui fait une très bonne saison. Je pense que vraiment la Côte d'Ivoire a vraiment les cartes en main. Emers Faé a amorcé un travail, il est là depuis un petit moment, donc il a un groupe qui est stable. Et ils ont les qualités pour faire ce travail-là.
0: Malgré tout, Philippe, la liste publiée il y a quelques jours n'a pas fait que des

0: Et des bons, enfin, on n'a pas fait que des heureux. Bon,
1: comme toujours.
0: Ah, comme toujours, on pointe toujours ceux qui sont pas là ou les noms qui étonnent. Alors, parlons peut-être des deux jeunes qui ont été retenus et sur qui, évidemment, cette sélection compte. Mais évidemment, nous, en 2018, on comptait sur quelqu'un comme Kylian Mbappé qui découvrait toute la compétition. Là, ils sont deux. Ils s'appellent Yann Diomandé. On en parle déjà pas mal. Il joue encore à Leipzig et il a 19 ans. Et puis, Amad Diallo, qui lui est de Manchester United et qui a 23 ans. C'était évident que ces deux-là seraient sur la liste.
2: Ah oui, mais c'est deux titulaires. C'est deux titulaires, a priori. Adingra peut se glisser, quelques joueurs de côté peuvent se glisser, mais globalement, on est à peu près sûr que c'est ces deux-là qui démarreront le tournoi. Donc c'est quand même deux joueurs qui sont déjà installés. En fait, c'est ça qui est intéressant avec cette équipe de Côte d'Ivoire. Bon, certes, elle a calé... pas très logiquement contre l'Égypte en quart de finale de la CAN, mais on sent une équipe qui se renouvelle. Au milieu de terrain, ça vieillissait, mais Oulahi est là. Maintenant, on a dans toutes les zones, on sent qu'il y a des jeunes qui arrivent et qui changent les choses. Et puis la sélection de Bonny devant change également la donne. Non, je trouve que c'est, je suis toujours étonné par tous ces débats qui globalement se cristallisent sur les joueurs entre 22 et 26. Donc c'est une passion folle, une polémique incroyable pour des joueurs qui vont jouer 4 minutes dans la compétition. Bon, c'est comme ça, c'est l'époque.
1: Et pour compléter sur la ligne d'attaque, notamment quand on a un joueur sur le banc comme Bazoumana Touré, qui a fait une saison formidable à Hoffenheim, on se dit qu'à tout moment, ça peut décanter, il y a un petit souci. Ben, si vous avez un Yann Diomandé d'un côté, un Bazoumana Touré de l'autre, ça peut faire très très mal aussi, lui qui a été monstrueux avec Hoffenheim, qui d'ailleurs pourra quitter Hoffenheim pour un montant record dans les prochains jours, prochaines semaines.
0: Alors il y a Pépé, effectivement, on parlait de Bonny, il y a Evan Guessant aussi, lui il revient de blessure mais il est sur la liste. Il n'y a pas Sébastien Haller et Wilfried Sahar. Là les critiques, c'est pas de numéro 9 dans cette équipe ivoirienne.
3: C'est ce que moi j'aurais pu un petit peu regretter, l'absence de Sébastien Haller, parce que c'est vraiment pour moi celui qui incarne cette expérience, et même c'est un joueur qui a une finition incroyable, qui a une mentalité incroyable. Je pense que dans un groupe.
0: Je crois qu'on se souvient de lui justement à cette CAN 2024.
3: Il avait fait énormément de bien et qui revenait d'ailleurs d'une maladie, un cancer, etc.
0: Compliqué.
3: Donc il avait réussi à être performant. Moi je pense que même dans l'esprit du groupe, et on en parlait tout à l'heure, c'est que quand on a 26 joueurs, même s'il y en a peut-être un qui sera là, pas forcément pour jouer, mais pour son aura, pour accompagner le groupe, je pense que Sébastien Haller avait justement ce profil-là. Il y avait un autre joueur que j'aurais pu regretter, mais ça, c'est vraiment pour le coup purement personnel, c'est Martial Godot qui a fait une super saison côté de Strasbourg. Je pense qu'il aurait mérité d'être là. Après, c'est ce choix de coach, comme le disait Philippe, on va pas pinailler sur un ou deux profils, sachant que c'est pas forcément des joueurs qui vont avoir un grand temps de jeu, mais qui auraient pu être très intéressants en sortie de banc, et surtout qui auraient mérité. Moi, c'est toujours le principe de méritocratie qui revient. Donc voilà, c'est un petit peu les deux profils, et c'est vrai que à l'heure, c'est un petit peu cette pointe d'amertume parce que dans le groupe, il aurait pu faire grand bien avec son expérience.
2: Le sélectionneur le regrette sûrement aussi, mais il a tellement pas joué cette saison.
0: Il est en manque de rythme.
2: Il le regrette sûrement, hein, parce qu'il a pas de joueur de ce profil-là pour le remplacer. Donc forcément que c'est un handicap.
3: Quand c'est un tournoi sur un mois,
2: ça
3: peut se tenter. En vrai, comme disait Annie, il y a 26 joueurs.
2: C'est ce que Jean-Louis Gasset a fait à la CAN 2024, enfin 2023, qui s'est joué en 2024, avec Adingra et Haller qui étaient blessés au départ. Mais bon,
0: sacrément eu leur rôle.
2: Et qui ont leur rôle à jouer, mais en rentrant beaucoup plus tard qu'on le pensait. Est-ce que si Jean-Louis Gasset l'avait su qu'il ne pourrait pas jouer avant les quarts de finale, est-ce qu'il les aurait pris? J'ai un doute quand même. J'ai un doute.
0: Et Philippe, selon vous, alors, qu'est-ce qui fait polémique? Est-ce que c'est parce qu'on a encore Franck Caissier, par exemple, qui est infatigable, mais qui est toujours sur cette liste et sans doute indéboulonnable? Est-ce que les grands noms comme ça, on se dit aussi en Côte d'Ivoire, bon, il faudrait faire de la place?
2: Oui, il y a toujours tendance à vouloir rajeunir,
0: Mais
2: c'est le cas. Il y a plein de jeunes de gros talents dans l'équipe de Côte d'Ivoire. Bien sûr que Caissier est là, mais il va pas. Je pense pas que ça va être le milieu. Ça va être Seri, Seko Fofana, Caissier. Je pense que Oulahi maintenant a prouvé beaucoup de choses. C'est lui maintenant qui est le garant, je pense, du milieu sur le plan défensif, probablement aux dépens de Seri. voilà, avoir quelques joueurs d'expérience quand même. Rappelez-vous de Seri à la Cannes. Alors certes, elle a deux ans cette Cannes, la Cannes 2023, mais rappelez-vous de Seri qu'on considérait déjà comme un peu sur la pente descendante, en se disant bon, il servira pas à grand chose. À partir des huitièmes, il fait tous les matchs et il a été un des hommes décisifs.
0: C'est un peu notre Ngolo Kanté.
2: Oui, à voir. Exactement, c'est le même genre. C'est-à-dire avoir ce joueur en sécurité où on sait qu'il passera pas au travers. Bah, ça peut être une garantie si ça se passe moyennement, s'il y a des absences, des blessés et des suspensions.
0: On va aborder le match de l'équipe de France, mais face à l'équipe de France. Mais Salim, ce qui est amusant dans ce groupe, eh bien, c'est qu'il y a le frère. Il y a deux frères qui seront face à face sans doute demain sur le terrain. Alors d'un côté, nous, on a le champion d'Europe, double champion d'Europe qui est Désiré Doué et même vice-champion olympique. Hein. Et puis on a la Guéla Doué, son frère, et qui lui avait choisi de jouer pour la Côte d'Ivoire.
1: Ouais, c'est pour ça d'ailleurs Strasbourg avait presque des regrets en voyant que Marcel Godeau n'était pas pris. Ils auraient pu dire ah, on a deux joueurs ivoiriens dans notre équipe. On rappelle, hein, c'est pas la première fois qu'il y a comme ça des frères qui sont opposés. On a même eu ça à la Coupe du Monde. Rappelez-vous les frères Boateng à l'époque lors d'un Allemagne-Ghana. D'un côté Kevin Prince et de l'autre son frère Jérôme qui s'était affronté comme cela. Donc effectivement c'est des choses assez étonnantes. Mais bon, on sait déjà qu'ils se feront pas de cadeaux sur la pelouse s'ils sont amenés à se croiser, ça c'est sûr.
0: Le choix d'Eli Iwaï aussi avait surpris parce que Emer Safaé avait dit en gros moi je suis pas là pour servir de roue de secours à ceux qui n'auront pas l'équipe de France. Et malgré tout, Eli Iwaï, quand on voit ce qu'il a fait avec Nice pour les sauver de la relégation, c'est peut-être un bon choix de l'avoir pris.
3: Moi, les sélectionneurs disent toujours ça, c'est normal, c'est un petit sentiment patriotique, mais à un moment donné, le pragmatisme revient toujours au galop. Hein. Ça a été la même histoire avec Issa Diop au Maroc. On n'en veut pas, mais finalement, on a un besoin à un poste précis, à un moment précis. Finalement, ils finissent par être toujours les bienvenus. Donc, Eli Iwaï qui s'est bien relancé du côté de Nice, même si collectivement, c'était difficile. Il a quand même permis à Nice, en grande partie, de pouvoir rester dans l'élite en Ligue 1. Il les a accompagnés aussi jusqu'à la finale en Coupe de France. Je pense que c'est un bel atout pour cette équipe de Côte d'Ivoire, sachant qu'il a un profil plutôt assez polyvalent. C'est un joueur qui sait prendre les espaces, qui est costaud même s'il n'est pas très grand et qui est un très bon finisseur. Donc je pense qu'il fera beaucoup de bien à cette équipe de Côte d'Ivoire.
0: Il a émis sur sa liste, Emer Safaé, le nom de trois réservistes. Alors que des fois, on en emmène 28, on en coupe deux. Là il fait le contraire. Ouais. Mais il y a ce Martial Godeau de Strasbourg et il y a aussi Sébastien Haller. Alors malheureusement, si certains venaient à être absents, il aurait de quoi changer.
2: Je trouve ça plus sain comme système que de couper la tête de joueurs. Après, c'est toujours un peu délicat. Aimé Jacquet l'avait expérimenté en 98. Ça avait fait grand scandale quand tout d'un coup il faut se séparer de 6 joueurs.
3: Quand on toque à ta porte et qu'on te dit l'aventure se termine, après on est dans Koh-Lanta un petit peu. C'est, c'est cruel.
2: Non, puis vivre une semaine comme ça de stage en angoisse, je pense que le meilleur système c'est ce qu'a choisi Emer Safaé. Quelques joueurs en réserve qui sont disponibles.
0: Alors demain, il y aura ce match face à l'équipe de France. Ça sera à Nantes, au stade de la Beaujoire. C'est amusant parce que on retrouve deux sélectionneurs qui sont nés dans le berceau, en tout cas qui se sont formés dans le berceau nantais. Didier Deschamps et Emer Safaé. Écoutons Didier Deschamps évoquer tout à l'heure la Côte d'Ivoire.
4: La Côte d'Ivoire fait partie des très bonnes nations déjà africaines et mondiales parce qu'il y a des joueurs de qualité. Avec des jeunes qui sont arrivés, mais des joueurs expérimentés aussi qui sont là. Donc après, qu'ils soient outsiders ou pas, ils vont, comme toutes les équipes, il y a un potentiel pour faire de très bonnes choses. C'est tout le mal que je leur souhaite. Et avec Emers, avec qui j'ai eu l'occasion d'échanger pas mal de fois, donc voilà, on n'a pas les mêmes parcours, les mêmes adversaires au départ, mais oui, la Côte d'Ivoire est toujours une des meilleures nations parce qu'il y a des joueurs qui sont évidemment dans les grands clubs européens et donc de très bons joueurs.
0: Salim Bongali, qui doit être le plus méfiant ? Les Bleus ou les éléphants ?
1: J'ai envie de dire que la France, quand même, vu l'attente qu'il y a autour de cette équipe, beaucoup, quand on voit la ligne d'attaque de l'équipe de France, le milieu ou la défense, peu importe d'ailleurs, on se voit, vous posez la question de la Côte d'Ivoire, quel sera son premier objectif ? La France, c'est d'être à minima dans le dernier carré. Donc si, alors, d'un autre côté, on va me dire, ce n'est qu'un match amical de préparation, d'accord ? Malgré tout, si vous êtes amené à perdre face à la Côte d'Ivoire, ce serait quand même un petit peu pas très bien vu à 15 jours, même pas, de la première rencontre face au Sénégal, quand même.
0: Saïd,
3: ça dépend en fait la manière dont l'équipe aussi de France pourrait perdre. Pour moi, une défaite n'est pas.
0: Il y a 8 remplaçants à la mi-temps.
3: Et à mon avis, c'est un
2: comme
3: petit peu
2: contre la Tunisie à la Coupe du Monde.
3: C'est un petit peu ce qui va se produire. C'est que aujourd'hui, le PSG, l'équipe de France.
2: C'est un lapsus.
5: Très beau lapsus.
3: J'allais amorcer.
2: Il y a quelques joueurs de l'équipe de France maintenant au PSG.
3: Voilà,
2: c'est
3: en
2: vrai.
3: Fait, l'équipe de France ne pourra probablement pas compter sur les joueurs du PSG champion d'Europe parce qu'ils viennent d'arriver, qui sont assez fatigués, qui a un protocole de reprise, etc. Donc ça fait quand même pas mal.
0: On comprend votre raisonnement.
3: Voilà, ça fait quand même pas mal.
0: Excusez.
3: Voilà, tout peut s'expliquer. Non, ça fait quand même pas mal de joueurs que l'équipe de France ne va pas pouvoir mobiliser sur ce match-là. Je pense que c'est plutôt intéressant, plutôt pour permettre à des joueurs qui auront moins de temps de jeu de montrer leur valeur aussi, peut-être à ceux qui ont aussi moins joué cette saison, de reprendre quelques minutes. Donc c'est pour ça que ce match-là, moi, je le vois pas vraiment comme un match à enjeu, dans la mesure où on va pas vraiment apprendre quelque chose sur la manière de jouer ou sur le niveau réel. Ça va être plutôt individuel. On va voir sur certains profils s'ils sont en forme, s'ils le sont pas, et c'est des points à gagner pour certains d'entre eux.
0: Philippe, cette rencontre, il y a quand même plein de petites choses, disons, qui peuvent en sortir, et ne serait-ce que l'allant pour traverser l'océan.
2: Oui, non, le plus important, évidemment, pour la Côte d'Ivoire, c'est de jouer une équipe européenne. Elle n'en joue pas tous les jours. L'important pour la France, c'est de jouer une équipe africaine. Elle en joue encore moins souvent. Donc ça fait partie vraiment des préparations classiques. Après, le résultat, moi, je partage pas l'avis de Salut. Je pense que c'est plus piégeux pour la Côte d'Ivoire. Faut pas prendre un 3-0 qui anéantisse un peu le moral, qui laisse penser qu'ils feront rien à la Coupe du Monde, alors que ça veut pas forcément dire grand-chose. On sait bien que dans ces matchs-là, il peut y avoir plusieurs phases, 7 remplacements, 7 ou 8 remplacements, déjà des remplaçants au départ, oui, plus 7 ou 8 remplacements, qui fait que vous prenez 2 buts à la fin du match qui n'ont aucune importance à la 90e et à la 94e. Et puis vous avez pris 3-0, et puis tout le monde vous dit « Non, mais qu'est-ce que vous allez faire à la Coupe du Monde ? Vous allez rien faire, vous êtes nuls. » Et malheureusement, c'est le risque. C'est en ce sens-là que je pense que c'est un peu plus important pour la Côte d'Ivoire, ce match. Il y a toujours un petit défi de jouer l'équipe de France, et il ne faudrait pas que ça tourne mal.
3: Au final, c'est un match win-win, hein, comme le dit Philippe. Ça permet à l'équipe de France de préparer quelque part le Sénégal, puisque ça joue une équipe africaine. Et ça permet à la Côte d'Ivoire de se préparer face à l'Allemagne, qui est donc une équipe européenne. Donc ce match-là a tout, fait tout son
2: avec
3: sens.
2: Avec des calibres
3: équivalents à peu près, c'est ça.
0: Ouais. Et même les mêmes championnats, on va dire, c'est-à-dire des joueurs de ces équipes européennes qui effectivement se valent. Reportage en tout cas sur RFI avec notre envoyé spécial à Nantes, Cédric De Oliveira, autour de ce match. Nous, on continue.
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0: Et les Lions de l'Atlas ont gagné ce premier match qu'ils ont disputé face à Madagascar sur le score de 4-0. Ces Lions de l'Atlas, ils étaient les stars du dernier mondial au Qatar. On se souvient tous de l'équipe du Maroc entraînée par Walid Regragui qui avait éliminé au passage l'Espagne de Luis Enrique, le Portugal de CR7 pour se hisser pour la première fois en tant qu'équipe africaine en demi-finale éliminée par la France ensuite. Mais le fait était là depuis donc les finalistes de la CAN à domicile, on n'y reviendra pas plus. Et les Marocains qui ont disputé donc leur deuxième match de préparation face à Madagascar. On va entendre le tout jeune Marocain, tout jeune Lion de l'Atlas, Ayoub Bouhadi, qui a choisi de porter les couleurs marocaines et qui jouait donc pour la première fois dans ce stade à Rabat, titulaire en début de rencontre.
7: C'est la première fois que je viens dans ce stade-là. L'ambiance, elle était magnifique. Le stade aussi, il est magnifique. J'ai déjà dit merci beaucoup au peuple marocain pour l'accueil et pour le support qui nous apporte toujours au niveau du match. Donc merci beaucoup à eux, c'était magnifique. Maintenant, on sait qu'on a une bonne équipe. La Coupe du Monde, c'est une compétition internationale. C'est la compétition, la plus belle des compétitions. Donc on va essayer de tout donner, Inch'Allah, pour essayer d'aller le plus loin possible.
0: Cette sélection, elle a un nouveau sélectionneur. Est-ce qu'elle est différente? Alors, c'est Mohamed Ouabi. Est-ce qu'elle est différente de celle de Walid Regragui?
3: Elle est différente, oui, à plein d'égards, parce que Walid Regragui avait une méthodologie bien précise. C'était un coach qui avait fait émerger beaucoup de joueurs à son arrivée, qui est arrivé lui aussi quelques mois avant la Coupe du Monde et qui a fait ce qu'on a tous vu en 2022 et qui avait réussi à continuer ce travail avec beaucoup de jeunes binationaux qu'il avait réussi à convaincre et qu'il a réussi aussi à faire progresser dans cette équipe. Mohamed Ouabi était aussi un excellent formateur parce que, faut le rappeler, c'est le coach qui a gagné la Coupe du Monde U20 avec le Maroc en novembre dernier au Chili. C'est un coach aussi qui avait pas mal d'expérience avec les équipes de jeunes, qui a fait au moins deux demi-finales de Ligue des Champions Youth League avec Anderlecht, mais qui n'a jamais eu d'expérience avec les A. Et je pense que c'est ça la principale et la fondamentale différence entre les deux. C'est qu'Walid Regragui avait quand même de l'expérience dans le championnat marocain en Botola avec le Wydad, un peu d'expérience aussi au Qatar. Donc il avait quand même déjà coaché des pros, même si son expérience n'était pas non plus très ronflante. Mohamed Ouabi arrive dans un nouveau contexte. À la base, c'était même pas lui qui devait être choisi parce que dans la liste des priorités, ben oui, c'était plutôt Tariq Sikthiwi.
0: Exactement,
3: qui était le coach.
0: Quand on était au Maroc, on entendait un autre nom déjà.
3: C'était beaucoup Tariq Sikthiwi qui était le coach déjà lors des Jeux Olympiques du Maroc, qui a gagné aussi la Coupe Arabe, donc qui était tout à fait légitime. Mais il s'avère qu'apparemment, voilà, entre Tariq Sikthiwi et certains joueurs qui étaient en équipe A et qui étaient là lors des Jeux Olympiques, il y avait un peu de friction. Donc finalement, ils se sont retournés vers le choix de Mohamed Ouabi, qui avait aussi ses faits d'armes à sa manière. Donc Mohamed Ouabi, sa manière de travailler, parce que tout à l'heure on parlait notamment des réservistes, il faut savoir qu'avec le Maroc, il a fait un stage de pré-liste, donc un stage avec une liste très élargie de beaucoup de joueurs qui n'étaient pas dans la liste initiale, qu'il a testé de manière physique. Donc il a fait des tests de VMA, il y avait entraînement matin, il y avait entraînement le soir.
2: C'était des joueurs du pays alors?
3: C'était, ouais, non, il y avait beaucoup de binationaux aussi, hein. Par exemple, il y avait Yanis Begraoui qui a marqué 18 buts dans le championnat portugais, il y avait Amin Sbaï qui est aujourd'hui réserviste, qui est dans le top 3 des réservistes, il y avait Imran Louza qui joue à Watford en D2.
2: Ah, enfin, ceux qui avaient fini championnat.
3: Tous ceux qui avaient fini leur championnat avec un ou deux cadres. Il y avait Ayoub El Karbi qui est aujourd'hui sélectionné, il y avait
0: Ismaël qui a marqué,
3: Ismaël Saïbari qui a mis le doublé, qui devrait signer au Bayern dans quelques jours aussi, était à ce fameux stage-là. Et donc, c'est une méthodologie complètement différente. Lui, il pousse toujours pour ce principe de méritocratie. Donc, il a voulu voir un maximum de joueurs. Et d'ailleurs, même dans la liste finale, il y a eu la surprise qui est Ayoub Amaimouni qui arrive. Donc voilà, c'est quelqu'un qui travaille de manière totalement différente, qui est très méthodique, qui a organisé aussi son staff en fonction d'eux. Il a Youssef Hadji en premier adjoint, ancienne légende marocaine. Il a aussi Joao Sacramento, qui était donc l'ancien adjoint historique de Mourinho, qui a travaillé au PSG, qui a travaillé à Lille. Donc il a une manière de faire très mathématique, disons.
0: Salim, ok, la manière de faire a changé, mais ce qu'on attendait aussi d'un nouveau sélectionneur peut-être au Maroc, alors comme beaucoup de supporters, de beaucoup d'équipes ou de nations ou de clubs, eh ben c'est une manière de jouer différente.
1: Oui, mais c'est...
0: C'est ça qu'on attend aussi de ce sélectionneur.
1: Ça va être ça qui va être aussi attendu, parce que... Alors, j'ai envie de dire oui et non, parce qu'au final, ce qu'on attendra, c'est de gagner. Pardon de le dire de manière très pragmatique.
0: La loi du résultat.
1: Si ça joue mal, mais que ça gagne 1-0 à chaque fois.
0: Mais d'ailleurs, Walid Regragui, jusqu'au mondial, il était complètement révérencé pour ça.
1: Exactement.
0: Alors qu'après, à la CAN, ça a un peu changé le refrain.
1: Mais là où la différence, et ça a été très bien décrit par Saïd, mais la différence entre Regragui et ce sélectionneur, c'est que justement, lui, à la pression du passé, j'ai envie de dire, Regragui, avant la Coupe du Monde, dis-moi si je me trompe, Saïd, il n'y avait pas de pression particulière sur ses
3: épaules.
1: La pression est arrivée sur la CAN. Où là, après ce qui s'était passé deux ans auparavant et aussi l'élimination précoce lors de la CAN ivoirienne, Regragui était très attendu en plus à la maison. Là, en revanche, j'ai envie de dire, le titre du Maroc, là, c'est demi-finaliste de la dernière Coupe du Monde. On parle même plus de CAN, là, typiquement. C'est le demi-finaliste de la Coupe du Monde qui est là, le Maroc. Donc, le sélectionneur a ça sur ses épaules, alors que lui n'est pas du tout concerné par ça. C'est là la pression qu'il a désormais et avec ses choix qui vont arriver.
3: C'est vrai que Walid Regragui, quand il arrive, moi je me souviens, c'était une défaite du Maroc 3-0 face aux États-Unis lors d'un match amical où Vahid se fait virer. Et Vahid disait même « Qu'est-ce que vous attendez de moi? Nous ne sommes que le Maroc, donc on va aller en Coupe du Monde, on va faire notre possible. » Et ça avait beaucoup choqué les Marocains. Et Walid Regragui arrive avec pas mal de modestie au départ. Et avec un autre discours où il dit simplement « Nous, on n'est pas complexés, on va faire le maximum. » Et juste « Deron Nia », ce qui veut dire « Ayez confiance en le destin. » Et derrière, ça lui a réussi. Et effectivement, Mohamed Ouabi arrive avec la pression de « On était dans le dernier carré au Mondial. » Alors que Walid Regragui, tout le monde se disait trois mois avant la Coupe Coupe du Monde. S'il arrive à nous sortir des poules et moi le premier, bon, c'est la fête et merci pour les émotions. Là, Mohamed Wahbi devrait en faire un petit peu plus pour satisfaire les Marocains.
0: C'est peut-être un point en plus pour un sélectionneur et pour une sélection, parce que ça fait 4 ans qu'on parle de ça, Philippe. 4 ans qu'on dit le Maroc
5: a été l'équipe première.
0: Et là, on leur dit, faites au moins aussi bien. C'est ça qu'on attend du Maroc.
2: C'est incontournable. Wahbi, en acceptant le poste, il savait très bien ce qu'il en retournait. Il savait très bien qu'évidemment, il y aurait cette pression-là, qu'il y aurait cette pression populaire.
0: Est-ce qu'ils ont
2: l'opinion
0: les
2: publique.
0: Atouts.
2: Ils ont les atouts, mais le Maroc n'ira pas à chaque Coupe du Monde en demi-finale. Hein, je peux vous l'assurer.
5: Non, on ne sait pas. Attention.
2: Oui, même les grands pays n'y arrivent pas. Même les très grands pays de foot n'y arrivent pas à chaque fois en demi-finale de la Coupe du Monde. Donc forcément, il y aura beaucoup de pression et tout dépendra effectivement de la qualité du jeu, de la manière de se qualifier au premier tour et puis dès les 16e, parce qu'on va être en élimination directe très tôt. Au bout de 3 semaines d'un pinsomme qui va s'appeler le premier tour. Infernal, 72 matchs. Mais par contre, après ouais. Oui, ce sera l'élimination directe.
5: Et je vous dis, la pression va arriver très vite au final dès le premier match, parce que vous avez le Brésil lors de votre première sortie. Imaginez le Brésil vous balade et vous en met 5. Alors on va me dire, il y a encore 2 autres rencontres et vous pouvez vous qualifier,
2: c'est pas la question. Mais, ça c'est pas fait du tout.
5: Vu le niveau du Brésil, on est d'accord. Mais là encore, j'insiste, il y a une grosse défaite. La pression sera plus que maximale sur ses épaules. En revanche, de l'autre côté, je pense qu'on va dire, s'il y a victoire, là il y aura presque un emballement beaucoup trop important presque. On a battu le Brésil, on peut aller en demi-finale, voire même en finale.
0: Vous savez, avec le Brésil, il faut toujours se méfier, non?
5: Ouais. Je suis d'accord avec Philippe, en tout cas.
0: Le Maroc est dans le groupe C avec donc le Brésil, Haïti et l'Écosse. On y reviendra, évidemment. Ils ont un troisième match ensuite contre la Norvège.
3: Absolument,
0: le 7 juin. Donc le Maroc se prépare.
2: Ils auront joué toutes les équipes qu'ils ont jouées en 98.
5: C'est ça, ouais.
2: En amical, la Norvège. Exactement. Et à la Coupe du Monde,
5: c'est terrible élimination en phase de poule.
2: Terrible, terrible. Ouais. Pour un but, non, je sais plus. Ça, ah oui, par le but de la Norvège. Ouais.
5: Contre le Brésil.
2: Contre le Brésil, qui semblait n'avoir aucune importance, sauf que...
0: Ils n'avaient plus leur destin entre leurs mains. On va les surveiller, on va les suivre, ces Marocains, bien sûr. Avant de continuer d'en venir avec vous, Kevin Vessière, à votre livre FC Géopolitique Mondiale 2026, un peu de musique avec des notes qui nous viennent d'Haïti. C'est France-Haïti, Cypress Hill et Mellow Mon Ice, et ça s'appelle Campeones.

0: ce titre Campeón, c'est Cypress Hill et Mellow Man Ace. On continue dans Radio Foot, on va parler du mondial.
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2: Pour un pays, il n'y a pas de meilleure vitrine qu'une Coupe du Monde de football. Cette année, son président, Gianni Infantino, a promis à Donald Trump des audiences encore plus importantes.
3: Il y aura 6 milliards de personnes devant leur écran et 6 millions dans les stades.
4: Ce sera comme avoir plein de Super Bowls d'affilée.
5: Les moyens ont été mis en place pour donner la Coupe du Monde aux Américains. C'est ce qui explique ce cirage de bas de la FIFA avec Trump. Le Canada et le Mexique, ce sont seulement des faire-valoir. Ils ont été utilisés au service des Américains.
2: Cette année, 48 pays participent au tournoi.
3: L'Iran doit participer. Bien sûr, nous espérons que la paix régnera d'ici là. Ça nous aiderait beaucoup.
6: Pour la première fois de son histoire, la revente de billets est légale. Les fans du monde entier se plaignent de ces tarifs élevés.
7: Je suis déçu que les billets pour assister au match soient si chers.
8: Les 500 millions de demandes de billets, je ne l'ai pas vu, vous ne l'avez pas vu, personne ne l'a vu à part Gianni Infantino.
9: Of course, what we want is to unite the world and we want to celebrate the most beautiful game in the world. Football or soccer, as it is called in North America.
0: Ben nous voilà dans l'ambiance, hein, les amis, vous trouvez pas?
10: Mais avec on dit bien football,
0: phrases.
10: On va pas dire soccer, nous. Hein.
0: Non, on continuera à dire football et nous sommes à J-8, à une semaine donc du coup d'envoi qui sera donné à Mexico. La guerre déclenchée par les États-Unis en attaquant l'Iran le 28 février dernier a eu des conséquences aussi pour la Coupe du Monde. Alors malheureusement, Kevin, ça a dû se passer après la sortie de votre ouvrage, hein, publié chez Max Milo, Mondial 2026, parce que c'est très récent. Cette histoire de l'Iran, mais c'est celle qui focalise un petit peu l'intérêt actuellement. D'abord, quand cette guerre s'est déclenchée, vous avez tout de suite pensé il y aura une incidence sur la Coupe du Monde. Vous qui avez cette vision des choses et cette lecture.
11: Ah oui, j'ai tout de suite pensé, parce que de toute façon la question se posait déjà, parce qu'il y avait déjà des tensions présentes entre les États-Unis et l'Iran, mais là il y a quand même un conflit ouvert entre le pays hôte et l'un des pays qui a qualifié, et donc c'est une première en tout cas dans l'histoire de la Coupe du Monde, et ça posait la question de savoir comment l'Iran allait pouvoir participer, et surtout moi j'en étais à me poser la question, est-ce que la FIFA va anticiper les choses, et elle a la chance d'avoir une co-organisation certes grandement, une Coupe du Monde grandement organisée par les États-Unis, mais elle avait 3 mois pour s'organiser et peut-être délocaliser les matchs au Mexique, au Canada. Et là, on voit déjà qu'en fait, déjà le camp de base qui était prévu pour les Iraniens aux États-Unis, il est délocalisé au Mexique. Donc, au niveau
0: à
11: de la.
0: Tijuana, quand même, hein, c'est très symbolique, au pied du mur.
11: Ouais, voilà, c'est à la frontière, mais ça pose quand même des questions par rapport à la FIFA qui, souvent, fait un discours de neutralité politique. Donc, certes, c'est une utopie de dire ça, mais ils ont quand même une volonté de faire en sorte que toutes les équipes avancent sur le même terrain d'équité sportive. Et là, pour le coup, les Iraniens, c'est pas le cas. Donc, ils auraient peut-être pu anticiper les choses, mais Gianni Infantino a une vision, on va dire, voilà, très.
0: Idyllique.
11: Très idyllique du sport. Et puis, il est dans un autre monde. Pour lui, la guerre au Moyen-Orient, il suffit d'un ballon de foot pour finalement résoudre la situation.
0: Mmh. Alors, on voit que ce n'est pas tout à fait le cas. Ce qui est intéressant, c'est que quand il y a eu le déclenchement de ce conflit, d'abord Trump, bon, de toute façon, on sait qu'il dit une chose un jour
10: oui,
0: et
10: demain,
0: son contraire
10: hein.
0: Ensuite. Donc, ça se suit. Mais il dit, mais de toute façon, ils peuvent venir. Après, il dit, oui, alors s'ils viennent, ils seront peut-être en danger. Bon. Et c'est là qu'il recule. Est-ce que quand même, il n'y a pas eu un petit bras de fer entre Gianni Infantino et Trump? Et finalement, c'est Gianni Infantino qui, d'une certaine façon, gagne en disant, ils viendront, ils se sont qualifiés, ils viendront jouer la Coupe du Monde.
11: Ah, je pense qu'il faut pas encore, on n'est pas encore sûr que l'Iran peut jouer cette Coupe du Monde parce qu'ils n'ont pas encore leur visa.
0: Alors, ils viennent d'annoncer il y a quelques heures qu'ils ont eu leur visa pour se rendre au Mexique. C'est-à-dire à leur camp de base nouveau
12: qui était à la base aux États-Unis, le camp de base. À la base, il était initialement aux États-Unis. Ils ont dû déporter au Mexique pour les raisons politiques.
11: Mais après, ça ne change pas que les 3 matchs ont quand même lieu aux États-Unis. Et on n'est pas à l'abri. Bon, après,
0: deux à Los Angeles, un à Seattle et ils n'ont ça, ils le disent aussi, ils n'ont toujours pas leur visa pour les États-Unis.
11: Et le problème de Donald Trump, c'est qu'un jour, il va nous dire blanc et l'autre jour, il va nous dire noir. Et après, est-ce que vraiment cette décision va être appliquée?
13: Il faut qu'il voyage le bonjour, alors. Faut pas se gourer.
11: C'est ça. Et en fait, finalement, Donald Trump, il peut peut-être dire la veille du match, moi, je veux pas que les joueurs iraniens, même s'ils ont leur visa, viennent aux États-Unis. Ça, c'est tout à fait possible parce qu'il est très imprévisible et que C'est vrai qu'on n'était pas habitué à ça, mais Donald Trump, il y a un mois de cela, il avait dit que Gianni Infantino lui avait assuré que si l'Iran participait, il n'y aurait pas de problème. Donc lui, il suivait la décision de Gianni Infantino parce qu'il était dans son discours de Donald Trump en disant que c'était que Infantino était un great guy, que c'était son meilleur ami. mais pour moi, je ne suis pas véritablement sûr de cela parce que Donald Trump nous a habitués à pas mal de changements de direction et c'est cette imprévisibilité et sur le fait qu'il peut prendre une décision et son contraire du jour au lendemain qui rend cette compétition très incertaine et très politique d'ailleurs.
0: Mmh. Salim, vous pensez que possible que Donald Trump, d'un coup de stylo, dise non, je ne veux pas l'Iran sur notre territoire? Comment ferait la FIFA?
1: Mais est-ce que, en fait, le fait de poser la question dit tout? Malheureusement, non, mais c'est une réalité. Et Kevin a très bien dit, il est tellement, il l'a pas dit comme ça, mais je vais le dire, il est tellement fou, au final, Donald Trump, qu'à tout moment, il peut effectivement changer d'avis et dire non, ben, finalement, donc indirectement, ben, cette Coupe du Monde se jouera à 47 et pas à 48 avec une équipe qui n'a pas le droit de venir et donc ce sera un groupe de 3. Imaginez le camouflet pour la Coupe du Monde, la première en plus à 48, bah, qui non serait à 47 finalement pour Gianni Infantino.
0: Sans l'Italie qui remplace au dernier, au pied levé.
1: Avec toujours cette équipe. Ces États-Unis, on ne veut pas mélanger politique et foot, mais là, Gianni au final, Gianni Infantino, avec cette relation qu'il a avec Donald Trump, bah, finalement ça se mélange évidemment. Bref, ce serait tout sauf une utopie de penser qu'au tout dernier moment, et pas plus qu'au tout dernier moment, ça peut être même dès demain, Donald Trump dise non, non, non, l'Iran restera à Tijuana et peut-être même obligera finalement à une semaine de la compétition à ce que l'Iran joue ses matchs au Mexique. Ça peut être aussi envisagé.
0: Philippe, est-ce que, alors, avec votre grande expérience et toutes ces Coupes du Monde que vous avez suivies de près ou de loin, Kevin raconte pas mal d'exemples de ce qui s'est passé dans certaines Coupes du Monde, et je pense évidemment à celle de 78 en Argentine et tout, mais est-ce que, malgré tout, c'est celle, avec l'information qui évidemment est démultipliée maintenant, mais la plus politique? Parce qu'on avait par exemple beaucoup critiqué ces derniers temps le Qatar, mais c'était autour, on se souvient des droits des travailleurs et bon, de cette coupe qui avait été attribuée dans des conditions assez, assez sombres, mais on se souvient aussi de celle organisée par la Russie, par Poutine.
13: Bah, c'est les deux derniers.
0: Voilà. Hein. Oui. Et est-ce que celle-là vous paraît plus politique malgré tout?
13: Ben oui, finalement, on avait l'impression que ça y est, la Coupe du Monde revenait pas sur des territoires habituels, mais enfin en tout cas sur des territoires.
0: 94 aux États-Unis.
13: Les grandes démocraties, etc., etc. le bon discours usuel, mais effectivement, elle pose des problèmes de fond beaucoup plus graves, semble-t-il, que les dernières et que même. Finalement, on se rappelle de l'Argentine, la dictature militaire, mais des pays tellement, enfin des pays, parce que c'est pas le seul, des pays tellement heureux d'accueillir la vitrine de la Coupe du Monde, etc. Alors que là, les États-Unis, c'est plus douloureux que ça, parce qu'on a l'impression que oui, non, c'est bien de faire la Coupe du Monde, mais enfin bon, on pourrait aussi s'en passer. Hein. On a des stades, on a tout ça, on l'a déjà. On pourrait refaire nos sports, ça va très bien. Nos sports, on est champion du monde, vous savez, sans jouer les autres. C'est quand même pratique. On est champion du monde de NBA, champion du monde de baseball, champion du monde de football américain, sans avoir besoin de jouer les autres, puisqu'on est de façon supérieure. Et dans ce sens-là, je la trouve très problématique, oui, cette Coupe du Monde. Ouais.
0: Kevin, on parle beaucoup des Iraniens, mais est-ce que c'est le seul pays à avoir des complications finalement pour rentrer sur le sol américain?
11: C'est ceux qui ont le plus de complications. Après, il y a d'autres, pas nécessairement sélections qui ont des problématiques, mais plutôt les ressortissants des pays qui veulent suivre ces compétitions, les supporters, même si après, vu les tarifs qui sont pratiqués, cette politique tarifaire de billets, on peut se demander qui va se rendre à la compétition et notamment dans les stades, même si je pense que les stades, en tout cas pour les plus gros matchs, seront remplis. Mais non, mais c'est l'Iran qui a le plus, en tout cas, de problématiques pour cette Coupe du Monde-là. Et je pense que c'est la Coupe du Monde la plus politique parce que, au-delà de cette guerre au Moyen-Orient, du contexte géopolitique externe avec Donald Trump qui veut instrumentaliser la compétition, vous avez un contexte interne aux États-Unis avec des fractures sociales très importantes et avec la question aussi de cette police migratoire. Est-ce qu'elle sera présente au stade? Et est-ce que finalement cette compétition va être aussi politique parce qu'elle va être émaillée de faits divers qui vont éluder les matchs et le sportif. Donc c'est pour ça que ce sera intéressant à suivre au niveau du fil rouge de cette compétition. Ou alors si on arrivera
0: comme... Est-ce qu'on sait s'il y a eu des directives spéciales alors cette fameuse police de l'immigration ICE. Qui s'appelle ICE, est-ce qu'il y a des directives spéciales pour s'en prendre aux supporters, pour s'en prendre aux migrants illégaux mais qui sont supporters? Évidemment beaucoup de pays sud-américains, je pense à Haïti aussi. Est-ce que tous ces supporters qui tout d'un coup se verront, est-ce que ICE va faire des coups de filet et devant la presse internationale, ou il y a des directives pour être discret?
11: Ça, c'est encore l'interrogation, même si pour certaines villes, ils ont eu confirmation que la police migratoire serait pas présente au stade. Je pense notamment à la ville de Los Angeles. Donc, c'est plutôt aussi des villes ou des États démocrates. Et là-dessus, c'est aussi un point sur lequel a pu jouer Trump il y a de cela 6 mois, où il remettait déjà en cause l'organisation de certains matchs par les villes démocrates, en particulier Boston, parce que lui, il a en tête l'élection de mi-mandat américaine qui sont cette
0: au
11: année.
0: Mois d'octobre.
11: Et donc, il y a un enjeu politique pour lui. Donc, c'est là-dessus aussi où il va jouer. Et on avait vu que quand Trump avait remis en cause cette organisation-là, la FIFA avait en tout cas pas réagi. Donc, c'est pour ça que les marges de manœuvre d'Infantino vis-à-vis de Trump, je pense qu'il est toujours plus dans une relation de courtisan que d'une relation de mano à mano avec son ami Trump.
0: On l'a largement vu à la télévision au moment du tirage au sort. Saïd, est-ce que par exemple vous savez si pour les Marocains c'est facile d'obtenir des visas et de se rendre aux États-Unis pour la Coupe du Monde?
12: Alors pour les Marocains c'est plutôt, pas dire facile, mais du moins c'est moins compliqué que les autres, parce que le Maroc et les États-Unis ont des relations diplomatiques.
0: Ils ne sont pas sur la liste noire américaine.
12: Non, pas du tout. Le Maroc et les États-Unis ont des relations diplomatiques assez bonnes, d'ailleurs de la coopération militaire avec beaucoup de choses annexes qui font que les deux pays s'entendent bien. Donc même quand ils avaient fait la liste, notamment des supporters qui devaient venir avec une caution de 15 000 $, c'était le cas de tous les pays africains, hors le Maroc. Donc ce qui montre que le Maroc avait plutôt
0: ça a été supprimé, vous m'avez dit.
12: Ça avait été
0: ça,
12: supprimé, ouais, normalement. Supprimé, ouais. C'était ce qui était prévu initialement. C'était la caution qui était prévue. Mais moi, je pense quand même que c'est quand même assez problématique qu'à la base, on propose quand même de le faire, même si finalement c'est pas acté.
0: Oui, bah oui,
12: le simple
0: l'idée.
12: Même de d'émettre l'idée, je trouve que c'est problématique. Alors on a effectivement critiqué la Coupe du Monde en Russie, la Coupe du Monde au Qatar, mais je trouve qu'on a quand même été globalement assez bienveillant avec cette Coupe du Monde là, alors qu'ils interfèrent sur beaucoup de choses. On parle donc de la fameuse caution.
0: Pas dans Radio Foot.
12: Non, pas dans Radio
0: Kevin,
12: Foot.
0: Mais Kevin est déjà venu nous parler des problèmes.
12: Je parle dans la société française du moins, parce que c'est ici qu'on vit. De manière générale, je trouve qu'il y a quand même assez peu de critiques sur la manière dont c'était organisé. Autant que ce soit au Qatar ou en Russie. Moi, j'ai été en Russie, j'ai pas été au Qatar. Mais je sais que quand même, ils avaient grandement facilité l'arrivée des supporters. On avait une sorte de fan ID
0: visas,
12: qui nous permettait, nous permettait de se transporter gratuitement, etc. Là, par exemple, pour faire une liaison en train, ce qui était
0: $12
12: est passé à $100. Et je pense que c'est pas normal. La Coupe du Monde doit appartenir à tout le monde, à tous les peuples. C'est pas une Coupe du Monde de privilégiés, de riches. Et je pense que le problème
0: c'est
12: se pose
0: la FIFA au pays de l'ultralibéralisme.
12: Et on parle de cette fameuse police ICE. Pour l'instant, on n'a aucune garantie s'ils vont venir, ils vont pas venir. Il y avait Bad Bunny qui avait annulé certains concerts aux États-Unis justement pour la diaspora portoricaine, parce qu'il avait peur que ces concerts soient un peu le repère de beaucoup de personnes qui sont en immigration illégale. Rien n'interdit que les États-Unis puissent opérer à la dernière minute sur ça. Et je trouve que c'est dommage de pouvoir mêler la politique avec la Coupe du Monde. La Coupe du Monde doit être une bulle où pendant un mois... on fait abstraction de toute politique, on vit une compétition entre les peuples, ça permet de rassembler tout le monde. Mais ce que j'allais dire, c'est très utopique.
1: Oui,
12: mais a priori, au Qatar et en Russie, ça a quand même été plus le cas.
13: Oui, mais globalement, c'est toujours le cas. Les polémiques, elles vont durer jusqu'au match d'ouverture.
0: Jusqu'au coup d'envoi.
13: Et puis tout d'un coup, dis donc, si eux, ils gagnent pas, ils ont pas 3 points et ils vont pas se qualifier, machin. Et voilà, le foot reprend ses droits à chaque fois. Après, il ne faut pas qu'il y ait d'incident pendant la Coupe du Monde. Ça, c'est autre chose.
0: Kevin, le cas de Brel Embolo, le Suisse, qui est resté à quai pour l'instant parce qu'il n'a pas eu son visa pour aller aux États-Unis avec l'équipe de Suisse.
11: Je crois que c'était un problème de... Il n'a pas encore reçu tous les documents, donc à voir si ce sera le cas pour d'autres joueurs. Bon, on sait qu'aussi, il y a eu la problématique pour l'équipe d'Afrique du Sud, mais là, c'était plus lié à la fédération.
1: Voilà.
11: Mais est-ce que ça va en tout cas être le cas pour d'autres joueurs? Ça va être l'interrogation.
1: Pour Brel Embolo, je rappelle en fait qu'il y a des démarches administratives à réaliser. Tous les joueurs, et lui aussi l'a fait. Lui, il avait eu une acceptation et au final le système américain est revenu dessus parce que il avait eu une sanction de bagarre en l'occurrence, il avait eu une amende,
0: il y a
1: le
0: une petite ligne de la justice
1: et ce genre de choses effectivement peut être un frein potentiel pour un visa, une validation de visa. Ça devrait être gommé a priori prochainement, mais pour le moment effectivement il reste à quai.
0: Alors, Kevin, je renvoie nos auditeurs vers votre livre FC Géopolitique et votre site. Et,
11: c'est ça, et, sur les réseaux sociaux.
0: Sur les réseaux, sociaux. Les réseaux sociaux. Exactement, on retrouve vos articles. Alors, il y a beaucoup de chapitres qui rappellent ce qui a pu se passer, des petits moments, des petites tensions dans les Coupes du Monde passées et très récentes. Et ça s'appelle donc Mondial 2026 aux éditions Max Milo. Merci beaucoup.
11: Merci pour l'invitation.
0: Merci. Merci, messieurs.
1: Au plaisir, Anna.
0: D'avoir
1: merci
0: été beaucoup. Là. Il n'y a pas de carton pour les jeunes filles.
1: Mais
0: demain.
1: C'est dans deux jours. Vendredi.
0: Vous pouvez leur dire.
1: C'est ça, vendredi, vos cartons, on les attend avec impatience.
0: Mesdames. Merci à tous de nous avoir suivis aujourd'hui et à demain.
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2: Frédéric Genot.
1: Bonsoir. Le Koweït accuse l'Iran d'avoir envoyé missiles et drones sur son aéroport, faisant un mort et une soixantaine de blessés. Téhéran, de son côté, prévient qu'une attaque de Beyrouth provoquerait une riposte à grande échelle et que rien n'avance dans les négociations avec les États-Unis. Des drones ukrainiens frappent des sites militaires et énergétiques à Saint-Pétersbourg le jour de l'ouverture du forum économique qui attend des milliers de visiteurs venus de 130 pays. Et puis tennis avec une nouvelle élimination de favoris. La numéro 1 mondiale, la Biélorusse Arina Sabalenka, battue par la Russe Diana Schneider. Eric Mamrut nous attend pour l'affiche italienne du soir, Berrettini-Arnaldi. Benjamin Netanyahou minimise le désaccord qu'il aurait eu avec Donald Trump il y a deux jours dans un entretien à une chaîne de télévision américaine. Le premier ministre israélien assure qu'ils partagent tous deux l'objectif de désarmer le mouvement libanais Hezbollah et que leur relation n'a pas changé. Benjamin Netanyahou ne commente pas les reproches précis sur sa façon de s'en prendre de façon aussi violente au Liban. Au Liban où le déplacement des populations s'inscrit dans la durée avec des conséquences multiples, notamment sur l'éducation des enfants. Nicolas Falaise s'est rendu à Saïda, dans le sud du Liban, où les écoles publiques ont été transformées en centres d'accueil.
3: Avant la guerre, l'école Marouf Saad accueillait 800 enfants de 4 à 14 ans. Mais depuis 3 mois exactement, c'est devenu un refuge pour 165 familles de déplacés du sud Liban. Baker, 12 ans, est arrivé avec toute sa famille dès que la guerre a éclaté. Et depuis, il essaie de suivre les cours en visio dispensés par les enseignants de son village. Pas facile quand il faut partager les écrans en famille.
4: Chez nous, le téléphone est très demandé car ma sœur et moi étudions tous les deux. Ma sœur est en classe de terminale et la connexion internet est très mauvaise. Je lui laisse souvent l'appareil pour qu'elle puisse suivre ses cours puisqu'elle prépare son baccalauréat. Elle doit absolument obtenir son diplôme.
3: Saadia Bassiouni est la directrice de cette école. Elle y dort, elle y travaille pour aider les déplacés, pour aider ses élèves contraints d'étudier à distance. Elle est très inquiète.
5: Nous avons des enfants qui ont oublié les lettres et la lecture. Nous avons des enfants qui ont perdu confiance dans l'éducation et l'apprentissage. Nous avons aussi des enfants qui souffrent mentalement. Bien sûr, cette situation affecte aussi les adultes. Il s'agit d'une très grave crise psychologique. Même nous, en tant qu'adultes éduqués, nous subissons cela. Nous ne savons plus s'il faut nous laisser aller à la tristesse ou continuer à organiser des activités et des moments de divertissement pour les enfants. C'est un grand dilemme.
3: La directrice ajoute que 40% des enfants ne suivent plus les cours à distance. Nicolas Falaise, Jade Coury, Saïda, RFI.
1: Les déclarations de l'Iran et de ses voisins sont à nouveau tendues. L'armée koweïtienne dit ce soir que 13 missiles balistiques et 17 drones iraniens ont été tirés, faisant un mort et une soixantaine de blessés à l'aéroport. Téhéran avertit de son côté qu'à toute attaque venant des États-Unis ou d'Israël, il y aura une riposte décisive, regrettable et proportionnée. L'Iran qui précise que le Koweït et Bahreïn ont laissé les États-Unis utiliser leur territoire pour mener des frappes contre l'Iran et que rien n'avance par ailleurs en ce qui concerne les négociations avec les États-Unis. Enfin, je précise que dans le cadre de notre journée consacrée au Liban, le grand entretien du soir dans un peu plus de 5 minutes sera avec le vice-premier ministre libanais Tarek Mitri. La réplique de l'Ukraine aux attaques russes de mardi qui avaient fait 21 morts. Des drones ukrainiens ont touché des sites énergétiques et militaires à Saint-Pétersbourg aujourd'hui, pile pour l'ouverture du forum économique réunissant des responsables de 130 pays. 5 jours après l'arrivée d'un drone russe dans une région frontalière près de l'Ukraine, la Roumanie s'inquiète et cherche à renforcer sa défense antiaérienne. Sa ministre des Affaires étrangères a demandé aujourd'hui l'aide des Européens. L'Union européenne veut défendre sa souveraineté technologique. La Commission va présenter ses propositions stratégiques pour remettre l'UE dans le peloton de tête de la compétitivité technologique. Qu'il s'agisse de cloud, d'intelligence artificielle, de puces électroniques ou encore d'énergie, elle s'est laissée distancer et veut revenir dans la course. Elle veut par ailleurs protéger les données sensibles de ses administrations, entreprises et citoyens. Et parmi les objectifs figure d'ailleurs une sorte de préférence européenne également destinée à éviter la fuite de technologies sensibles. À Bruxelles, Pierre Benazet.
6: L'exemple même de ce que l'UE veut éviter, c'est l'affaire Nexperia, ce fabricant néerlandais de semi-conducteurs vendu à un investisseur chinois il y a 7 ans et dont l'État batave a repris le contrôle l'an dernier pour éviter la fuite de propriété intellectuelle et de savoir-faire stratégique vers la Chine. Dans cette affaire, les Néerlandais ont pris la décision de leur côté. La Chine a rétorqué en interdisant d'exporter les produits Nexperia assemblés chez elle. Cela a touché l'usine allemande de la marque et provoqué en Europe des pénuries de semi-conducteurs dans l'industrie automobile. L'UE veut désormais se protéger ensemble, à 27, de manière coordonnée, afin aussi de garder pour elle sa propriété intellectuelle, de devenir autonome dans la fabrication des composants indispensables aux nouvelles technologies et afin de ne plus dépendre de l'étranger. On voit revenir l'idée de préférence européenne, par exemple pour le cloud, afin de contrer des lois comme celles qui existent aux États-Unis, où les entreprises sont tenues de communiquer toutes les données aux autorités, même si elles proviennent d'ailleurs dans le monde. Pierre Benazet, Bruxelles, RFI.
1: En Indonésie, l'ancien chef de l'Agence nationale de nutrition est derrière les barreaux. Il a été interpellé avec deux de ses adjoints pour des soupçons de corruption et d'enrichissement personnel lorsqu'ils étaient tous trois à la tête de l'agence qui supervisait l'un des programmes phares du président Prabowo, la distribution de repas gratuits aux enfants et aux femmes enceintes sur l'archipel. Yelena Tomic.
7: À peine limogé, aussitôt arrêté. La presse indonésienne salue le coup de filet et la réactivité des autorités dans ce scandale majeur de corruption qui a entaché l'ambitieux programme de repas gratuits pour lutter contre la malnutrition et le retard de croissance, un pilier de la campagne de Prabowo à la présidentielle de 2024. Le gouvernement a alloué quasiment 13 milliards d'euros cette année à ce programme, soit davantage qu'à la défense pour fournir des repas gratuits à plus de 60 millions de personnes. Mais depuis son lancement, le programme suscite des critiques. D'abord en raison de plusieurs dizaines de milliers de cas d'intoxication alimentaire dans les écoles et de la mauvaise qualité nutritive, à quoi se sont ajoutés des problèmes de gouvernance et d'irrégularités budgétaires. Marges frauduleuses, surfacturation, détournement ou acquisition illicite de motos électriques, de chaussures, de tablettes ou de téléviseurs, la liste est longue. S'ils sont reconnus coupables, Dadan Hindayana et ses adjoints encourent jusqu'à 20 ans de prison.
1: Yelena Tomic. Tennis, la fin des quarts de finale aujourd'hui à Roland-Garros. Après la qualification de Flavio Cobolli, vainqueur en 4-7 du Canadien Félix Auger-Aliassime, deux autres Italiens sont actuellement sur le court pour se hisser dans le dernier carré. Matteo Arnaldi et Matteo Berrettini. Eric Mamrut.
8: Oui, bienvenue dans le championnat d'Italie qui se poursuit. Donc, Matteo Berrettini, le Romain de 30 ans, et Matteo Arnaldi, né à Sanremo il y a 25 ans. L'un des deux défiera le Florentin Flavio Cobolli en demi-finale, assurant donc ainsi la place d'un transalpin dimanche en finale. Alors, c'est la première fois que Berrettini et Arnaldi s'affrontent. Arnaldi découvre les quarts de finale dans un tournoi du Grand Chelem. Berrettini, lui, a déjà joué un quart de finale ici et une finale à Wimbledon en 2021. C'était sa grande année avant de disparaître quasiment totalement des radars, terrassés par des blessures à répétition. Et en fait, il rejoue Roland-Garros pour la première fois depuis 5 ans et plutôt bien puisqu'il se retrouve en quart de finale, même s'il a passé beaucoup de temps sur le court, mais beaucoup moins que son adversaire Matteo Arnaldi qui a eu besoin de 17h42 pour se hisser en quart de finale. C'est un record dans toute l'histoire des Grands Chelems depuis 1968. À voir si il aura récupéré, il a eu un... Début de partie assez compliqué, mais le revoilà dans le match. Il mène 4-3 dans la première manche.
1: Éric Mamrut à Roland-Garros. La vraie fausse révélation. Une émission de télévision française pensait avoir des informations exclusives sur Xavier Dupont de Ligonnès, un homme suspecté d'avoir tué sa femme et ses enfants il y a 15 ans. Le soi-disant prêtre ayant entendu Xavier de Ligonnès en confession n'en était pas un. L'évêque de Carcassonne a saisi l'ARCOM et la chaîne de télévision a dû présenter ses excuses. Il est 21h10 à Paris.
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9: Depuis des décennies, le Liban vit au rythme des guerres de ses voisins. Le conflit israélo-palestinien, la guerre en Syrie, la rivalité entre Iran et Arabie Saoudite, la guerre israélo-américaine contre l'Iran. Exemple unique dans la région, cité en exemple pour sa résilience, le Liban semble cette fois fragilisé comme jamais auparavant. RFI termine cette journée spéciale consacrée au Liban avec Tarek Mitri, vice-premier ministre, homme politique et intellectuel libanais. Il a été ministre de 4 gouvernements successifs et a beaucoup œuvré pour le rapprochement interreligieux. Tarek Mitri, bonsoir.
10: Bonsoir.
9: Vous êtes en ligne de vos bureaux à Beyrouth, dans le quartier Badaro. Et je précise que pour des raisons de sécurité, cet entretien a été enregistré quelques heures avant sa diffusion. Comment réagissez-vous à la violence des attaques israéliennes et ces destructions massives qui se succèdent ?
10: C'est une violence quasi ininterrompue, sans aucun respect des principes du droit international humanitaire. Je suis particulièrement sensible à cela. Je préside la Commission nationale pour le droit international humanitaire. Et comme vous savez bien, il y a des principes de base dans ce corpus juridique qui sont celui de la distinction entre militaire et civil, qui est celui de la proportionnalité, qui est celui de la nécessité. Je prends juste un exemple, celui de la distinction. Vous avez des attaques israéliennes ciblées, bien entendu, dites chirurgicales, mais on a souvent un très grand nombre de civils qui sont tués dans des opérations militaires israéliennes. Et parfois, on n'arrive pas à voir où se trouve l'objectif militaire de l'opération. Le sud en particulier, une soixantaine de villages, peut-être c'est au-delà de cela, ont été entièrement détruits. La population a été acculée à fuir vers le nord. Et il y a eu beaucoup de pertes aussi de civils. Les journalistes sont à leur tour parfois visés. On a un cas spécifique où une opération ciblée a tué une journaliste accusée d'avoir des liens avec le Hezbollah ou je n'en sais rien. Enfin. Et puis... les équipes de secours. Le ministère de la Santé a fait un inventaire d'ambulances et d'équipes qui ont été aussi la cible de l'attaque israélienne. Donc vous avez...
9: des civils, des hôpitaux, des gens qui sont visés. Est-ce que vous pensiez qu'on pourrait en arriver là ?
10: C'est-à-dire... On a connu beaucoup de guerres. Malheureusement, dans votre introduction, vous avez dit que les Libanais ont l'habitude de guerres successives. Toutes les guerres que nous avons eues, y compris les guerres dites civiles, que j'appelle inciviles, ce principe de distinction n'était jamais respecté. Donc on est... La population civile est souvent... plus qu'un dommage collatéral, elle est terrorisée, elle est acculée à fuir, et la proportion de morts civiles à travers toutes les guerres successives qu'a connu le Liban le nombre de civils dépasse de loin, je n'ai pas les chiffres, mais il est bien en dessus de la moyenne habituelle dans les guerres que nous connaissons.
1: Tarek Mitri, vous êtes donc vice-premier ministre. Quel est votre rôle au sein du gouvernement ?
10: Mon rôle, c'est de veiller un peu à la cohésion gouvernementale et aider à développer un travail interministériel. Vous savez, dans beaucoup de pays, y compris le nôtre, on a besoin, dans beaucoup de cas, d'une coopération étroite en différents ministères. On a besoin de transcender en quelque sorte les territoires bien définis des droits et des privilèges.

0: salaires sont très bas. Donc, on a hérité d'une administration disloquée et dysfonctionnelle. Et on n'a pas tous les moyens, j'entends les moyens matériels, pour reconstruire notre administration. Donc, on travaille avec un minimum de fonctionnaires. On fait appel à des conseillers, à des volontaires. Parfois, moi, j'ai toute mon équipe est une équipe de volontaires. Il y a des gens qui sont souvent étonnés de voir que je suis entouré par des personnes qui me donnent quelques heures par semaine pour m'aider dans mon travail. Donc, cela a compliqué les choses.
1: Vous dirigez également, je crois, Tarek Mitry, la commission ministérielle chargée des relations avec la Syrie. Comment se passe la coopération avec le pouvoir syrien, qui est une coalition de rebelles islamiques?
0: Oui, vous savez, la Syrie a connu 14 ans de guerre meurtrière, comme vous le savez, mais le pouvoir en place maintenant a tourné la page, en tout cas pour les Libanais, il a tourné la page d'une période de mainmise syrienne et d'ingérence du régime syrien dans nos affaires intérieures. Nous avons la chance maintenant d'établir des relations libano-syriennes sur des bases nouvelles, sur une confiance mutuelle, un respect mutuel de la souveraineté des deux États. Et puis, on commence à explorer les domaines où on a intérêt à travailler ensemble. Je ne suis pas le seul, je crois que nous sommes une majorité dans ce pays qui sont satisfaits de voir une page tourner dans l'histoire libano-syrienne et gardent l'espoir qu'on puisse aller de l'avant.
1: Monsieur le vice-premier ministre, les forces israéliennes entrent de plus en plus profondément à l'intérieur des terres du Liban. Cela a été jusqu'au fleuve Litani. Désormais, la zone de combat s'étend jusqu'au fleuve Zarani. Et cela s'ajoute au bombardement dont nous parlions tout à l'heure, ce qui rend la région invivable et fait écho à ce qu'il se passe à Gaza. Rasé, comme le dit Charbel, un Libanais joint lundi par Alice Froussard.
2: Vous vous rendez compte déjà la haine qu'ils ont pour ce pays, pour nous les Libanais, avec Gaza et l'Iran, où on massacre juste des civils. Si on veut tuer un mec, disons du Hezbollah, on enlève 20, 25 avec lui. Quelle moquerie, armée la plus morale du monde. C'est inacceptable, j'ai plus les mots. Qu'est-ce que ça veut dire de l'humanité? On a déjà vu ça à Gaza. Et là, on est en train de revoir la même chose ici. Et le monde fait rien.
1: Et le monde ne fait rien, dit ce Libanais. Tarek Mitry, est-ce que le Liban se sent seul face à Israël?
0: C'est-à-dire le Liban dispose d'un réseau d'amis dans le monde, d'une diaspora libanaise active, mais il y a un sentiment d'abandon chez les Libanais. On peut l'expliquer. Je crois une certaine fatigue dans le monde. Et puis, on a un monde qui change, un monde qui est de moins en moins régi par le droit international. Donc, je ne vais pas m'attarder sur l'explication qu'on pourrait avoir de ce sentiment chez beaucoup de Libanais d'être abandonnés par le monde. Il y a maintenant un seul pays qui semble être capable de mettre la pression sur Israël et qui est sous son égide se tiennent les négociations libano-israéliennes, c'est les États-Unis. Et je pense que, je pense dire la vérité en insistant sur le fait que les États-Unis voudraient bien exclure des pays amis du Liban.

0: qui pourrait jouer un rôle dans la recherche de la paix. Je pense particulièrement à la France, mais à d'autres pays en Europe et ailleurs.
1: Mais pas plus la France que les autres.
0: Si, quand même.
1: Vous
0: Et vous
1: aimeriez que
0: savez, en
1: Paris
0: deux.
1: prenne des mesures plus fermes?
0: Paris prend des mesures. Je crois que la France porte un intérêt, cela est indéniable, pour tout ce qui se rapporte au Liban. Elle est présente dans notre pays, mais dans le processus de négociation actuel, il est malheureux que la France ait pu être marginalisée par les États-Unis, pour dire les choses clairement et simplement.
1: Et ce qu'a dit la France, c'était que rien ne pouvait justifier la prolongation des opérations militaires, alors que ce que dit l'ambassadeur des États-Unis au Liban actuellement, qui n'a pas une formation de diplomate, mais c'est qu'il laisse entendre que la guerre civile est inéluctable. Est-ce que ça vous inquiète?
0: Il est évident que les tensions intercommunautaires nous inquiètent. Je ne pense pas qu'une guerre civile semblable à ce qu'on a connu dans le passé est probable. Mais le pays est fragmenté. Il y a des peurs dans les communautés, malheureusement. Pour des raisons historiques compliquées que je ne saurais maintenant élaborer, notre système politique a favorisé le cloisonnement communautaire et les peurs mutuelles entre communautés, attribuées à des facteurs différents, tantôt à des jeux de puissance extérieures, tantôt à des déséquilibres démographiques. Mais il y a aussi le problème de Hezbollah qui est la seule force politique organisée, armée, une sorte d'État dans l'État. Alors, enfin, tout ça a créé toujours, renouvelle les peurs communautaires. Et ce déplacement de population massif, autour d'1 200 000 Libanais du Sud, ont quitté leur village Donc,
1: Et on ne sait pas où ils vont aller.
0: ils ne savent pas où ils vont aller, ils sont dans des conditions précaires, il y a des abris de fortune. Mais vous savez, et aussi le fait que beaucoup un certain nombre de citoyens du Sud sont, parce qu'ils sont membres de Hezbollah sont la cible d'opérations israéliennes. Alors, il y a un soupçon généralisé dans le pays qu'une personne déplacée ou une famille déplacée risquerait d'être la cible d'un bombardement israélien. Donc, ils ne sont pas toujours accueillis à bras ouverts.
1: Et
0: Au
1: ça,
0: Liban, il
1: c'est
0: y
1: un
0: avait cette
1: risque pour
0: tradition d'accueil.
1: l'unité du
0: Oui.
1: pays de réveiller ces démons de la partition. Vous avez parlé de peur, de soupçons. C'est un vrai risque pour le pays.
0: C'est un risque pour le pays. On espère pouvoir gérer ce risque, si je peux utiliser le mot. Mais c'est assez sérieux, c'est assez inquiétant. Toutes ces réserves communautaires, ces tensions qui existent. Et sans un retour de la population à ses villages d'origine, je crois les dangers d'une tension encore plus grande entre communautés sont réels.
1: Tarek Mitri, vous avez cité tout à l'heure les négociations qui se tiennent entre Israël et le Liban à Washington, au département d'État, avec deux ambassadeurs. Est-ce que c'est utile de négocier sans l'aval des chiites?
0: Voilà, c'est une question assez difficile. C'est-à-dire, nous sommes dans un pays dont le système politique invite à la recherche perpétuelle du consensus. Mais en même temps, nous avons des institutions qui fonctionnent normalement comme dans un régime de démocratie parlementaire. Donc le gouvernement, la Constitution donne au président de la République le droit de mener des négociations au nom du pays, l'article 52 de la Constitution. Alors, et le président décide donc de négocier, il informe le gouvernement n'a pas d'objection. Mais tout cela est formel. Ce qui est informel et nécessaire pour que les négociations réussissent, c'est d'avoir une sorte de consensus national sur l'importance des négociations. Ce consensus n'existe pas encore. Il y a un certain nombre de Libanais qui souhaiteraient que les négociations avec Israël soient indirectes et ne soient pas directes. Mais en même temps, tout le monde suit avec intérêt ce qui se passe à Washington dans l'espoir, ne serait-ce que de pouvoir obtenir un cessez-le-feu durable, réel. En ce moment, toutes les négociations à Washington tournent autour de cette question. On ne peut pas avancer sur la voie d'une négociation politique, diplomatique, sans qu'il y ait un cessez-le-feu qui soit digne de ce nom, parce que ce que nous avons maintenant est un cessez-le-feu partiel, précaire, et qu'il est rompu à tout bout de champ.
1: Un invité ce matin sur notre antenne disait « Le Liban, c'est un pays où il y a de la violence, mais pas de haine ». C'est votre sentiment également, et c'est au moins ce qui peut laisser espérer une issue ?
0: Vous savez, le Liban est un pays de paradoxe. On est à la fois convivial et violent. Malheureusement, notre histoire moderne a montré ces deux facettes de notre réalité. On vit ensemble, on s'entend, et puis il y a ces vieux démons de peur et de haine communautaire qui ressurgissent, qui sont manipulés par certaines organisations politiques, par certaines personnalités politiques. Et réinventer. Vous savez, les haines communautaires ne sont pas des haines naturelles ou essentielles, si je peux. Elles ne sont pas inscrites dans les gènes des gens. Elles sont inventées et réinventées. Même la mémoire est réinventée, cette mémoire de méfiance intercommunautaire. C'est le politique, je crois, qui est largement responsable de ce qui nous arrive.
1: Tarek Mitri, merci. Merci à tous ceux qui ont participé à la préparation de cette émission, et notamment à Paris, Laurent Hérault, et à Beyrouth, Jade Coury et Dominique Bayard. Afrique Soir, juste après la pause.
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5: Il est 20h30 à Kinshasa, une heure de plus ici à Paris.
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5: Bonsoir à toutes et à tous. À la une, mobilisation des partis opposés à toute modification de la Constitution en République démocratique du Congo. Une journée ville morte à Kinshasa, la capitale. Une initiative portée par la nouvelle plateforme C64 qui dénonce une modification du texte fondamental qui pourrait permettre au président Tshisekedi de se maintenir au pouvoir. Au Cameroun, face à l'émotion suscitée par plusieurs cas récents de violences extrêmes contre les enfants, le gouvernement prend la mesure de la situation et liste les dispositifs déjà existants. Réaction de l'association de lutte contre les violences basées sur le genre à suivre. À suivre aussi cette rencontre au sommet qui va sûrement faire réagir à Dakar. Ce mardi 2 juin, Emmanuel Macron a reçu à l'Elysée Macky Sall. C'est l'ex-président sénégalais qui l'a annoncé sur les réseaux sociaux. L'Elysée n'a fait aucun commentaire. Et on commence par la journée ville morte à Kinshasa, capitale de la République démocratique du Congo. Une initiative portée par la nouvelle plateforme C64. Elle rassemble plusieurs partis, des partis opposés à toute modification de la constitution voulue par le pouvoir. Modification qui pourrait permettre, nous dit-on, au président Tshisekedi de rester à la tête du pays après son deuxième mandat. Et si ce soir l'opposition revendique une démonstration de force populaire, la majorité parallèle d'échec de la mobilisation. À Kinshasa, le récit de Pauline Azidi.
6: Une ville au ralenti, sans embouteillage, c'est un visage inhabituel pour Kinshasa. À Tchangou, quartier réputé proche de l'opposition, la route de l'aéroport est étonnamment fluide, ce qui réjouit Pascal, il a suivi le mot d'ordre.
7: Ah oui, on a décidé de ne pas participer dans des travaux. C'est une consigne respectée. C'est notre pays, on a les droits. Au moins de défendre ça.
6: À ses côtés, Michel nous interrompt.
8: J'ai pas ajouté quelque chose.
6: Oui, il n'est pas du tout d'accord. Pour lui, la mobilisation n'y est pas.
8: Vous constatez vous-même, la journée ville morte ici au Congo et au Kinshasa, même les boutiques, les magasins doivent être toujours fermés. Mais regardez vous-même là-bas, c'est ouvert. Pour moi, c'est échec pour l'opposition.
6: Toujours à Tchangou, Arafat, lui, regarde la circulation sur le boulevard Lumumba, blasé des querelles politiciennes.
9: S'ils ont suivi, est-ce qu'ils ont vraiment cette volonté-là de suivre tout ça? On en a marre avec les politiciens, on fait asseoir les gens. Vous savez que les gens mangent autour du jour. S'ils ne sortent pas, ils ne mangent pas. Alors, s'il faut rester à la maison pour manger, les opposants ne vont rien donner. Alors, les gens sont sortis, c'est des bruits.
6: L'opposition annonce de nouvelles actions dans les prochains jours, alors que le pouvoir envisage aussi des mobilisations pour défendre son projet. Pauline Azidi, Kinshasa, RFI.
5: Des centaines de ressortissants étrangers disant craindre pour leur vie en Afrique du Sud, après avoir été chassés de chez eux, se sont réfugiés dans des salles communales sur la côte sud du pays. Selon plusieurs d'entre eux, des groupes d'habitants ont fait du porte-à-porte pour leur ordonner de quitter l'Afrique du Sud. De la nation arc-en-ciel qui est aujourd'hui traversée par une nouvelle vague de manifestations xénophobes virulentes. Au Cameroun, devant l'émotion suscitée par plusieurs cas récents de violences extrêmes contre des enfants, viols ou meurtres, le gouvernement a organisé lundi une conférence de presse. Il a élargi sa communication au féminicide et affirme prendre la mesure de la gravité de la situation. L'affaire la plus récente qui a déclenché les manifestations de colère de mères de famille à Yaoundé, c'est celle de Joyce, élève de maternelle. Sa mère affirme que l'enfant a été victime d'abus sexuels ou encore Divine, 11 ans, violée puis tuée dans un autre quartier de la capitale au mois de mars dernier. Des crimes dont le nombre augmente d'année en année selon les statistiques officielles. 77 féminicides recensés en 2025, déjà 50 de janvier à avril et 13 infanticides officiellement. Le gouvernement liste donc les dispositifs déjà existants, numéro d'urgence, bureau dédié dans certaines unités de police et de gendarmerie. Mais dans les faits, selon Lydie Bibi Megiope, responsable de l'antenne Ouest à Bafoussam de l'association de lutte contre les violences basées sur le genre, les femmes, quand elles viennent dénoncer des violences contre elles ou leurs enfants, ne se sentent pas toujours entendues. Écoutez.
10: La police est là pour les protéger, mais ce n'est pas ce sentiment qu'elles ont. Quand elles vont vers ces structures-là, elles se font juger, elles sont critiquées, on leur renvoie même la faute, et puis finalement, elles retournent pratiquement vers leur bourreau. C'est pour ça qu'il y a de plus en plus des mouvements collectifs, des mouvements de rue, pour crier à la colère collective, publique. C'est comme si la solution était l'argent, parce que les bourreaux vont aller corrompre la machine judiciaire, la machine administrative, et puis le problème va rester en berne. Il n'aura pas de solution. Face à tout ça, on se demande qu'est-ce qui ne va pas. Comment est-ce que les populations vont se sentir en sécurité devant cette montée de violence autour des femmes et des enfants.
5: Un propos recueilli par Mélie Tulé. C'est une rencontre au sommet qui va sûrement faire réagir à Dakar. Ce mardi, Emmanuel Macron a reçu à l'Élysée Macky Sall, c'est l'ex-président sénégalais qui a annoncé cette rencontre sur les réseaux sociaux. Au cœur de cet entretien, la candidature de Macky Sall au poste de secrétaire général des Nations Unies. L'Élysée n'a fait aucun commentaire. Le récit de Guillaume Thibault.
11: L'entretien n'était pas notifié à l'agenda officiel du président français, mais la publication de son ex-homologue sénégalais lui donne cette dimension. Macky Sall a en effet diffusé ce mercredi, sur ses réseaux sociaux, une photo où les deux hommes se serrent chaleureusement la main en haut du grand escalier du palais de l'Élysée. Je remercie vivement le président Emmanuel Macron pour son accueil chaleureux et nos échanges fructueux, indique Macky Sall dans un texte en français et en anglais, avant d'ajouter « Nous partageons la vision d'une ONU ambitieuse, réformée et revitalisée pour renforcer son efficacité, sa représentativité et sa capacité à répondre aux attentes des peuples et des États. » Auditionné pour le poste de secrétaire général en avril dernier, Macky Sall avait proposé une réforme de l'ONU fondée sur trois principes, rationaliser, simplifier et optimiser. Si l'Élysée n'a fait aucun commentaire sur ce tête-à-tête, sur un possible soutien de la France à la candidature de l'ex-chef de l'État sénégalais, Emmanuel Macron confirme néanmoins qu'il est en très bon terme avec Macky Sall. Macky Sall qui candidate à ce poste international prestigieux sans le soutien du Sénégal.
5: Guillaume Thibault, le général Abdourahmane Tiani à la tête du CNSP au Niger, en voyage en Turquie. Premier déplacement en dehors du continent africain depuis son accession au pouvoir en juillet 2023. Il a quitté Niamey ce mercredi pour Ankara pour une visite de travail et d'amitié. Il est accompagné de 10 ministres, dont celui de la Défense, le général Salifou Modi et celui des Mines, le colonel Ousmane Abarchi. La visite doit s'achever vendredi. En Somalie, des coups de feu entendus ce mercredi à Mogadiscio à la veille d'une manifestation prévue par l'opposition. L'ancien premier ministre somalien Hassan Ali Kerr affirme être victime d'une attaque des forces gouvernementales. Le pouvoir avait passé, pour rappel, en mars dernier, une réforme constitutionnelle instaurant l'élection au suffrage universel des parlementaires et portant de 4 à 5 ans les mandats présidentiels et législatifs. L'opposition estime que cette réforme est pour le président un moyen de s'accrocher au pouvoir. Enfin, du football avec les Léopards de RDC qui disputent ce mercredi soir à Liège en Belgique un match amical face au Danemark. Et cela dans le cadre de la préparation de la Coupe du Monde au pays. Le championnat, lui, se poursuit avec en ce moment les matchs retour des play-offs et d'énormes contraintes logistiques pour certains clubs. C'est le cas du FC Simba Kamikaze. Le club de Kolwezi est obligé de jouer ses matchs à Lubumbashi, loin de ses bases. Le FC Simba Kamikaze se produit donc sans le soutien de ses supporters. Une situation qui coïncide avec une chute au classement. Reportage Pascal Mangala.
12: Le stade dur de Kolwezi, principal stade de la ville, conserve encore une architecture datant de 1964, année de sa construction. Les vestiaires restent éloignés de l'ère des Jeux, tandis que des violences y sont régulièrement signalées, malgré quelques innovations récentes, notamment un nouvel éclairage et une pelouse synthétique. Dans une ville pourtant portée par l'essor minier, Donatien Boj, un député élu de Sandoa, est de ceux qui regrettent que les infrastructures sportives n'aient pas suivi le rythme de l'expansion urbaine.
13: C'est un problème de manque de leadership, de vision et même de l'absence d'une politique sportive ambitieuse.
12: Ancien joueur de l'Opopo et natif de Kolwezi, Rufin Ilunga déplore quant à lui l'absence de continuité dans les acquis du football club Simba Kamikaze, vainqueur de la dernière Coupe du Congo et aujourd'hui en difficulté en championnat national.
14: On voyait les fanatiques qui quittaient Kolwezi vers Lubumbashi, des mécènes qui mettaient des primes, des cagnottes pour sauver l'image de la ville de Kolwezi. Et mon plus grand regret est que tout cela, c'était comme une sorte de feu de paille.
12: Pour d'aucuns, cette situation contraste avec le statut de Kolwezi, capitale mondiale du cobalt et du Lualaba, province nourricière de la RDC. Pascal Mwangala, Kolwezi, RFI.
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16: Bonjour. La transparence sur les salaires, c'est pour demain ou presque. En Europe, les lignes directrices adoptées à Bruxelles il y a 3 ans doivent entrer en vigueur le 7 juin. Mais voilà, seuls 2 pays sont prêts. Et l'égalité homme-femme au travail n'est pas encore là. Nous serons en reportage en Autriche. Nous irons aussi au Kosovo, où la question du port du voile à l'école revient dans le débat. Et comme tous les mercredis, nous finirons en musique avec une pépite de punk allemand matinée de New Wave. J'ai nommé Die Radierer. Ça dépote sur Accent d'Europe. Bienvenue à tous et à toutes. Améliorer l'égalité salariale entre hommes et femmes, c'est tout l'objet de la directive adoptée à Bruxelles par les 27. Les capitales européennes ont eu 3 ans, donc, pour mettre leur loi à jour. Et le moins que l'on puisse dire, c'est que ça traîne. Seules l'Italie et la Slovaquie sont prêtes. En France, où les femmes gagnent près de 22% de moins que les hommes en moyenne et 4% à emploi égal, le gouvernement espère remettre sa copie au Parlement courant juin. Mais pour l'instant, le texte ne satisfait ni les syndicats ni le patronat. L'Autriche n'est pas non plus dans les clous. Dans ce pays aussi, les femmes sont toujours moins payées à emploi égal. Mais les stéréotypes de genre restent aussi très présents dans le choix des métiers. Et c'est particulièrement le cas dans l'industrie, alors que Vienne aimerait redynamiser le secteur. Reportage Céline Béal.
17: Dans l'industrie autrichienne, seul un tiers des salariés sont des femmes. Elles se concentrent dans quelques branches, comme l'industrie du textile. Pour aller à leur rencontre, visite à Ried im Innkreis, en Haute-Autriche, dans l'usine Löffler, où l'on produit des vêtements sportifs. Ici, on compte 90 ouvrières pour seulement 5 ouvriers. L'une d'entre elles est Edith Winkelbauer, couturière et représentante du personnel. Elle met en avant un facteur structurel à cette forte présence féminine dans l'usine.
18: Nous, à la confection, nous ne faisons pas les 3-8, enfin, seulement quand certaines machines spéciales l'exigent, et juste pour 1 ou 2 mois. Avoir des horaires réguliers m'a beaucoup aidé quand mes enfants étaient petits.
17: Dans un pays où les possibilités de garde pour les enfants sont limitées, bien des femmes sont exclues des branches où il faut se relayer 24 heures sur 24, comme dans l'industrie lourde. Or, c'est là que les ouvriers sont le mieux payés.
18: Et encore, nous ici, nous sommes plutôt bien payés, mais nous restons une branche féminine, donc de facto moins payés que les branches masculines comme la métallurgie, malheureusement.
17: Selon les accords professionnels autrichiens, le salaire de base des ouvriers dans le textile, et ce sont donc surtout des ouvrières, se situe entre 2000 et 2200 euros. C'est 500 à 1600 euros de moins que pour les ouvriers de la métallurgie à qualifications égales.
18: C'est difficile à comprendre quand je vois tout le travail que nous abattons avec mes collègues. En tant que représentante du personnel, j'ai eu l'occasion de visiter d'autres usines, y compris dans la métallurgie. Et je peux dire que les ouvrières ici ne sont pas moins méritantes que les métallos.
17: Certes, les ouvrières du textile ne subissent pas le travail de nuit ou décalé, mais elles sont soumises à des cadences strictes et leur travail demande d'autres compétences qui, elles, ne donnent pas lieu à un bonus de salaire. Edith Winkelbauer.
18: Il faut être très habile de ses doigts, être très précise et rigoureuse, et bien sûr rapide. À chaque erreur que l'on fait, on s'éloigne du quota de 300 pièces par jour. Et ça, ça met la pression.
17: Sur les aptitudes des ouvrières, la direction ne la contredirait pas. Johannes Huberreiter est le directeur commercial de Löffler.
19: C'est sensationnel d'avoir une usine pleine de femmes. Les femmes prennent leur travail davantage à cœur, je trouve.
17: Malgré ce qu'ils considèrent comme une qualité féminine, les femmes sont cantonnées au bas de la hiérarchie dans son entreprise, comme dans la plupart des usines du pays.
19: Non, nous n'avons pas de femmes à l'étage de la direction, malheureusement, seulement à la production. Parmi les cadres supérieurs, nous n'avons qu'une seule femme et elle n'a pas d'enfant.
17: Le directeur ne songe pas à évoquer le nombre d'enfants de ses employés masculins. Voilà le cœur du problème pour la sociologue viennoise Nadia Bergmann, spécialiste des problématiques de genre sur le marché du travail. Une vision traditionnelle des rôles hérité de l'ère industrielle. Aux hommes, la production, aux femmes, la reproduction.
20: C'est particulièrement le cas en Europe centrale, je pense, où cette vision cause une ségrégation très marquée entre hommes et femmes dans le choix des formations et des métiers.
17: Alors que l'Autriche est aujourd'hui confrontée à une pénurie de main-d'œuvre, l'industrie et les pouvoirs publics veulent pousser les femmes à investir des métiers dits d'hommes. Elles sont en particulier encouragées à suivre des formations techniques. Mais Nadia Bergmann n'est pas convaincue que cela puisse suffire.
20: Il y a eu des campagnes du type « toi aussi, tu peux y arriver », qui évoquaient surtout les faiblesses des femmes. Aujourd'hui, on explique plutôt que ces formations peuvent être intéressantes pour tout le monde. Mais ce qui m'étonne dans la stratégie du gouvernement, c'est qu'on parle d'attirer de la main-d'œuvre sans jamais évoquer le levier que représentent les conditions de travail.
17: Par exemple, beaucoup d'entreprises industrielles ne proposent toujours pas de télétravail ou de temps partiel. Et la question du salaire est occultée. Dans son usine textile, Edith Winkelbauer est convaincue qu'au-delà des compétences des uns, des unes et des autres, c'est le poids des stéréotypes qui est en cause.
18: On considère toujours le salaire des femmes comme un salaire d'appoint à celui du père de famille. Ça n'a pas changé. Alors que pour moi, qui vis seule, le loyer n'est pas plus bas que pour un homme.
17: Il semblerait que la question de l'égalité salariale ne soit pas une priorité pour le gouvernement autrichien. D'ailleurs, la directive européenne sur la transparence salariale n'est ici toujours pas mise en application, 3 ans après son adoption.
0: Le salaire des jeunes ouvriers est porté de 80 centimes à 3 francs de l'heure. Les journées de grève seront payées intégralement. Et nous obtenons les contrats collectifs, les délégués ouvriers, les 40 heures, 15 jours de congés payés pour tout le monde.
16: Les congés payés, la semaine de 40 heures ou encore les conventions collectives ont vu le jour en France il y a 90 ans. Le 4 juin 1936, la coalition menée par le socialiste Léon Blum formait le gouvernement du Front Populaire. 3 jours plus tard, les accords de Matignon instauraient ces acquis sociaux majeurs. Le site RFI Connaissance consacre au sujet plusieurs articles de fond qui nous rappellent que la période a aussi été riche d'innovations puisqu'elle a posé par exemple les bases du Festival de Cannes ou encore mis en place de larges campagnes de prévention de la tuberculose. Bonjour Olivier Favier.
21: Bonjour.
16: Vous êtes l'auteur de ce dossier, mais on va aborder avec vous un aspect beaucoup plus controversé du gouvernement de Léon Blum, celui de sa politique coloniale, un domaine marqué à l'inverse par une grande désillusion. Rappelez-nous pour commencer le contexte de la France coloniale de cette année 1936.
21: Alors, la France de l'entre-deux-guerres est la 2e puissance coloniale du monde après le Royaume-Uni et c'est la 1ère en Afrique. Elle en tire d'importantes richesses économiques et dispose aussi d'un important réservoir d'effectifs militaires alors que sa démographie est en berne et que le déséquilibre avec l'Allemagne sur ce point la place depuis longtemps en position d'infériorité. Cette domination en soi n'est guère discutée ni dans les sphères du pouvoir ni dans l'opinion. En témoignent les 33 millions de visiteurs de l'exposition coloniale internationale de Paris en 1931 quand la contre-exposition intitulée « La vérité sur les colonies » et organisée entre autres par le groupe surréaliste n'en attire que quelques milliers.
16: Pour autant, Olivier, les socialistes qui sont au pouvoir en 1936 s'inscrivent bien dans le sillage de Jean Jaurès qui, à la fin de sa vie, était un anticolonialiste farouche.
21: Oui, mais la Grande Guerre est passée par là. Et depuis, à part les territoires sous mandat, nous ne sommes plus dans une phase d'expansion, mais de consolidation. La ligne est plutôt de défendre la mission civilisatrice de la France, qui, on le sait, n'a jamais existé. Une figure incarne ces contradictions entre une conscience incomplète, mais réelle, des injustices commises, des mesures inefficaces ou contre-productives, et pour finir, la continuité avec la politique répressive des gouvernements précédents. C'est le ministre des colonies lui-même, Marius Moutet.
16: Marius Moutet qui était un avocat qui défendait les indépendantistes en Indochine.
21: Oui, mais arrivé au pouvoir, comme l'explique fort bien Ludivine Bantini dans La Bourse la Vie, le livre sur le Front populaire qu'elle vient de publier aux éditions de La Découverte, il a peur qu'il ne se retourne contre lui. Il n'a d'ailleurs pas tout à fait tort. Comme les ouvriers en France, les mouvements qui ont soutenu le Front populaire dans les colonies, l'étoile nord-africaine en Algérie par exemple, attendent des résultats. Au lieu de quoi, il se voit proposer le projet Blum-Violette qui propose de donner la nationalité française à quelques dizaines de milliers d'indigènes parmi les plus éduqués. Le projet ne plaît à personne, ni aux colons bien sûr, qui y voient une menace et refusent d'être placés sur un pied d'égalité avec une partie de la population arabe, ni à Misali Hadj, le chef de file des indépendantistes, qui accuse la France de vouloir priver le peuple algérien de ses élites, voire de les retourner pour asseoir sa domination.
16: Donc c'était une fausse bonne idée.
21: Oui, le projet fait long feu et cède rapidement la place à de très vives tensions. Les rares mesures prises par Marius Moutet sont boudées par le pouvoir colonial. Le ministre, qui veut maintenir l'ordre, se retrouve rapidement avec du sang sur les mains. « Je ne suis pas que le ministre de la répression », finit-il par déplorer. Les communistes ne disent rien, suivant la volonté de Staline, qui ne veut pas prendre le risque d'affaiblir la France face à l'Allemagne hitlérienne. L'étoile noire est dissoute en 1937. Sur la question coloniale, à la différence de beaucoup d'autres, force est de dire que le bilan du Front populaire est maigre et, sous certains aspects, vraiment peu glorieux. Plus encore que celui du Front Populaire, cet échec est celui d'une société tout entière, arc-boutée sur ses idées de grandeur et de domination.
16: Merci Olivier Favier, à bientôt. Tous les articles de RFI Connaissance sont en ligne et je vous fais le radioguidage rfi.fr/fr/connaissance au pluriel. Direction les Balkans à présent. Le Kosovo retourne aux urnes dimanche pour ses troisièmes législatives en 18 mois, le dernier scrutin n'ayant toujours pas permis la formation d'un gouvernement. On va s'intéresser à un débat qui agite régulièrement la société de ce pays d'un peu plus d'1,5 million d'habitants, celui du port du voile islamique. Dans ce pays majoritairement musulman, la laïcité est un principe fondamental inscrit dans la Constitution. Et l'autorisation ou non du port du voile à l'école publique divise. Une partie de la jeunesse trouve le principe de neutralité beaucoup trop rigide. En face, les défenseurs d'une laïcité stricte estiment qu'il faut protéger l'équilibre fragile de ce jeune État né en 2008. En fait, derrière cette question du voile, c'est l'identité du pays qui est débattue entre aspirations européennes, retour du religieux et fracture générationnelle. On écoute le reportage à Pristina de Louis Seyé.
1: Devant les facultés de sciences humaines situées en plein centre de Pristina, les étudiantes voilées restent peu nombreuses dans les groupes qui sortent des cours. Pour Rilan, 18 ans, le sujet ne devrait même pas faire débat.
4: La religion, ça ne pose pas de problème, ni à l'université, ni ailleurs. La foi relève d'un choix individuel, chacun croit à ce qu'il veut. Certains sont catholiques, d'autres musulmans et d'autres encore athées.
1: À l'université et surtout dans les établissements scolaires, de jeunes Kosovars affirment régulièrement être empêchés d'assister aux cours à cause de leur voile. Ces affaires ponctuelles, mais très médiatisées, relancent à chaque fois les débats autour de la place de la religion dans l'espace public. Comme beaucoup de ses camarades, Eda ne comprend pas ces interdictions.
22: Personne n'a à se mêler de la religion des autres. Elle ne joue aucun rôle à l'école. À mon avis, ce n'est pas juste d'empêcher les filles voilées d'étudier. Elles apprennent à lire, écrire, elles étudient comme les autres. Je ne crois pas que le voile puisse les empêcher de réussir et le fait qu'elles le portent n'a aucune incidence sur nous qui ne sommes pas musulmanes.
1: Lors de son indépendance en 2008, le Kosovo s'est doté d'une constitution qui définit l'État comme laïque et neutre en matière religieuse. Dans une société très pro-occidentale, cette orientation est comprise comme une manière de rassurer les alliés internationaux qui ont permis au petit pays de se libérer de la Serbie. Mais pour une partie de la jeunesse, cette laïcité est aujourd'hui perçue comme trop rigide, voire comme une forme d'exclusion des musulmans pratiquants. C'est ce que pense Merissa en première année de philosophie.
23: Notre société est composée à 90% de musulmans, mais nous sommes un État laïque qui rend très difficile la pratique religieuse pour les musulmans. Je sais que cela s'explique par la politique internationale. Nos dirigeants prennent des décisions moins pour le bien de la société que pour des raisons politiques. Mais même si nous sommes un État laïque, nous devrions montrer plus de respect pour les convictions religieuses et les choix de vie de chacun.
1: À l'école, mais aussi dans la police ou l'armée, ces dernières années, plusieurs femmes ont contesté l'interdiction du voile, souvent soutenue par des associations locales.
24: Je m'appelle Nora Huseinovic. Je suis avocate à Pristina depuis 10 ans, spécialisée dans les droits humains et les libertés fondamentales.
1: Nora Huseinovic a longtemps été la seule avocate voilée du Kosovo. Elle défend plusieurs dossiers liés à la liberté religieuse et elle conteste l'interdiction du voile à l'école auprès de la Cour suprême en pointant un cadre légal qu'elle estime ambigu.
24: Faut-il que l'on applique le modèle de laïcité stricte en vigueur en France ou un modèle plus libéral comme celui du Royaume-Uni ? C'est un point qui reste flou pour les citoyens. Mais l'exécutif semble privilégier l'application d'une laïcité à la française, ce qui, dans la pratique, est inadapté à notre société et au fonctionnement de notre État.
1: Au Kosovo, aucun parti religieux n'a jamais réussi à entrer au Parlement et la classe politique reste largement sécularisée. Mais comme ailleurs dans le monde, le fait religieux reprend de la visibilité depuis plusieurs années et les fondations, notamment musulmanes, sont de plus en plus influentes. Le phénomène inquiète les partisans d'une laïcité stricte qui y voient une menace pour l'identité même des Albanais du Kosovo. Une identité qui repose selon eux sur la langue et le sentiment d'appartenance bien plus que sur la religion. Shukriye Gashi est directrice de Partners Kosova, une ONG spécialisée dans le dialogue et la résolution des conflits.
24: Je considère que le maintien de la laïcité est la seule façon pour les Albanais de se protéger en tant que communauté. Dans un contexte où les tendances à la division sont omniprésentes, notamment entre musulmans, chrétiens, catholiques et orthodoxes, il est essentiel de veiller à instaurer un équilibre et à prévenir toute dérive. C'est pourquoi la laïcité a été inscrite dans notre constitution.
1: Pour les défenseurs de la laïcité, l'enjeu est aussi de préserver la stabilité du jeune État dont l'indépendance est toujours contestée par la Serbie et son allié russe. Si le voile cristallise surtout un fossé entre générations, les débats autour de la place de la religion n'ont jusqu'ici provoqué aucun incident majeur dans la société kosovare.

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1: Musique comme tous les mercredis dans Accent d'Europe, c'est avec Vincent Théval. Bonjour Vincent.
2: Bonjour Juliane, bonjour à tous.
1: Cette semaine, une compilation qui propose un tour d'horizon de 50 ans de punk allemand.
2: Eh oui, si on connaît bien l'histoire du punk anglais, on sait moins que le mouvement a explosé un peu partout dans le monde à la même période, en 1976, donc il y a tout juste 50 ans, et la compilation Angriff aufs Schlaraffenland fête à sa manière cet anniversaire en réunissant pas moins de 36 chansons couvrant 5 décennies. L'occasion de souligner notamment la persistance et la vitalité de ce genre musical outre-Rhin, mais aussi sa grande variété.
1: Et cela loin de l'image d'épinal du punk rock à guitare éructant et énervé.
2: Alors il y en a bien sûr, porté par une énergie toujours galvanisante et une éthique du do-it-yourself qui préfère la spontanéité à la technique. Mais le punk, c'est aussi des expérimentations électroniques, des tempos et des ambiances très variées, une approche ludique et engagée du langage. Et ce n'est évidemment pas un hasard si tous les titres de cette compilation sont chantés en allemand, comme ce morceau de 1980 du quintet Die Radierer qui lui donne son titre.

0: 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Accent d'Europe, c'est terminé pour aujourd'hui. Théo Raison a réalisé cette émission. Restez avec nous juste après le journal. On retrouve Hervé Mandina et son Afro Club. À demain.
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4: Christophe Paget.
3: Bonsoir à toutes et à tous. À la une, la situation au Liban. Ce mercredi, l'armée israélienne a mené de nouveaux raids dans le sud, faisant au moins 9 morts, dont 2 secouristes et un soldat. De son côté, le Hezbollah dit avoir visé des militaires dans le nord d'Israël. Paul Ralifet, dans un instant. En Bolivie, 2 ministres ont quitté le gouvernement après un mois de manifestations et de barrages routiers, réclamant la démission du président, arrivé en novembre dernier à la tête du pays. Et puis le réalisateur allemand Wim Wenders retire de la diffusion un film de 1975 dans lequel l'actrice Nastasia Kinski, adolescente, était montrée seins nus, scène dont elle demandait depuis des années le retrait. Wim Wenders lui a présenté ses excuses, à suivre les explications de Pascal Thibault. Pas d'apaisement au Liban, malgré la tenue à Washington aujourd'hui du 4e round de négociations directes entre des délégations libanaises et israéliennes. Le secrétaire d'État américain Marco Rubio dit espérer qu'elle débouche sur un plan d'action sur la sécurité au Liban. Mais ce mercredi, l'armée israélienne a mené de nouveaux raids dans la partie sud du pays, faisant au moins 9 morts. Le Hezbollah, lui, dit avoir visé des militaires dans le nord d'Israël. À Beyrouth, Paul Ralifet.
5: Les secouristes et l'armée libanaise étaient dans le viseur israélien ce mercredi. Plusieurs humanitaires ont été tués et blessés dans 2 attaques séparées dans le sud du Liban. Un officier et un soldat de l'armée libanaise ont été blessés dans un raid qui a visé leur véhicule militaire. L'armée a dénoncé un ciblage délibéré. Les avions, les drones et l'artillerie israélienne ont attaqué des dizaines de cibles au nord du fleuve Litani. 4 localités situées près de Saïda, la 3e ville du Liban à 45 km au sud de Beyrouth, ont été violemment pilonnées. Un drone israélien a également attaqué une voiture sur l'autoroute côtière à l'entrée sud de Beyrouth. Le Hezbollah, de son côté, revendiquait ce mercredi 8 attaques aux drones kamikazes, aux obus et aux roquettes contre des regroupements de soldats et des positions de l'armée israélienne. L'une des frappes a visé un poste militaire dans le nord de la Galilée. Le parti chiite a diffusé une vidéo de ce qu'il présente comme une attaque menée en pleine nuit par un drone suicide contre un groupe de soldats près de la forteresse de Beaufort, à 4 km de la frontière. Paul Khalife, Beyrouth. RFI.
3: Le Koweït expulse 2 membres de l'ambassade iranienne après de nouvelles frappes sur son sol. Une frappe de drone sur son aéroport a tué un ressortissant indien et fait 63 blessés. Selon les États-Unis, pendant la nuit, l'Iran a aussi visé Bahreïn. L'armée américaine a riposté en frappant l'île iranienne de Qesm dans le détroit d'Ormuz. Ce mercredi, le cours du pétrole a remonté à près de 100 dollars. Donald Trump, de son côté, affirme qu'il aimerait rencontrer le guide suprême, Mojtaba Khamenei. Hier, le chef de la diplomatie américaine, Marco Rubio, avait affirmé que Mojtaba Khamenei, qui n'est toujours pas apparu depuis sa nomination, était bien vivant et de plus en plus impliqué dans la direction de l'Iran. La Russie est de plus en plus désespérée face à l'Ukraine qui continue de tenir bon. C'est ce qu'a dit aujourd'hui lors d'une visite surprise à Kiev le secrétaire général de l'OTAN, Mark Rutte. Lors de cette conférence de presse, le président ukrainien Volodymyr Zelensky a estimé que les frappes de drones ukrainiens qui ont touché aujourd'hui des sites énergétiques et militaires de Saint-Pétersbourg sont une réponse juste aux frappes russes. Elles interviennent le jour même où s'ouvre à Saint-Pétersbourg un forum économique qui rassemble de nombreux responsables russes et étrangers. Ulrich Bouna était l'invité d'Anne Kantner à la mi-journée. Selon cet analyste géopolitique spécialiste de l'Europe centrale et orientale, la guerre tire aujourd'hui plutôt l'économie russe vers le bas, contrairement à ce qui se passait au début du conflit.
6: Ça a donné une espèce de boost temporaire à la Russie parce que énormément d'argent public a été investi dans les entreprises du secteur de la défense pour augmenter les cadences, comme il y avait aussi une pénurie de main-d'œuvre, les salaires sont montés en flèche, que ce soit d'ailleurs pour le recrutement des soldats ou pour les gens qui travaillent dans l'industrie de la défense. Donc effectivement, tout ça a participé à presque l'éclosion d'une nouvelle partie de classe moyenne en fait en Russie et du secteur de l'économie qui effectivement ont tiré l'économie vers le haut. La réalité, c'est que ces investissements ne sont pas pérennes. Lorsque vous construisez un char qui va être détruit un mois après dans le Donbass, tout ça, c'est en quelque sorte de l'argent perdu. Et donc, ce que l'on voit aujourd'hui, c'est que finalement, tous les investissements dans les autres secteurs, les secteurs véritablement porteurs de croissance pérenne, eux, ces investissements ont quasiment disparu. Et on parle beaucoup du budget fédéral, mais il y a un autre aspect qu'il faut prendre en compte, c'est aussi que le budget de toutes les régions en Russie est dans le rouge et très sévèrement, et ça s'aggrave. Et on voit des régions qui commencent à avoir des véritables problèmes, en fait, à notamment assurer l'entretien des infrastructures, par exemple.
3: Ulrich Boudna, et on vient d'apprendre que l'Union européenne ouvrait la voie à la reprise des négociations d'adhésion avec l'Ukraine. Le groupe espagnol Melilla se retire de Cuba. Il met un terme aux activités de ses 14 hôtels sur l'île communiste en raison, dit-il, de la situation actuelle. Et ce soir, Cuba annonce la suspension des paiements par carte Visa et Mastercard à partir de ce samedi, après la rupture des relations entre une banque étrangère et une institution financière de l'île en raison des nouvelles sanctions américaines. Le 1er mai, le président Donald Trump a signé un nouveau paquet de sanctions visant Cuba. Les entreprises étrangères collaborant avec La Havane ont jusqu'à ce vendredi pour rompre leurs liens avec GAESA, le conglomérat militaro-économique qui contrôle une grande partie de l'économie de l'île, sous peine de sanctions. En Bolivie, la crise politique s'accentue, les blocages aussi. Hier, deux ministres, éducation et défense, ont quitté le gouvernement après un mois de mobilisation. La première devait négocier avec les enseignants qui demandaient hausse de salaire. Le second était chargé de débloquer les accès à la capitale, La Paz, paralysée par la contestation. En 10 jours, ce sont en tout 3 ministres qui quittent l'exécutif. Les appels à la démission du président de centre droit, Rodrigo Paz, se font de plus en plus pressants. Pablo Barnier-Kawam, chercheur associé au CREDA, analyse ces 2 départs du gouvernement.
7: Ça s'inscrit dans une continuité vers un dialogue qu'a voulu mettre en œuvre le président Rodrigo Paz, avec d'abord la réduction de moitié de son propre salaire et de ses ministres, et ensuite la démission de la ministre de l'Éducation qui apparemment a eu beaucoup de difficultés à dialoguer avec les syndicats des enseignants qui demandaient une augmentation de leur salaire de 30% par rapport à l'inflation que connaît le pays, et ensuite le ministre de la Défense qui a dû faire face à plusieurs difficultés, notamment les morts qu'il y a pu avoir dans les tentatives de déblocage des routes par l'armée et par la police. Aujourd'hui, il y a des discussions à l'Assemblée plurinationale de voir si on peut mettre en œuvre un référendum révocatoire. Et de l'autre côté, le camp plutôt de la droite et l'extrême droite demande à ce que les élections de l'année dernière soient respectées. Donc on est vraiment dans une impasse.
3: Pablo Barnier-Kawam avec Justine Fontaine. En Algérie, toutes les procédures judiciaires visant le journaliste français Christophe Glaize sont closes. C'est ce qu'ont annoncé ses avocats. Ce qui, explique-t-il, dégage la voie pour que le président algérien lui accorde une grâce. Christophe Glaize purge actuellement 7 ans de prison pour apologie du terrorisme. En Allemagne, le réalisateur Wim Wenders annonce qu'il retire de la diffusion son film de 1975 « Faux mouvement ». Wim Wenders, un des plus grands noms du cinéma allemand, était de plus en plus sous pression. L'actrice Anastasia Kinski lui demandait depuis des années de couper une scène d'un film très ancien où l'adolescente était à moitié nue. Le manque de réaction de Wenders suscitait de nombreuses critiques. Écoutez à Berlin la correspondance de Pascal Thibault.
8: Elle aurait dû être mieux protégée. Je te demande pardon, Nastasia. Dans un communiqué, Wim Wenders a présenté ses excuses à l'actrice. Le réalisateur a annoncé que son film Faux Mouvement serait retiré de toutes les plateformes de streaming. Nastasia Kinski avait récemment affirmé dans la presse se battre depuis des années, en vain, afin que Wim Wenders coupe une scène du film de 1975. On y voit l'actrice, âgée à l'époque de 13 ans, les seins nus dans un lit où un homme adulte la rejoignait. C'était mon premier film. Wenders était mon premier réalisateur et ne m'a pas protégé. Même si à cet âge je ne comprenais pas grand-chose, c'était clair pour moi que ça n'était pas normal, expliquait récemment Nastasia Kinski. Wim Wenders était de plus en plus critiqué pour ne pas prendre une décision claire. La fondation qui gère les droits du film va engager un dialogue pour trouver une solution acceptée par toutes les parties, y compris Nastasia Kinski, avant que le film ne soit à nouveau disponible. La très célèbre féministe Alice Schwarzer a une solution simple. Wim, arrête de causer, agis et coupe enfin ces foutues 2 minutes de ton film. Pascal Thibault, Berlin, RFI.
3: Direction maintenant la Porte d'Auteuil à Paris pour la fin des quarts de finale à Roland-Garros. Ce mercredi, la numéro 1 mondiale, la Bélarusse Arina Sabalenka, a été renversée en quart de finale par la Russe Diana Schneider. Actuellement, deux Italiens sont sur le court pour se hisser dans le dernier carré. Éric Mamrud, bonsoir.
9: Bonsoir.
3: Vous faites face à Di Matteo, Arnaldi et Berrettini, 104e et 105e mondial.
9: Effectivement, c'est le plus jeune des deux qui est en tête, Matteo Arnaldi, 25 ans, qui domine son aîné de 5 années, Matteo Berrettini. Le score 7-5, 2-0. Matteo Arnaldi qui a des ressources, il court comme un lapin, alors que pour se hisser en quart de finale de ce tournoi, on a donné la statistique tout à l'heure, il a passé 17h42 en 4 matchs, c'est le record absolu mondial de l'histoire dans un tournoi du Grand Chelem. Il a encore cavalé 5h30 avant-hier pour se débarrasser à 1h du matin de Francis Tiafoe, l'Américain. Et il est encore là, il galope et pour l'instant, il domine 7-5, 2-0.
3: Merci Eric Mamrud, RFI, 22h10, Porte d'Auteuil à Paris, 20h10 en temps universel.
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14: Bonsoir. Pour refermer cette journée spéciale consacrée au Liban, RFI vous invite à un concert pas comme les autres. Un concert caritatif capté le 20 mai dernier à Paris sur le parvis de Lima, l'Institut du Monde Arabe, en soutien à la population libanaise durement touchée par la guerre. Une guerre, comme l'a précisé Anne-Claire Legendre, la présidente de Lima, qu'elle n'a pas choisie. Sous la houlette d'Ibrahim Maalouf et de la chanteuse Iba Tawaji, qui est aussi l'épouse du trompettiste franco-libanais, cet événement a réuni une quinzaine d'artistes et plus d'un millier de spectateurs, tous solidaires, symboliquement, mais aussi concrètement, du pays du Cèdre. Les bénéfices et les dons de cette soirée ont en effet été intégralement reversés à des ONG sur le terrain par le biais de la Fondation de France, mais aussi du Centre de crise et de soutien du ministère de l'Europe et des Affaires étrangères. Je précise d'ailleurs qu'il est toujours possible, si vous le souhaitez, de faire un don en ligne à la Fondation de France pour venir en aide aux populations civiles déplacées en raison des bombardements. Les drapeaux libanais flottent dans l'air. Les spectateurs, toutes générations confondues, sont venus en famille ou entre amis. L'émotion est palpable dans tous les regards et dans les voix aussi, à commencer par celle du directeur artistique et maître de cérémonie de la soirée, Ibrahim Maalouf.
15: Bonsoir tout le monde. Vous allez bien ? Très très heureux d'être ici, entouré uniquement d'amis et de gens que j'aime. Alors, c'est toujours un peu périlleux, parce que vous savez que ce concert, il a été organisé quand même un peu en urgence. Hein. On a essayé de faire quelque chose avec l'Institut du Monde Arabe et avec l'UNESCO, en réunissant les gens qu'on aime autour de nous, en faisant quelque chose comme ça très rapidement. Et même sur les aspects techniques, tout s'est fait un peu dans l'improvisation. Et ceux qui me connaissent savent que j'adore l'improvisation. Mais par contre, voilà, je suis très très heureux d'avoir Iba à mes côtés et je voudrais... tout de suite commencer aussi ce concert avec une des chansons qui a permis il y a quelques années à Iba de venir en France, et parce que c'est aussi un message d'amour entre la France et le Liban depuis que Iba l'a réadapté avec un des plus grands producteurs et compositeurs de notre région au Liban et dans le monde arabe, qui est Oussama Rahbani. Et c'est absolument génial puisque Oussama Rahbani est avec nous également. Beaucoup de bruit s'il vous plaît pour Oussama.
16: Merci. Bonsoir tout le monde.
14: Cette chanson, qui fut reprise plusieurs fois, aussi bien en anglais, en français ou en arabe, c'est « Les moulins de mon cœur », dont la musique a été composée à la fin des années 60 par Michel Legrand.
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